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0: Il est 5h en temps universel, 7h ici à Paris.
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0: Bonjour à tous, merci d'être avec nous pour le début de ces 3 heures d'information internationale. On entame une nouvelle semaine et donc aussi de nouvelles séries sur RFI. On va par exemple s'intéresser cette semaine aux différents détroits à travers le monde, à leur importance stratégique, comme on peut d'ailleurs le constater depuis plusieurs mois avec le détroit d'Ormuz. Mais tout d'abord, le journal international. Bonjour Fabrice Legrier.
2: Bonjour Clotilde, bonjour à tous.
0: Et l'armée israélienne a mené de nouvelles frappes sur la bande de Gaza hier.
2: On semble donc encore loin de l'accord avec le Hamas annoncé par Donald Trump en fin de semaine dernière. Au moins 13 personnes ont été tuées hier. Des bombardements et une situation dramatique dans l'enclave palestinienne. Illustration dans un instant avec un témoignage rare recueilli à Gaza.
0: Dans ce journal également, la crise migratoire à Ceuta.
2: L'association marocaine des droits humains parle de près de 130 victimes et de dizaines de disparus qui faisaient partie des milliers de personnes qui ont tenté de rejoindre l'enclave espagnole en territoire marocain. Association qui réclame l'ouverture d'une enquête indépendante. Nous écouterons l'un de ses membres.
0: Et puis du mieux sur le front des incendies en France.
2: C'est le cas dans le Var, dans l'Aude et dans le département de la Gironde où la quasi-totalité des habitants et touristes évacués vont pouvoir regagner leur domicile ou leur lieu de séjour. Les flammes ne progressent plus mais des dizaines de pompiers restent mobilisés. Eux qui sont épuisés physiquement et moralement. Reportage et témoignages dans ce journal. Nous serons aussi au Brésil où Lula vient d'être officiellement investi en vue de la présidentielle d'octobre.
0: Au moins 13 morts hier, dont des frappes israéliennes sur la bande de Gaza, 152 rien que pour le mois de juillet.
2: Et c'est le bilan mensuel le plus élevé depuis le début de l'année, selon le ministère de la Santé de l'enclave palestinienne et de nouvelles victimes. Donc hier, Israël poursuit ses offensives. Malgré l'accord annoncé par Donald Trump jeudi dernier, le texte prévoit un désarmement du Hamas, ainsi que le retrait et la fin des opérations de l'armée israélienne, accord confirmé par le Hamas, tandis qu'Israël n'a pas réagi officiellement. Des bombardements et une situation humanitaire intenable pour les Palestiniens. Illustration avec ce témoignage rare, celui de Ziyad Medouk, chef du département français de l'université Al-Aqsa de Gaza.
3: La situation est toujours tragique et dramatique dans la bande de Gaza avec la poursuite des bombardements intensifs. Donc les Palestiniens de Gaza, ils souffrent au quotidien en plus de bombardements. Il y a la situation humanitaire parce que l'aide humanitaire est toujours limitée. Il n'y a pas beaucoup de produits alimentaires comme les fruits, les légumes, la viande, le gaz ne passe pas, les carburants, les médicaments. Donc il y a beaucoup de pénuries. Deuxième difficulté, la pénurie de l'eau potable. Donc avec l'été, la chaleur, la quantité est très limitée. Moi, personnellement, j'ai le droit de 20 litres tous les 3 jours. Donc, les citernes d'eau qui passent dans nos quartiers et qui vendent de l'eau très chère. Donc, situation dramatique, sans oublier l'absence de perspective. Les Palestiniens attendent et s'accrochent à n'importe quel événement, à n'importe quel espoir. On espère une amélioration, un changement rapide pour les Palestiniens de Gaza.
2: Témoignage à Gaza recueilli par Muriel Paradon.
0: Dans l'actualité également, Donald Trump qui annonce une reprise des pourparlers avec l'Iran.
2: Dès ce lundi, selon le président américain, énième annonce du locataire de la Maison-Blanche, alors que pour le moment, ni Téhéran ni les pays médiateurs dans ce conflit n'ont confirmé la tenue de nouvelles discussions.
0: Le bilan de la crise migratoire à Ceuta continue, lui, de s'alourdir.
2: D'après Madrid, au moins 72 personnes ont trouvé la mort en tentant de rejoindre l'enclave espagnole en territoire marocain en fin de semaine dernière. Le Maroc, lui, fait état de 11 décès, tandis que la MDH, l'Association marocaine des droits humains, évoque près de 130 victimes et de dizaines de disparus et réclame l'ouverture d'une enquête indépendante. Elle dénonce le silence des autorités et demande comment un tel afflux a pu se produire sans qu'elles en aient eu connaissance. Pour Saïd Tbel, membre de la MDH, ce mouvement n'est pas apparu tout seul.
4: Il faut qu'il y ait une enquête indépendante du côté espagnol que du côté européen. Parce que cette affaire n'est pas seulement une affaire de passage individuel, etc. Mais beaucoup plus, c'est une traversée de masse de populations de jeunes qui ne dépassent pas 25 ans et qui sont des universitaires, des jeunes sont de tout le pays du Maroc et qui ont risqué leur vie. Certains sont morts, il y a même des familles avec leurs enfants. Et là, ils doivent nous donner des explications. Comment ils sont arrivés à 800 kilomètres de la côte de Fnédoc, sont arrivés à 800 kilomètres. Comment se fait-il qu'ils sont passés par tous les barrages, même le TGV qui est le train le plus cher qu'on vient de mettre en place, les jeunes arrivent par TGV. C'est-à-dire que l'information a vraiment, vraiment quelque part circulé, aidé par un certain nombre d'agents autoritaires pour dire aux gens, ah, là, c'est, allez-y, les gens sont en train de partir. Et tu sais, l'effet de foule, il est là, hein, et il est grand. Donc là, ils doivent s'expliquer sur ça.
2: Des propos recueillis par Christina Okello. L'association demande également des comptes à l'Espagne sur le renvoi de mineurs vers le Maroc, estimant que chaque situation aurait dû être examinée au cas par cas. D'après Madrid, la quasi-totalité des quelques 60 000 personnes qui avaient franchi illégalement la frontière ont été renvoyées vers le Maroc. Les ministres de l'Intérieur de l'UE se réuniront demain matin pour évoquer ces événements.
0: C'est une absence qui suscite de nombreuses interrogations au Cameroun.
2: Celle de Paul Biya, le chef de l'État âgé de 93 ans, a quitté le pays depuis plus de 2 mois et déclaration hier en exclusivité au micro de RFI du ministre camerounais de la communication et porte-parole du gouvernement. Le président est en vie. Il n'y a aucune vacance du pouvoir. Son retour est imminent. C'est la première fois que le gouvernement s'exprimait dans la presse. René Emmanuel Sadi, qui sera notre grand invité Afrique ce matin à 5h47 et 6h46 TU.
0: La Grèce, toujours confrontée à de gigantesques incendies ce matin.
2: En une semaine, ce sont plus de 12 000 hectares de forêts et de terres agricoles qui ont été ravagés par les flammes et les prochaines heures s'annoncent extrêmement difficiles en raison notamment des vents violents. La Grèce, où 2 pompiers sont morts hier dans la collision entre 2 hélicoptères qui luttaient contre le brasier. La Grèce, où nous appellerons notre correspondant dans le journal de 6h TU. Des incendies aux États-Unis également, dans l'État de Washington, où plusieurs centaines de bâtiments ont été détruits et où les autorités ont dû procéder à des évacuations massives. En France, en revanche, une bonne nouvelle en Gironde, dans le sud-ouest, le gigantesque brasier ne progresse plus et la quasi-totalité des 224 000 habitants et touristes évacués il y a près de 2 semaines vont pouvoir regagner leur logement ou leur lieu de séjour dans la journée. Une situation qui s'améliore, mais plus de 2000 pompiers restent mobilisés. Notre envoyé spécial Pierre Olivier a suivi une équipe qui traque les points chauds et noie sans relâche chaque départ de feu.
5: Déjà, il n'y a pas de réseau.
6: Nous embarquons avec le lieutenant-colonel Éric Pitot et ses hommes sur une route forestière. Des deux côtés, des dizaines de milliers d'arbres calcinés, un paysage post-apocalyptique.
7: On trouve la zone la plus critique qui attire le plus notre attention aujourd'hui.
6: Objectif, chercher et éteindre la moindre reprise de flamme, car sous terre, avec la chaleur, le feu couvre.
7: Vous voyez, comme ça, à proximité du non-brûlé. Or, aujourd'hui, c'est ça, on ne veut pas. Et donc, on occupe le terrain. Dès qu'il y a des fumerons ou autre, l'idée c'est de lui taper sur la tête.
6: Sur la tête du feu avec de l'eau bien sûr, lance à la main, couvert de suie, le visage noir, ses pompiers font un travail de titan.
8: On était là tout à l'heure, il n'y a pas la même brûlée, il y avait des flammes.
7: Ouais.
8: Et il m'a dit au pire on ira après et on va aller taper là dans le verre.
6: Soudain, le camion de plusieurs tonnes rempli d'eau, sans sable, au milieu des reprises de feu.
7: Comme vous pouvez le constater, un camion CCF, un camion citerne de feu de forêt, qui en fait est dans le sable et s'est ensablé comme s'il était dans le Sahara. Et donc du coup, il a du sable jusqu'à la moitié de la roue et il ne peut pas sortir tout seul. Et donc du coup, ils vont faire une manœuvre de treuillage avec un arbre pour se tirer et s'extraire de cette zone-là.
6: Le camion s'en sort finalement, retour à la base arrière, une nouvelle équipe arrive, un relais qui continue jour et nuit. Pierre-Olivier, au nord du Cap Ferret, RFI.
2: Et dans le département de l'Aude, le feu qui s'était déclaré hier près de Carcassonne ne progresse plus là non plus, tout comme dans le département du Var, dans le sud-est. Un peu de répit donc pour les pompiers français qui sont éprouvés physiquement et psychologiquement. Un sujet tabou chez les soldats du feu qui consultent peu et préfèrent souvent se parler entre eux. Ses conséquences justement, Laurent Guillotot nous en parle. Il est pompier dans le département des Bouches-du-Rhône et a été dépêché sur l'incendie en Gironde.
9: Il y a de l'émotion, parce qu'on a tous de l'émotion, qu'on soit jeune, vieux, ou dans le grade ou bas dans le grade, il y a tout le temps de l'émotion. Mais bien souvent, les gens parlent très peu. On arrive plus à évacuer entre nous collectivement que face à des médecins ou des psychologues. Et souvent, le débriefing avec le chef, celui qui commande le camion, il va avoir son importance parce qu'on est entre nous, parce qu'il n'y a pas de regard extérieur. C'est souvent celui-là qui va être primordial. La particularité de ce feu, c'est qu'on provenait tous de casernes différentes. Donc moi, mon camion, je connaissais personne dans mon camion. On s'est connus sur les 11 heures de trajet à l'aller. Le débriefing, on se l'est fait entre nous sur le trajet du retour et au moment du repas. Les discussions, c'est proprement dit sur notre état physique et psychologique. C'est comment te sens-tu? Comment ça va?
10: Mais vous n'êtes pas suivi par des psychologues pour faire tout ce travail, justement?
9: Non, très peu. Les gens, ils partent avec leur carapace, ils rentrent chez eux, ils évacuent avec la manière. Moi, c'est le sport. J'ai été courir en colline avec mon chien, ou pris mon vélo, aller faire du vélo et puis se recentrer sur ce qui est le plus important, hein. Ce qu'on laisse de côté durant la saison estivale pour beaucoup de pompiers, c'est notre famille. C'est primordial, en fait.
2: Témoignage recueilli par Baptiste Coulon.
0: Dans l'actualité aussi, Fabrice, les nouvelles...
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4: Il est 8h à Paris, 1h de plus à Athènes, 6h en temps universel. Le journal international. Bonjour Diane Berger.
5: Bonjour Clotilde, bonjour à toutes et tous.
4: À la une, un grave incendie près d'Athènes.
5: Il brûle depuis vendredi près de la capitale grecque, porté par des vents puissants. Le combat contre les flammes est difficile. Deux pilotes d'hélicoptères sont morts hier. Leurs appareils sont entrés en collision. Nous serons avec notre correspondante dans une minute. En France, les pompiers reprennent le dessus sur les flammes, mais à quel prix? Plus d'une centaine d'entre eux souffrent d'intoxication liée aux fumées. Du matériel existe pour limiter les dangers, mais il coûte cher, vous l'entendrez. Les attaques israéliennes ont fait 13 morts hier à Gaza, les frappes meurtrières qui risquent de torpiller les efforts de paix, selon le Hamas. Et la crise migratoire dans l'enclave de Ceuta, révélatrice des tensions entre les 27 membres de l'Union européenne. Plusieurs pays ont voulu suspendre les règles de l'espace Schengen. Madrid dénonce une hypocrisie.
4: Le Premier ministre grec déplore des journées extrêmement difficiles.
5: Un grand incendie fait rage au nord-ouest d'Athènes depuis vendredi. Le feu n'est toujours pas maîtrisé. Et hier, la tragédie a empiré avec la collision mortelle de deux hélicoptères qui participaient aux opérations de lutte contre le feu. Nous retrouvons pour en parler notre correspondante à Athènes, Emmanuel Stiles. Bonjour.
6: Bonjour.
5: Tout d'abord, quelle est la situation, Emmanuel, sur le terrain? On parle d'un incendie encore très intense.
6: Oui, absolument. C'est le quatrième jour et l'incendie progresse encore sur deux fronts principaux, en Béotie, là où il a démarré, et dans l'Attique, donc la région d'Athènes, avec plusieurs localités côtières du golfe de Corinthe qui ont été atteintes par les flammes. Les services de protection civile émettent régulièrement des messages d'alerte pour ordonner des évacuations pour des localités qui se trouvent à l'ouest d'Athènes, dans la zone de Mégara, ce qui contribue à donner une dimension très inquiétante à cet incendie déjà qualifié de méga-feu. La journée d'aujourd'hui devrait être décisive puisqu'on s'attend à une amélioration au niveau de la puissance des vents. Et c'est ça précisément qui avait posé problème aux pompiers depuis 3 jours, puisqu'avec des rafales qui atteignaient 100 km/h, voire plus, combattre les flammes tant au sol que depuis les airs était très compliqué. Il y a 10 avions et une 20aine d'hélicoptères mobilisés pour cet incendie et ils étaient souvent cloués au sol par le vent. Hier, ils ont pu effectuer quelques vols, malheureusement avec les conséquences que l'on a vues.
5: Oui, ces conséquences, deux hélicoptères qui sont donc entrés en collision. En sait-on un peu plus sur les raisons de l'accident?
6: Oui, donc pour rappel, ces deux hélicoptères qui effectuaient des largages d'eau se sont heurtés au-dessus d'une forêt près du golfe de Corinthe. Un appareil a pris feu et ses deux occupants sont morts et l'autre hélicoptère a pu atterrir et ses pilotes sont sains et saufs. L'hypothèse privilégiée par les enquêteurs jusqu'à présent est le manque de visibilité dû à la fumée. Les pilotes des deux engins ne se seraient pas vus et il y aurait eu donc aussi un manque de communication qui a mené à cette collision fatale.
5: Emmanuel Stiles en direct d'Athènes pour RFI.
4: Dans le sud-ouest de la France. En revanche, la situation s'améliore. Des milliers de personnes peuvent retourner dans les communes de Lesches-Cap-Ferré et du Porche dès aujourd'hui.
5: Les ordres d'évacuation ne concernent plus que deux quartiers du Porche et les campings de Gironde. Le grand incendie qui a brûlé 42 000 hectares est fixé, c'est-à-dire qu'il n'est pas éteint, mais il ne progresse plus. Dans le Var, département du Sud-Est, la reprise du feu est contenue. Les pompiers jugent son évolution favorable. Un soulagement après des semaines épuisantes et dangereuses. Les pompiers ont compté 4 morts, 260 blessés, dont plus d'une centaine, Baptiste Coulon, pour des intoxications liées aux fumées.
7: La fumée d'un incendie de forêt, c'est un mélange de monoxyde de carbone et d'autres gaz, comme le cyanure d'hydrogène, explique Laurent Guillotot, pompier dans les Bouches-du-Rhône et représentant CGT.
8: Le cyanure, il provient de la combustion de plantes, des genêts et des ajoncs sur les feux d'espace naturel.
7: Des émanations toxiques qui s'ajoutent parfois à la pollution des sols.
8: On se retrouve dans des massifs forestiers avec des poubelles géantes. Tous ces éléments que le feu va traverser, ça va dégager des gaz de combustion. On est sur un cocktail explosif qui nous fait mourir à petit feu.
7: Envoyé en Gironde, Grenade, il a eu pour seule protection des masques antiparticules, mais en nombre insuffisant pour tenir 10 jours, et une cagoule.
8: C'est un simple bout de tissu qu'on nous met sur la bouche et le nez.
7: Pourtant, des cagoules filtrantes, ça existe. Les pompiers japonais en ont, par exemple. Mais à 60 euros l'unité, cela coûte trop cher.
8: Aujourd'hui, nos services départementaux d'incendie de secours ne sont pas capables de nous doter de ce type de cagoule à l'échelle d'un département.
7: Le suivi médical des pompiers fait aussi défaut, estime Laurent Guillotot, notamment en toute fin de carrière.
8: On a énormément d'agents qui partent sans rien, qui développent des maladies par la suite. Et quand on a consulté les dossiers médicaux, c'était le néant le plus total. On n'a pas de suivi d'exposition, donc tout va bien en fait. Ils peuvent très bien dire que c'est pas lié à son activité.
7: Un frein de plus, dit-il, à l'élargissement de la liste des cancers reconnus comme maladies professionnelles chez les pompiers français.
5: Baptiste Coulon, les grands incendies qui ne se limitent pas à l'Europe, des feux de forêt se propagent dans l'état de Washington, dans l'ouest des États-Unis. Plus de 2000 hectares brûlés, ces flammes ont déjà détruit plusieurs centaines de bâtiments.
4: Il est 9h05 à Gaza, l'actualité au Proche-Orient, Diane, avec les frappes israéliennes sur l'enclave palestinienne qui ont fait 150 de morts en juillet.
5: Un chiffre donné par le ministère de la Santé de Gaza, associé au Hamas, c'est le bilan mensuel le plus lourd dans l'enclave palestinienne depuis le début de l'année. Et les premiers jours du mois d'août sont meurtriers également, 13 morts au moins dans la nuit de samedi à dimanche et dans la journée d'hier. Les attaques israéliennes se multiplient malgré les annonces de Washington pour mettre fin à la guerre entre Israël et le Hamas. Muriel Paradon.
1: Deir el-Bala, dans le centre de la bande de Gaza, Khan Younes au sud, Jabalia au nord, aucune ville ne semble avoir été épargnée par les frappes israéliennes, ni même la ville de Gaza. Si deux membres du Hamas ont été tués, selon la presse locale, nombre de victimes sont des civils, des femmes et des enfants notamment. Des immeubles d'habitation et des tentes ont été frappés. Samedi déjà, plusieurs Palestiniens avaient été tués et un entrepôt de fournitures médicales près de l'hôpital Al-Aqsa a été ciblé. Israël affirme avoir détruit des dépôts d'armes du mouvement islamiste. De son côté, Bassem Naïm, membre du bureau politique du Hamas, accuse les Israéliens de torpiller les efforts pour mettre fin à la guerre. Cette intensification des bombardements intervient quelques jours après l'annonce de Donald Trump d'un accord sur le désarmement du Hamas, une nouvelle phase du plan de paix américain. Un cessez-le-feu a été acté en octobre dernier, mais depuis lors, plus de 1200 Palestiniens ont été tués, selon le ministère de la Santé à Gaza, des chiffres jugés fiables par l'ONU.
5: Donald Trump annonce un nouveau cycle de négociations ce lundi avec l'Iran. Téhéran et les pays médiateurs n'ont pas encore confirmé. Le président des États-Unis assure que les discussions sont sur le point d'aboutir pour rouvrir le détroit d'Ormuz, stratégique pour l'approvisionnement du monde en pétrole. Ce n'est pas la première fois qu'il promet des pourparlers ces dernières semaines, sans avancée diplomatique majeure depuis un mois et demi.
4: Les autorités comptent toujours les morts après l'arrivée de plus de 60 000 migrants la semaine dernière à Ceuta, l'enclave espagnole au nord du Maroc.
5: Pour l'instant, Rabat fait état de 11 morts, Madrid de 72. La MDH, l'Association marocaine des droits humains, avance, elle, qu'il y a eu près de 130 décès. La très grande majorité des migrants entrés illégalement ont été renvoyés au Maroc, ce qui n'a pas calmé plusieurs partenaires européens de Madrid. Une réunion des ministres de l'Intérieur des 27 est prévue demain, Jean-Jacques Herry, et l'ambiance s'annonce tendue.
9: D'un côté, une Espagne qui se sent isolée et en colère, critiquant l'égoïsme et la démagogie de certains pays européens sur la question migratoire. De l'autre, une ligne dure incarnée par l'Italie qui, dès vendredi, a suspendu temporairement les règles de Schengen vis-à-vis du Royaume ibérique, avec le soutien de la Finlande et du Danemark. Entre les deux, les autres États ont pour la plupart proposé leur aide au chef du gouvernement espagnol, Pedro Sanchez, mais s'inquiètent eux aussi pour la protection des frontières extérieures de l'UE. Ainsi, la France et le Portugal, voisins de Madrid, ont décidé de renforcer c'est leur contrôle aux frontières pour ce qui ressemble plus à un affichage qu'à une mesure réellement efficace, alors même que Ceuta se trouve de l'autre côté de la Méditerranée et que la présidente de la Commission, Ursula von der Leyen, assure qu'aucune personne n'a atteint l'Espagne continentale ou le reste de l'Union depuis l'enclave. Dans ce contexte, les discussions de demain devraient évoquer un renforcement du soutien à Frontex, l'agence européenne en charge des frontières, et l'efficacité de la coopération avec le Maroc aussi. Bref, le débat sur les flux migratoires reste brûlant au sein de l'Union. L'épisode de Ceuta faisant exploser la solidarité entre États membres et démontrant encore un peu plus l'influence croissante de la droite et de l'extrême droite dans le débat public européen. Jean-Jacques Herry, Bruxelles, RFI.
5: La situation à Ceuta et ses conséquences, vous allez en parler, Clotilde Dumay, avec votre invité.
4: Oui, Mehdi Alioua, sociologue, membre du groupe antiraciste d'accompagnement et de défense des étrangers et migrants, ce sera dans une dizaine de minutes. En attendant, il n'y a pas de vacances du pouvoir au Cameroun.
5: Déclaration du ministre de la Communication, René Emmanuel Sadi, en exclusivité au micro de RFI. Il l'assure, Paul Biya est bien en vie. Le président du Cameroun, 93 ans, n'est plus dans le pays depuis 8 semaines. Une absence qui suscite des spéculations sur son état de santé au sein de l'opposition. René Emmanuel Sadi, le grand invité Afrique de RFI, vous le retrouverez dans une demi-heure environ sur l'antenne et dès à présent sur notre site internet.
4: Au Sénégal, un pas de plus dans la répression de l'homosexualité.
5: Plus d'une centaine d'hommes ont été arrêtés depuis l'adoption en mars dernier.
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3: 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Merci d'écouter RFI.
4: Clotilde Dumais.
3: Le journal international avec vous, Fabrice Legrier. Et notre dossier, pour commencer, consacré ce matin aux conséquences économiques des incendies en France, dans le département de la Gironde.
5: Des incendies qui ne progressent plus, mais où les professionnels du tourisme en Gironde, notamment, payent un lourd tribut. En revanche, la situation reste extrêmement difficile en Grèce. D'importants foyers signalés par ailleurs dans le nord-ouest des États-Unis.
3: Un témoignage rare également dans ce journal.
5: Celui du chef du département français de l'université Al-Aqsa de Gaza, la bande de Gaza, où la situation humanitaire est dramatique, vous l'entendrez, et qui a été visée par de nouvelles frappes israéliennes ces dernières heures. Nous sommes donc encore loin de l'accord avec le Hamas annoncé par Donald Trump en fin de semaine dernière.
3: Un président américain qui parle par ailleurs de nouvelles négociations avec l'Iran.
5: Toutefois, aucune confirmation pour le moment du côté de Téhéran. Donald Trump empêtré dans cette guerre qui fait face à une impopularité record aux États-Unis.
3: Et puis on reviendra sur la crise migratoire de Ceuta.
5: L'heure est au bilan et aux interrogations après cet afflux soudain et spectaculaire de près de 60 000 personnes tentant de rejoindre l'enclave espagnole en territoire marocain. Crise qui sera au cœur d'une réunion des ministres de l'Intérieur de l'UE demain. Un grand défi pour le gouvernement espagnol notamment, comme nous l'expliquera un spécialiste des migrations dans le sud de l'Europe.
3: Des milliers de pompiers toujours mobilisés en Grèce contre de gigantesques incendies ce matin.
5: Les flammes ont déjà ravagé plus de 12 000 hectares de forêt et de terres agricoles. Et sur le terrain, on redoute ces prochaines heures en raison notamment de vents soufflant à près de 100 km/h. La Grèce, où deux pompiers sont morts hier dans la collision entre deux hélicoptères mobilisés contre les flammes. 5 soldats du feu décédés en tout en l'espace d'une semaine. Des incendies dévastateurs dans l'état de Washington aux États-Unis également. Ils ont détruit plus d'une centaine de bâtiments et entraîné des événements. Évacuation massive. La situation s'améliore en France. En revanche, notamment dans le sud-ouest, la quasi-totalité des 224 000 habitants et touristes évacués il y a près de deux semaines dans le département de la Gironde vont pouvoir regagner leur logement ou leur lieu de séjour. Aujourd'hui, le feu ne progresse plus après avoir ravagé 42 000 hectares et dont les répercussions économiques sont d'ores et déjà très lourdes. C'est notre dossier ce matin et on retrouve Pierre-Olivier dans la commune d'Arès au bord du bassin d'Arcachon. Bonjour Pierre.
6: Bonjour à tous, bonjour Fabrice.
5: Arès, où vous vous êtes rendu au camping Pasteur qui vient tout juste de rouvrir.
6: Oui, et j'ai rencontré Jean-Marie Ducamin, le patron qui était en train de sortir les bonbonnes de gaz de sa piscine. C'était une consigne des pompiers pour éviter qu'elle n'explose avec le feu. Alors son camping est intact, épargné par les flammes, mais il sait déjà qu'il y aura un gros manque à gagner pour cette saison, écoutez.
7: Déjà, les deux semaines du début août sont perdues, ce sont les plus grosses. Moi, sur mon établissement, ça représente 40 000 euros par semaine. 80 000 euros, plus ce qui va se perdre après. Normalement, on fait du 100% de remplissage au mois d'août. Il va y avoir des trous dans la raquette sur les semaines qui vont suivre. En camping, notamment, comme sur le passage, il n'y aura pas de passage. On peut comprendre que les gens, ils n'ont pas envie de venir sur les régions qu'ils pensent sinistrées. Le côté optimiste, c'est ça. Il faut considérer ça comme un nouveau départ.
6: Voilà, un nouveau départ. Certains touristes irréductibles reviennent à peine les communes autour du bassin d'Arcachon rouvertes. C'est le cas de Nicolas et Elodie. Pour eux, c'était malgré tout très important de revenir tout de suite après l'incendie.
8: On attendait que ça, en fait, de revenir directement terrain camping. Puis, faut redémarrer, en fait, toutes les activités qu'il y a dans les communes comme Arès, Andernos et tout autour du bassin, en fait. Faut refaire marcher tout le business. On est les premiers.
9: Voilà. Et on a nos amis de Paris qui arrivent là dans l'après-midi, bon, donc on sera moins tout seul. Ouais.
5: Et Pierre, malgré ses premiers retours de touristes, cet incendie hors norme laissera des traces sur l'économie locale.
6: Oui, c'est certain, à quelques centaines de mètres du camping, Pascale Tournier, elle, vient tout juste de relever le rideau de sa maison de la presse.
10: Ça nous inquiète pour la saison parce que financièrement, ce qui ne sera pas fait, sera pas fait. Et puis, nous avons repris le commerce ici depuis un an. On pensait faire une belle saison, notre première belle saison, on va dire. Et là, on fera avec. Voilà. Nos assurances sont prévenues, notre comptable est prévenu. On va voir ce qui se passe. Donc ça va laisser quand même des traces.
6: Alors le maire de la commune d'Arès m'a dit qu'il allait mettre en place une cellule de soutien à l'économie locale. Et puis ce lundi après-midi, le président de la région Nouvelle-Aquitaine réunira les acteurs économiques afin de faire le point sur les besoins des entreprises impactées par ces incendies. Car Fabrice, le tourisme représente 10% des revenus de la Gironde, c'est beaucoup.
5: Dossier signé Pierre-Olivier, merci Pierre.
3: Dans l'actualité également, de nouvelles frappes israéliennes ces dernières heures dans la bande de Gaza.
5: Elles ont fait au moins 19 morts, un bilan qui s'est alourdi et qui vient s'ajouter à celui du mois de juillet, qui aura été le plus meurtrier depuis le début de l'année, avec 152 personnes tuées. Israël poursuit donc ses offensives, malgré l'accord annoncé par Donald Trump jeudi dernier. Il prévoit un désarmement du Hamas, ainsi que le retrait et la fin des opérations de l'armée israélienne dans l'enclave palestinienne. Accord confirmé par le Hamas, Israël, de son côté, n'a pas réagi officiellement. Des bombardements et une situation humanitaire intenable pour les Palestiniens. Illustration avec ce témoignage rare, celui de Ziyad Medouk, chef du département français de l'université Al-Aqsa de Gaza.
1: La situation est toujours tragique et dramatique dans la bande de Gaza, avec la poursuite des bombardements intensifs. Donc les Palestiniens de Gaza, ils souffrent au quotidien. En plus de bombardements, il y a la situation humanitaire, parce que l'aide humanitaire est toujours limitée. Il n'y a pas beaucoup de produits alimentaires comme les fruits, les légumes, la viande, le gaz ne passe pas, les carburants, les médicaments, donc il y a beaucoup de pénuries. Deuxième difficulté, la pénurie de l'eau potable, donc avec l'été, la chaleur, la quantité est très limitée. Moi personnellement, j'ai le droit de 20 litres tous les 3 jours, donc les citernes d'eau qui passent dans le quartier et qui vendent de l'eau très chère. Donc situation dramatique. Sans oublier l'absence de perspective, les Palestiniens attendent, ils s'accrochent à n'importe quel événement, à n'importe quel espoir. On espère une amélioration, un changement rapide pour les Palestiniens de Gaza.
5: Témoignage recueilli par Muriel Paradon.
3: Pendant ce temps, Donald Trump annonce une reprise des négociations avec l'Iran dès ce lundi.
5: Déclaration à prendre avec des pincettes, hein, car ce n'est pas la première fois qu'il fait ce genre d'annonce. D'ailleurs, aucune avancée diplomatique majeure jusqu'ici, malgré la signature d'un accord mi-juin pour mettre fin au conflit. Et pour le moment, ni Téhéran ni les pays médiateurs n'ont confirmé cette tenue de nouvelles discussions. Un président américain qui, après 5 mois de guerre en Iran et à 3 mois, jour pour jour, des élections de mi-mandat, fait face à une impopularité record dans son pays. Il paye au plus fort les conséquences intérieures du conflit dans lequel il est enlisé, Gwendal Lavina.
11: Donald Trump le répète à chaque nouveau sondage, les vrais chiffres sont bien plus hauts. Pourtant, plusieurs études d'opinion publiées ces 2 dernières semaines montrent bien que sa popularité est au plus bas. Selon CNN, elle atteint 34%, soit autant que dans les jours suivant l'attaque du Capitole par ses partisans en 2021. Et d'après un sondage du Quinnipiac University, le taux de popularité de Donald Trump est descendu à 32%, son plus bas historique. Si comparaison n'est pas raison, les autres présidents au même moment de leur second mandat était plus populaire. 37% pour Bush fils, 43% pour Obama et même 64% pour Clinton. Seul Richard Nixon faisait pire avec 24% de popularité. Mais c'était lors du scandale du Watergate et juste avant sa démission. Donald Trump est cher, le déclenchement de la guerre en Iran de moins en moins comprise jusque dans le camp républicain et ses conséquences sur le pouvoir d'achat. Le soutien au conflit a chuté dans ses rangs et les républicains sont de 10 points moins certains que les démocrates d'aller voter en novembre lors des élections de mi-mandat. Gwendal Lavina, New York, RFI.
3: Une frappe ukrainienne à environ 180 km à l'est de Moscou dans la nuit.
5: Une attaque de drone qui a visé un entrepôt appartenant au géant russe de l'e-commerce Wildberries, faisant un blessé et des dégâts. Des frappes ukrainiennes qui ont aussi fait au moins 9 morts hier dans l'ouest et le centre de la Russie, tandis qu'en Ukraine, au moins 5 personnes ont été tuées dans des attaques russes hier.
3: Les suites de la crise migratoire de Ceuta, Fabrice. L'Espagne affirme que la quasi-totalité des quelques 60 000 personnes qui avaient franchi légalement la frontière ont depuis été renvoyées vers le Maroc.
5: Et l'heure est au bilan. D'après Madrid, au moins 72 personnes ont perdu la vie en tentant de rejoindre l'enclave espagnole en territoire marocain en fin de semaine dernière. Rabat, de son côté, parle de 11 morts, des chiffres qui pourraient être bien plus lourds selon l'Association marocaine des droits humains, qui évoque près de 130 victimes et des dizaines de disparus et qui réclame l'ouverture d'une enquête indépendante. Une crise qui sera au cœur d'une réunion des ministres de l'Intérieur des pays de l'UE demain et qui a provoqué la panique chez bon nombre de dirigeants européens où les sujets de l'immigration et du contrôle des frontières reste inflammable. Cet afflux soudain et spectaculaire de migrants représente notamment un grand défi pour le gouvernement espagnol. Ignacio Sembrero est spécialiste des migrations dans le sud de l'Europe et notamment marocaine en Espagne.
12: Ce que le Maroc a démontré, c'est qu'il est capable de conquérir une ville espagnole sans avoir y envoyé son armée, simplement en permettant aux civils d'accéder dans cette ville. Ça représente un grand défi parce que l'État espagnol ne semble pas en mesure de défendre ces deux villes face à un
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2: 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Les Carters en Bretagne. L'imagination des acteurs du changement ainsi que leur engagement n'a pas de limite lorsqu'il s'agit d'inventer, de développer et d'expérimenter des alternatives durables et surtout singulières. À chaque caractère, ambition et personnalité sont mode de vie alternatif. Kaizen, Colibri et la coopérative Oasis ont voulu donner la parole à tous ces citoyens qui incarnent le monde de demain. Parmi les habitats alternatifs qui ont connu un succès grandissant ces dernières années, on retrouve les Carters. De petits dômes aux formes poétiques qui sont un appel à vivre de manière radicalement proche de la nature. Avec leurs formes arrondies qui se font dans l'environnement où elles sont construites, les Carters font penser à des habitats troglodytes. C'est Evelyne Adam qui a développé ce type d'habitat léger et c'est elle que je reçois aujourd'hui dans le podcast La Voix des Oasis. Les codes qui régissent nos sociétés doivent être réinventés, dit-elle. L'impact bonifiant. Trouver son spot de vie. Apprendre à gagner une planète. Content d'être pas d'accord. Autant de concepts que l'on va découvrir ensemble avec Evelyne dans cette émission. Je suis en train de faire le tour de France de tout ce qui est écolieu, écovillage, habitat participatif, habitat groupé. Ça correspond aujourd'hui à une vraie demande de vivre autrement. On se rend compte que l'humain, dans sa globalité, est dans une quête de sens. Bien souvent, on s'est complètement détourné de sa réalité intérieure, de sa divinité, de ce qui nous habite, des valeurs. Tu parlais de point spot avant, on pourra en reparler dans cette interview. Et donc, beaucoup de gens sont en chemin. En chemin, on parle de mouvement de transition pour remettre vraiment plus de sens au cœur de leur vie. Et le sens, ça va passer par une activité professionnelle, ça va passer par l'habitat, ça va passer par des fois la vie en collectif. Et donc, c'est ce que je suis en train de faire le tour de tous ces lieux-là, donner la parole à ceux qui ont déjà entamé leur transition. Et donc là, je me retrouve dans un lieu qui est un peu unique en France, avec Evelyne Adam. On est assis dans une carter. Donc, on va peut-être commencer par ça, Evelyne, à donner une dimension visuelle à l'auditeur qui n'est pas là, qui n'a pas la chance de partager cet instant avec nous.
3: Donc la carter, c'est un habitat rond. Déjà, il faut penser à la forme de l'igloo, en fait, c'est la forme de base. Toutes les formes rondes sont des formes extrêmement solides. Du coup, l'idée, c'est de te faire une solidité grâce à la forme ronde. Et donc, c'est fait qu'à partir des plantes, on le sent, et à partir de la chaux. Et du coup, c'est des habitats respirants, chauds et douillets de toutes les manières, surtout avec la forme, quoi. C'est, je sais pas comment expliquer, moi je pourrais plus habiter dans du carré, voilà.
2: Alors ça fait penser effectivement au ventre de la mer. J'ai l'impression de revenir encore dans la matrice. Il y a quelque chose de très doux dans toutes ces formes arrondies qu'on voit tout autour de nous. Donc un habitat qui est unique et surtout qui est complètement écologique. Alors je vais peut-être revenir à l'origine, à la genèse du projet. Qu'est-ce qui s'est passé? Pourquoi est-ce que tu as décidé un jour de... Parle-nous un peu de ton cheminement intérieur ou extérieur. Qu'est-ce qui est fait que tu te lances dans ce type d'habitat?
3: Alors, il y a 25 ans, quand j'ai commencé à vraiment... je suis partie à la chasse aux habitudes. Donc je me suis dit que cette vie, il y avait plein d'habitudes qui salissaient la planète. Et du coup, j'ai pris certaines habitudes que j'ai gardées. Et puis, il y en a plein d'autres que j'ai enlevées. Donc c'était ma technique un peu de changement. Et ensuite, j'ai compris qu'il y avait un vrai problème planétaire. Mais ce n'était pas l'époque où il fallait le dire. Et j'ai compris qu'il fallait être plutôt que de dire. Alors je me suis appliquée à... chaque jour, chaque heure, chaque mouvement, chaque geste que j'ai fait, chaque réaction que j'ai fait, c'était de dire, mais sans les mots, de poser

0: c'était assez assez puissant de faire ça tout seul. Mais maintenant, là, je vois tellement de jeunes qui arrivent sur notre lieu, mais partout, je vois un mouvement génial. Que je pense que je peux donner un mot simplement, ose, vas-y, quoi. C'est pas dangereux, même si c'est enthousiasmant. Du coup, pour ceux qui vont démarrer, il y a beaucoup de peur encore, mais voilà, quand tu vois, toi, tu as vu ici. Ça fait pas peur, quoi. Ça fait plutôt enthousiasmant au niveau de l'esthétique, du confort, de tout ça. C'est possible différemment qu'aujourd'hui, quoi.
1: Qu'est-ce que tu observes dans tous ces jeunes? Tu dis, il y a 25 ans, tu te sentais seule. Aujourd'hui, il y a on l'est beaucoup moins.
0: Bah parce que ça se fait parce qu'il faut que ça se fasse. On sait qu'on peut pas rester sur cette planète sans ça. Donc je crois qu'il y a des gens qui sont nés là dans tous les 20-30 ans qui sont complètement prêts. Pas tous, hein, mais beaucoup plus que ceux de ma génération. Et c'est une chance pour eux d'être pleins, quoi. Et je vois tellement de. Alors après, il y a beaucoup de bases de données à changer dans le relationnel, comme on disait. Il y a vraiment une écologie relationnelle nouvelle à trouver. Je pense qu'ici, on a trouvé pas mal de choses sur ça. C'est pour ça que ça continue tranquillement.
1: Alors, cette écologie relationnelle, c'est un terme que j'aime beaucoup. J'entends pas mal parler dans ce Tour de France des écolieux. Parce que qui dit écolieu, il dit souvent vivre ensemble. Le vivre ensemble, la vie en collectif. Et on se rend compte que vivre en couple, c'est pas évident. Vivre en famille, on rajoute encore une couche avec les enfants, mais en vivre en collectif, c'est encore une troisième couche qu'on va rajouter. Et on sait pas forcément faire dans une société qui est quand même profondément individualiste. On n'a pas appris à être ensemble. On a appris à être meilleur que son prochain, meilleur que son voisin sur un système très hiérarchique, un système très vertical. Et là, maintenant, l'idée, c'est vraiment de remettre un petit peu d'horizontalité dans nos relations humaines. Donc, je ne sais pas quel est aujourd'hui le projet. Il y en a plusieurs autour de ce lieu. Ce qu'est ce projet du vivre ensemble, le projet du collectif?
0: Alors, justement, on a opté, nous, pour ne pas être ni communauté, ni d'avoir des choses ensemble, etc. Et pourtant, on est ensemble, mais d'une autre façon, quoi. Et je vois beaucoup de gens qui arrivent sur nos stages ou qui viennent ici, qui sont très désabusés de certains écolieux. On a eu espoir d'être ensemble, de faire tout en commun, etc. Et ça marche pas. Il y a beaucoup de gens qui se font de gros bobos comme ça. J'en vois pas mal des gens qui ont eu des difficultés d'écolieux, quoi. Et je pense qu'ici, on a opté pour rien en commun. Une idée commune de gagner une planète, comme je disais. Voilà. Et je pense qu'on a échappé à tout ce qui est... C'est pas véritablement un écolier et en même temps c'en est un, parce qu'on est de plus en plus large, mais on s'élargit plutôt que s'enfermer dans un, voilà, pour moi l'humain a le phénomène du troupeau, c'est-à-dire que depuis toujours il y a le troupeau qui pense pareil, donc il y a les troupeaux religion, les troupeaux partis politiques, voilà, on avait une société qui n'était fabriquée que sur des troupeaux et nous on a essayé d'être les brebis perdues mais assemblées, c'est-à-dire qu'il y a des vieux textes qui disent qu'il y a la brebis perdue et on lui donne beaucoup d'importance dans ce texte à cette brebis perdue. Et je pense que c'est pas d'être perdu, c'est d'oser sortir d'un troupeau. Mais après, on se sent seul. Et là, on a fait... voilà, on est un groupe de gens assemblés sans être un troupeau. Et ça, c'est un challenge parce qu'on n'est jamais d'accord, on n'a jamais les mêmes idées, mais c'est ça la richesse.
1: La richesse dans la diversité. Alors c'est vrai qu'il y a cette notion de, tu disais, on n'est pas vraiment un écolieu. C'est vrai qu'on aime bien mettre les gens dans des cases,
0: voilà,
1: aujourd'hui.
0: Je veux pas rentrer dans cette case.
1: Donc voilà, je vais pas te demander de me mettre une case, mais je vais quand même te demander de me parler du projet. Donc il y a cette dimension du vivre ensemble, mais pas d'une manière. Tu l'as très bien dit, c'est pas une communauté, mais dans pas mal d'écolieux, il y a pas cette notion de vivre ensemble en permanence. Chacun a vraiment son espace, son habitat, et c'est comme ça que ça fonctionne, sinon c'est une colocation.
0: C'est clair. Ouais. Alors le projet ici, c'est de faire un grand centre de recherche sur l'impact bonifiant. Parce que justement, notre seule chose commune, c'est qu'on essaye d'être bonifiant. C'est-à-dire, j'ai inventé ce mot parce qu'il n'existe pas. L'idée, c'est de... Parce qu'on habite, là où on habite, on bonifie tout le lieu. Tu as vu le jardin jungle, tu as vu tous ces terrains sont bonifiés parce qu'on habite... sur les terrains. Et donc, toute personne qui vient chez nous vient expérimenter d'être bonifiant. Mais une fois qu'il a obtenu d'être bonifiant, ben, il achète un terrain aux alentours parce qu'il continue de participer. Donc, la plupart des amis ont acheté des terrains autour. Donc, ça fait qu'on sauve de plus en plus de terrains pour les bonifier. Et ça devient quelque chose de plutôt de l'ordre du village ou finalement même

0: de la région pour finir. Je ne sais pas comment ça va se terminer au bout de beaucoup d'années. Mais l'idée, c'est de s'expanser plutôt que d'enfermer sur un lieu, etc. Et donc, c'est ce qu'on fait et c'est assez intéressant de voir comme... voilà, tu verras chez Solane ou d'autres, il y a vraiment des plein de terrains qui sont bonifiés maintenant.
1: Alors le concept de bonifier, une action bonifiante, moi je m'en rends compte parce que je suis là sur le lieu, mais j'aimerais qu'on développe un petit peu ce concept. Il y a cette notion de, effectivement, quand on fait un tour autour de toi, on voit une forêt nourricière, il y a cette notion d'aggradation du sol, il ne s'agit plus de dégrader, hein, ce qui est trop largement le cas partout en France, mais c'est vraiment d'aggrader, de recréer de la matière organique, de recréer de la vie. Tu me disais, tiens, regarde, là il y a un pépin, là il y a une noisette qui a poussé. Donc voilà, ici c'est vraiment cette notion d'utiliser un sol et de voir comment on peut l'améliorer à travers les actions du quotidien.
0: Alors le premier terrain que j'ai pris, c'était que du sable, c'était un ancien champ de carottes retourné, donc il avait perdu tous ses humusseurs. Pour moi, la richesse, c'est les humusseurs, c'est-à-dire tous ces jardiniers qui mangent le mort pour en faire du vivant et pour en faire de la bonne terre. Et ensuite, l'autre richesse, c'est les graines. Donc quand on aura retrouvé, donc parce que j'habite là, l'humus s'est refait, les humusseurs sont revenus et les graines se multiplient en grande quantité parce que j'accueille toutes les sortes de plantes. Et je pense qu'on a habite sur un être vivant qui est très intelligent, qui s'appelle la planète Terre. Et elle, voilà, quand elle fait des plantes, c'est qu'elle en a besoin. Et souvent, on appelle ça des envahisseurs. Donc, j'explique dans les stages de jardin jungle que quand tu as un envahisseur, c'est que la Terre en a besoin. Alors, il faut le laisser voir en rajouter, puisqu'elle en a besoin. Donc, moi, j'ai opté, par exemple, sur mon jardin jungle. Au départ, il y a eu des envahisseurs. Alors, au lieu d'enlever l'envahisseur, je l'ai coupé et j'en ai ramené encore plus. Alors, chaque année, l'envahisseur s'arrêtait. Et un autre envahisseur arrivait, etc. Et au fur et à mesure, il n'y a plus d'envahisseurs. Donc, comme tu as vu, il n'y a plus d'herbe, il n'y a plus de... J'ai pas de désherbage à faire. Donc, l'idée, c'est d'enrichir cette couche qu'on a mise sous la terre il y a très longtemps. Et du coup, au lieu de retourner la terre, on redonne. C'est pour ça que j'appelle ça jardin jungle, parce que dans la jungle, la couche d'humus est très très épaisse. Donc il faut 20 000 ans pour faire 20 cm d'humus. C'est l'ONF qui dit ça. Donc, j'ai gagné 5 000 ans.
1: Waouh! Mais c'est vrai qu'on parle de société hors sol. Si on observe la vie qu'on mène dans nos villes, on est là, déjà coupé du sol par la semelle de nos chaussures, coupé de la terre par la couche de béton, de macadam ou de toute surface qui a été créée en fait par l'humain. Et c'est sûr qu'en posant une graine sur un trottoir en béton, il ne va pas se passer grand chose. Dans les petits trous, peut-être les interstices, on se rend bien compte que le vivant, effectivement, est puissant et arrive toujours à réémerger. Mais il y a cette notion qui est juste essentiel aujourd'hui, finalement l'avenir de l'homme ou de l'humanité ou du vivant, c'est de recréer du sol, parce que la vie vient du sol. Si on continue à polluer nos sols comme on le fait, je crois que là, on parle de problématiques, on parle de réchauffement climatique, mais je crois que le vrai problème, c'est les sols, l'appauvrissement des sols, et sans sol fertile, rien ne pousse, et donc on ne peut plus nourrir l'humanité.
0: C'est clair. Là, on pourrait parler des toilettes sèches, tout simplement. Donc tout ce que je mange, si je le rends à l'eau, je suis appauvrie, parce que je n'ai pas rendu à la terre. Donc je prends et je rends. Et je rends plus riche. Et c'est vraiment ça. Là. C'est tellement simple de rendre la richesse à la terre où qu'on habite. Moi, quand je lave mon linge, je lave avec la cendre et après j'arrose mon jardin. Et je fais qu'il y a de la cendre un peu partout, donc de l'azote, etc. Du coup, il y a chaque geste de chaque instant. Donc je lave avec l'eau de la pluie. Tous mes gestes, quand je me promène, je prends des graines et je les multiplie partout. Donc c'est pour ça qu'il y a toutes ces plantes sauvages ici. J'ai fait revenir le fenouil, j'ai fait revenir des tas de sortes de plantes, simplement parce que je suis comme une fourmi qui se promène, je plante tous mes pépins. Dans un pommier, tu as jusqu'à 9 pépins. Et tu as 9 pommiers, donc tu as des tonnes de pommes dans un trognon de pommes. Le mettre à la poubelle, c'est criminel pour les suivants. Quoi. Alors que ça devient l'inverse de ça, c'est de se dire, ouais, je plante trop pour moi, et j'en mets partout, t'as vu tous les raisins qu'il y a ici, etc. Et puis c'est un bonheur à faire ça, tous les jours. En fait, chaque seconde de ta vie, tu sais que tu bonifies. Donc je pense que l'humain va pas bien en ce moment, parce que je crois qu'on est venu pour ça, et qu'on ait s'il y avait des milliards d'humains bonifiants actuellement, ce serait pas, il y aurait plus de problème. Et je crois que c'est possible qu'on reprenne cette conscience qu'on est venu pour bonifier, et on va réhabiter, peut-être que je m'appelle Eva Dan, pas pour rien, pour refaire ce jardin qui peut être partout, un jardin de véritable abondance, et pas si difficile à faire que ça, parce que tu vois, moi je travaille pas dans mon jardin, je me promène, je sème les graines, j'ai trop de côtes de bête, j'ai trop de céleri, mais je m'en occupe pas, je le bine pas, je le désherbe pas, voilà, c'est une autre façon, mais on n'imagine pas que c'est possible, parce qu'on a aussi perdu la taille des plantes, t'as vu, les plantes ici sont très très hautes, et dehors, là, à 3 mètres, tu vois, de l'autre côté, elles sont toutes petites, alors on pense que c'est la taille normale, on pense que l'herbe c'est normal, voilà, l'herbe c'est pas normal, c'est le premier qui vient, quand c'est perturbé, d'abord ça fait de l'herbe, et on pense toujours que l'herbe c'est normal, et une fois qu'elle a fini de l'herbe, elle va faire des plantes, et de plus en plus de graines, et de plus en plus de richesses, et voilà, c'est simple.
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1: Tu parlais avant de troupeaux et de moutons, de brebis égarées. Qu'est-ce qui fait que tu fasses partie de ces brebis égarées qui, à 25 ans, ont compris qu'il fallait remettre la conscience au cœur de la vie, et tu t'es pas dirigé vers une vie plus classique, peut-être plus confortable, comme c'est le cas de la plupart des gens. Toi, tu dis, tu utilises la cendre pour laver le linge, tu aurais pu utiliser une machine à laver avec du bonus ou de la poudre.
0: Je l'ai fait il y a longtemps. Moi, je suis née à Paris. Donc, si j'ai fait tout ce que j'ai fait en étant née à Paris, je pense que tout le monde peut le faire. Il y a eu un moment, je mentirais si je dis pas, c'était une démarche spirituelle. Je pense que si on n'accroche pas un peu plus haut que notre petit corps, je pense qu'il y a le corps et il y a l'âme. J'ai reconnecté avec mon âme. Voilà, on peut dire comme ça. Mais je crois que, voilà, après, chacun va reconnecter avec, une autre conscience, mais je crois que, voilà, j'aime pas donner de conseils, mais la seule chose qui manque à notre humanité, c'est de faire des temps de silence. Parce que dans le silence, on retrouve la connexion à son âme qui va pouvoir parler, alors que sinon, on est toujours avec sa pensée, là, qui coince et qui fait qu'on n'est plus qu'un ordinateur pour le corps, mais il manque l'espace plus large de, voilà. Puis après, voilà, nous, on appelle ça les grands studios. Il y a quelque chose qui organise avec nous. Je sais pas comment l'expliquer. Je sais qu'avant, je parlais pas comme ça et j'en parlais pas parce que c'était, voilà. Mais aujourd'hui, il y a tellement de gens qui font des démarches spirituelles. Et justement, il n'est pas temps de refaire des religions ou des, voilà, j'ai ma démarche spirituelle, tu auras la tienne. Chacun va avoir une nouvelle démarche. Mais si on reconnecte pas plus large que nous, ça va être plus difficile. Voilà, donc j'ai connecté il y a 25 ans un petit peu plus large, je peux pas le dire autrement que ça.
1: Okay. Et donc c'est venu comme une évidence, hein, tu t'es relié à plus haut que toi ou à cette intuition, enfin ce qui était en toi, pour retrouver ce fameux spot dont tu parlais avant.
0: Spot de vie. Donc j'ai inventé ce mot spot de vie, comme j'ai inventé le jardin jungle, carter, bonifiant. Je crois qu'il faut inventer des mots pour des nouveaux concepts, et donc je le fais. Spot de vie, c'est, je pense que tout humain est né, tout sur surtout les bébés qui arrivent là, sont nés avec des passions, des sujets qui les intéressent plus. Et du coup, comme toi, par exemple, pour la photo, c'est ton spot de vie. Donc un spot de vie, c'est quelque chose qui nous passionne, qui nous intéresse. Et on doit attraper ce que les précédents ont fait avec le même spot de vie. Et aujourd'hui, avec Internet, on peut avoir tous les renseignements possibles. Et ensuite, le spot de vie, c'est quelque chose qu'on va créer avec. Par exemple, les carters, j'avais la sculpture, qui était une de mes passions. J'allais voir tous les musées de sculpture et l'architecture. Je les ai mis ensemble et ça donne les carters. Voilà, c'est deux spots de vie qui se sont reliés pour faire progresser les choses. Voilà, tous les enfants qui arrivent sont là pour faire une nouvelle société. Il faut les laisser trouver leur spot de vie. Et souvent, l'école empêche de trouver parce que c'est pas assez riche pour tous les sujets. Et en plus, des sujets qui n'existent pas encore, puisqu'on va créer quelque chose de totalement autre. Et ça va être passionnant de voir tous ces gens dans leur spot. Moi, tout le travail que je fais, c'est d'investir là, avec tous les jeunes qui arrivent, d'investir dans leur spot de vie.
1: Alors j'aime bien parce qu'effectivement tu crées plein de concepts, plein de nouvelles définitions. On va en aborder d'autres, notamment sur l'écologie humaine et sur le lien, sur la relation qu'on peut avoir avec tous les gens qu'on rencontre et qu'on côtoie. Je voulais aussi te poser la question de cette fameuse légende, la légende du colibri où cet oiseau voit cette forêt en flammes et va donc à la rivière pour récupérer une goutte d'eau pour essayer d'éteindre cet incendie. Toi, qu'est-ce que tu vois dans les flammes? Qu'est-ce qui brûle autour de toi? Et quelle est la goutte d'eau que tu aimerais pouvoir déposer sur ces flammes?
0: Alors des gouttes d'eau, j'en ai mis des milliards depuis 25 ans. Justement, chaque seconde de ma vie, c'est une goutte d'eau. Et j'ai estimé que... Ah oui, j'utilise souvent c'est un proverbe écossais qui dit un peu la même chose, qui dit « Plein de petites gens dans plein de petits lieux, faisant plein de petites actions, changeront la face du monde. » C'était un peu mon... Comment dire, c'était mon soutien de me dire je suis en train de changer la face du monde parce que je fais plein de petites actions dans un petit lieu et je suis une petite gens qui est en train de changer. Et j'ai toujours cru à ça profondément. Du coup, j'ai persévéré tout le temps de faire. Et maintenant, ça se voit un peu. Tu vois, au bout d'un moment, il émerge une image de ce que tu avais envie, quoi.
1: Et l'incendie, c'est quoi les flammes?
0: Moi, je pense qu'il y a l'eau et le feu. Pour moi, l'eau, c'est le féminin, le feu, c'est le masculin. Et on est dans un patriarcat qui s'est basé sur le feu. Et il a eu peur de l'eau parce que le feu, il a peur d'être éteint. Et il y a une vieille prophétie dans l'Ancien Testament qui dit, dans ces temps-là, l'eau n'éteindra plus le feu. Voilà, il faut que les femmes, et la démarche ici, on est quand même beaucoup de femmes, et on n'éteint plus le feu des hommes, on essaye en tout cas de s'associer avec eux, mais en apportant notre eau. Et donc, tu vois, ces carters se font d'abord avec beaucoup d'eau et des plantes. Et donc, c'est plus le feu de cette grande énergie qui construit, etc. Et effectivement, le patriarcat a brûlé tout, on peut dire presque. Et il a été trop... Voilà, le feu, il doit réchauffer, il ne doit pas brûler. Mais s'il n'a pas l'eau pour le conseiller à côté, ça ne marche pas. Voilà.
1: Donc un subtil équilibre à trouver entre le yin et entre le yang.
0: Exactement, c'est ce qu'on essaye de trouver ici. Mais pour ça, ici, on a recréé... Voilà, pour moi, il y a le jardin du patriarcat et il y a trop de monde dans ce jardin parce qu'il y a des hommes et des femmes qui sont dedans. Et il faut que les femmes quittent ce patriarcat et c'est ce qu'on fait ici. Ce jardin, c'est un jardin plutôt créé par des femmes. Ça ne veut pas dire qu'on n'accepte pas le masculin du tout, hein. mais on a recréé ce qu'on croit en tant que femme. Et on a rendez-vous, alors là, on ne voit pas les gestes, mais donc le patriarcat, les hommes vont le guérir. Si toutes les femmes s'en vont, ils vont pouvoir le guérir tranquillement. Ça fait partie de mes conférences sur le masculin féminin. Mais donc je te résume, c'est juste si les femmes retournent dans leur jardin de leur côté, elles vont recréer ce qu'elles croient sans essayer d'être égales, sans toutes ces choses terribles. Et on va être au rendez-vous maintenant avec des femmes entières et des hommes entiers. Et au milieu, il y a un vrai rendez-vous qui est là. À notre sens, en tout cas ici, on pense que voilà, maintenant on va s'associer avec des hommes plus libérés de nos exigences, nos vouloirs, tout ce que les femmes voulaient autrefois parce qu'elles demandaient aux hommes finalement de fabriquer tout ce qu'elles voulaient, si on regarde bien. Et donc maintenant on fait ce qu'on a à faire et on va s'associer, on va créer ensemble, ça va. Tu as vu, il y a des jeunes hommes qui nous aident, etc., au jardin, sur les carters. Donc c'est une association, mais dans un nouvel état d'être qui ne cherche pas l'égalité, qui cherche l'association des différents.
1: Dans le jardin jungle, tu me parlais, voilà, ça c'est l'ancien schéma, le nouveau monde, l'ancien monde. Quel est le monde de demain? Comment tu le vois? Comment tu le rêves?
0: Alors, pour moi, il n'y a pas d'ancien ni de nouveau monde, vraiment. Il y a un monde en transition actuellement, mais la transition, c'est dangereux. C'est-à-dire pendant un temps, j'ai été sur des lieux où on parle beaucoup de la transition, et il est temps de prendre le virage. Et je crois que c'est un virage en ce moment. Un vrai virage, c'est pas un nouveau monde, c'est un monde qui partait tout droit. Et on sait qu'il y a un mur devant quand même parce que c'était pas correct, ou une précipice, on sait pas trop. Et c'est le même monde qui va juste tourner avec où l'horizon n'est plus le même, mais c'est toujours les mêmes personnes. Et c'est une continuité. On va pas abandonner ce monde. Moi, j'aime cette société. Je trouve qu'on critique trop cette société. On critique trop tout ce qui se passe. Pour moi, cette société, c'est une vieille dame qui est un peu fatiguée et on va pas lui taper sur la tête tout le temps. On va prendre ce qu'elle a créé et on va créer du nouveau avec et ça va être beaucoup. Enfin, tout le processus d'ici, c'est de pas râler. On pratique l'éco-voisinage beaucoup. Les voisines sont en phase, etc. Et il y a quelque chose de très joli d'aimer le vieux fonctionnement et de lui proposer. Après, il accepte, il accepte pas. On s'en fiche. C'est juste. Et du coup, on ose faire plein de choses que parce qu'on on tient pas à ce qu'on nous croit.
1: Le lieu, comment ça s'appelle ici? Où est-ce qu'on est? Moi, j'ai Carter en tête, mais j'imagine que tu as un lieu, un nom de lieu.
0: C'est justement, c'est bien qu'il n'y ait pas de nom de lieu. Ici, le nom, c'est un lieu dit, mais je crois qu'il faut qu'on arrête de mettre des cases ou des noms ou des. Voilà, on a très vite fait de vouloir mettre des étiquettes, etc. Voilà, là maintenant, c'est l'entreprise Carter. Donc, on a fait une entreprise pour pouvoir embaucher les gens, que chacun puisse vivre de ça. Mais oui, c'est le lieu des Carter. J'aime bien qu'il n'y ait pas de. Qu'il n'y ait aucune case, aucun nom. À part le mot Carter qui est l'habitat lui-même, mais voilà, c'est parce qu'il y en a d'autres qui ne font pas des Carter aux alentours et qui sont avec nous aussi. Voilà, il n'y a pas un mode de vie, c'est justement plein de gens associés. Quoi.
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1: Dans tous les modes de vie que je rencontre sur ce tour de France, beaucoup de projets collectifs n'aboutissent pas ou alors, après quelques années, implosent ou explosent ou se tout dissolvent. Je crois qu'il y a 90% des projets qui n'aboutissent pas ou qui se dissolvent avant la cinquième année. Pourquoi ? On en a un peu parlé avant, hors micro, donc toute cette notion de le facteur humain, cette notion du vivre ensemble. Quelles seraient les clés, toi, que tu aurais envie de partager, force de ton expérience de vie en collectif aussi, parce que beaucoup de gens passent ici sur le terrain.
0: Alors, on aurait beaucoup à raconter de tout ce qui s'est passé en 25 ans. Il y a eu toutes sortes de personnes, toutes sortes de... Voilà, nous, on joue à être contents d'être pas d'accord. Voilà, ça, c'est la base de données. C'était qu'on a créé une école pendant des années ici. Et on a eu cette école avec les enfants à qui on apprenait à être contents d'être pas d'accord. Mais il fallait que les parents puissent apprendre aussi à être contents d'être pas d'accord. Et ça, c'est le gros challenge. Donc, on n'a pas été élevés en étant contents d'être pas d'accord. C'est-à-dire, deux contents d'être pas d'accord donnent une idée nouvelle au milieu de ces deux-là, il y a une idée qui émerge quand deux personnes ne sont pas d'accord et contents, il y a une troisième idée qui arrive. Et ça, nous, on a beaucoup utilisé ça. Là, on continue, parce que là, on organise plein de stages, etc. Et il y a un fonctionnement qui est puissant quand même d'organiser avec je ne sais pas combien de personnes. Voilà. Et on est tout le temps, on y arrive de plus en plus et de mieux en mieux à être vraiment content d'être pas d'accord, quoi. Parce que c'est pas accepter d'être pas d'accord, c'est être content parce qu'on sait que la troisième idée qu'on pourrait pas avoir tout seul va émerger. Donc c'est vraiment content, c'est-à-dire la richesse d'être pas d'accord, c'est vraiment des vérités différentes qui s'associent. Ça, c'est vraiment, si ceux qui créent des écoliers pouvaient entendre ce que je dis là, c'est vraiment important. Toutes les vérités assemblées vont faire des nouvelles vérités au milieu de ces vérités, c'est-à-dire que ça va être très très riche. Mais si il y a un seul pas content d'être pas d'accord, il peut détruire beaucoup de choses. Et il y a toujours celui-là qui arrive dans les écolieux. Il faut savoir le gérer. Nous, on a plein de choses à dire sur ça.
1: J'imagine, parce que content d'être pas d'accord, d'abord quand on n'est pas d'accord, on n'est pas content. Donc comment est-ce qu'on passe du statut de pas content à content d'être pas d'accord?
0: Si tu as compris qu'il va y avoir une richesse que tu ne trouveras pas tout seul, et qu'en la confrontant à ton ami qui a une autre idée, ça va faire une idée qui n'existe pas sans ce content.
1: Mais si mon ami a tort?
0: Il ne peut pas avoir tort puisqu'il a une autre idée. Il a une autre vérité. Il a tort par rapport à ton regard. Tu vois, chacun a une fenêtre pour regarder l'image, mais personne n'est à la même fenêtre. Donc tu vas lui dire, moi je vois l'image comme ça. L'autre, il voit l'image autrement puisqu'il est à l'autre fenêtre. Même si elle est proche, ta fenêtre, il y aura des divergences. Et c'est là que c'est intéressant parce qu'on peut voir tout le tableau.
1: Cette notion de faire fonctionner cette intelligence collective, hein, mettre en commun nos idées, arriver à prendre du recul sur le filtre qu'on peut avoir devant notre regard et puis prendre un petit peu de hauteur et voir comment est-ce qu'on peut être dans une forme de complémentarité pas dans une confrontation d'idées.
0: C'est des vérités. Je pense qu'il y a autant d'humains sur cette planète actuellement que de vérités. C'est-à-dire que chaque personne a une vérité à apporter. Et si on apprend à nos enfants qui arrivent là d'apporter leur vérité, sans l'imposer, parce qu'il y a beaucoup de petits dictateurs qui peuvent arriver aussi dans les écolieux, des gens qui prennent un peu le pouvoir, où il y a toutes sortes de vieilles façons de faire qui étaient très anciennes. Et là, il faut qu'on passe vraiment à apporter sa vérité sans l'imposer, en sachant que de la mettre à côté de celle des autres, c'est là qu'il va se passer des choses, quoi. Et nous, vraiment, on fait ça ici et c'est magique. T'as vu tout ce qui se passe, tu as vu tout ce qui est créé. C'est la force de ça qui crée tout ça, parce que un seul ou dix d'accord, ça le ferait pas. Ça serait moins riche.
1: Donc, content de pas être d'accord. Ça, c'est un chouette concept.
0: Voilà. La question, c'était quoi ?
1: La question, c'était l'engouement qu'on observe autour de ce que tu proposes depuis des années. Donc là, tu es rentré dans quelque chose, ben, une sorte d'alignement. Les choses se mettent en place toutes seules et tu es très sollicité, en tout cas beaucoup plus qu'il y a 20 ans.
0: Si ça doit, moi, je pense que quand une chose est juste, il y a rien qui l'en empêche, quoi. Et puis il y a ce côté féminin où on disait qu'autrefois les femmes étaient exigeantes ou machiavéliques ou toutes ces choses. On disait qu'elles arrivaient toujours à leur but. Et ben, ça peut être une qualité. Voilà. Moi, je veux une planète et je veux qu'on habite la planète correctement. Alors, j'irai toujours tout droit sans accepter la médiocrité des choses qui m'en empêchent. Voilà. J'ai une certaine
2: calade.
3: 10 heures.
0: Ces choses, il faut qu'on arrête ça. Et du coup, d'être juste soi-même. Si on est intègre avec ce qu'on est, les gens finissent par vous croire. Voilà, si on n'est pas agressif, si on est. Voilà, c'est ça l'écologie relationnelle. C'est d'être avec son voisin, voilà, qui pratique complètement autrement son jardin et qui pourtant, voilà, reste souriant avec vous et vous aussi. C'est super important. Et il y a beaucoup d'écolieux qui peuvent se faire du mal en étant contre ceux qui sont autour. Par exemple, ça, c'est très dangereux, ça ne marchera pas. Voilà, nous, on a vraiment un voisinage tout à fait en phase. Moi, j'ai beaucoup pratiqué l'éco-relation avec l'éco-voisinage. Ça, c'est essentiel.
1: Cette notion de rester en lien et pas s'exclure, quoi, continuer à préserver le lien avec l'extérieur.
0: C'est ça. Et puis d'aller avec toutes sortes de personnes. Moi, je peux aller avec n'importe quel style de personne, voilà, depuis le mouton noir hyper en colère après la société. Une fois, j'ai souvent beaucoup parlé à ces moutons noirs que j'apprécie beaucoup parce qu'ils ont beaucoup d'énergie de révolte, de tout ça. Mais je peux aussi aller parler à l'homme politique qui fait des choses différentes, voilà. Et il va falloir. Donc ce lieu ici, c'est à cette prétention, entre guillemets, de faire ce lieu de centre de recherche où tout ce monde-là va se réunir. C'est ce qu'on fait la plupart du temps.
1: Donc les projets à venir, c'est ça, c'est vraiment développer ce centre de recherche, ouais, pour pouvoir inspirer le plus largement possible un maximum de monde autour de soi.
0: De mettre toutes sortes de personnes qui vont agir ensemble pour ce fameux gain de planète. Surtout pour que la planète nous accepte encore. C'est ma copine, je dors avec elle toutes les nuits.
1: Ouais. C'est vrai que tu es directement, bah, même le sol dans une carter.
0: Si je vivais pas ça, j'aurais pas l'énergie d'oser faire tout ce que je fais. Et voilà, c'est beaucoup, beaucoup d'énergie que de retrouver le contact avec la terre. Mais vraiment. Et ça, je sais que même sur les écolieux, c'est quand même des maisons ou des yourtes où on a mis des planchers, etc. Je sais que ça, c'est. Voilà, il y en a très peu qui entendent ça. Mais le peu de gens qui dorment sur la terre directement comme moi, sont des gens qui ont beaucoup d'énergie à opérer le changement. Sinon, on est fatigué ou aigri ou fâché, toutes ces choses un peu pas drôles, quoi.
1: Peut-être terminer par ça, effectivement, cette notion de connexion ou de reconnexion. Ouais. C'est vrai que bah, c'est ce qu'on met souvent en avant dans les peuples racines, les peuples premiers, hein, cette notion de lien de l'homme à l'environnement que nous, on a complètement perdu et que toi, tu retrouves en tout cas dans ta manière de vivre.
0: C'est clair. Bah, ils sont venus, on a les Indiens des Puyanawa qui sont venus ici, le couple des chefs de là-bas, sont venus ici, voilà. Ils ont dit, Evelyne, c'est une guerrière. Mais une guerrière avec la paix d'être en guerre, entre guillemets. Je ne sais pas comment l'expliquer. C'est vraiment ce côté où on est. Voilà, j'ai envie de donner si c'est la fin de l'interview, j'ai envie de donner un gouvernail. Moi, j'avais ce gouvernail, en tout cas. Si tu as la paix, c'est bien. Mais ce n'est pas suffisant. Si tu as la joie, vas-y. Et si tu as la joie, c'est parce que tu as l'énergie, c'est parce que tu sais vivre pour gagner en énergie, trouver l'énergie. Et c'est la planète et l'énergie des plantes, de la terre qui nous la donne. Rien d'autre, pas les compléments alimentaires ou toutes ces choses un peu où on oublie les choses gratuites et simples.
1: Et donc le gouvernail, c'est ça, c'est remettre la joie comme étoile à suivre, ou l'enthousiasme aussi, faire les choses avec enthousiasme.
0: C'est aller vers une nouvelle abondance. Voilà, moi, ma parole, c'est pas de reculer, de faire moins, c'est de faire plus et plus riche et plus abondant et d'aller vers une nouvelle abondance. En fait, c'est une autre abondance et elle est là, cette abondance. Voilà, on peut avoir ici, j'ai trop chaud, j'ai trop d'eau, j'ai trop de plantes, j'ai trop de fruits souvent. On peut même pas manger tous les raisins, on peut pas manger, voilà. Et c'est d'aller, de marcher vers une abondance qui est la gratuite, et c'est gratuit l'abondance. Voilà, et cesser d'avoir besoin de tous ces objets qui ne sont pas l'abondance. Et c'est ça, réduire ces objets, mais aller vers quelque chose d'enthousiasmant et de riche, parce que plein de gens peuvent croire que c'est une vie qui va être pingre ou pauvre ou froide ou moins ci, moins ça. C'est plutôt, mais c'est plus d'autres choses.
1: Evelyne, merci. Ce podcast La Voix des Oasis a donné la parole à Evelyne Adam, la créatrice de cet habitat léger, la Kerter. Un habitat qui nous reconnecte à un essentiel, celui du lien à la nature.
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2: La pause maternelle. Bonjour et bienvenue dans la pause maternelle sur Macalade. Nous sommes ensemble jusqu'à 11h. Cette émission est donc destinée aux mamans pour parler sans tabou de sujets en lien avec la maternité qui peuvent toutes nous toucher. Le but de cette émission est donc de leur permettre de venir témoigner de leur vécu. Chaque mois, nous recevons un témoignage de manière anonyme ou indirecte d'une maman ou d'un papa. Nous avons eu récemment un papa. Et nous échangeons autour de son expérience. Aujourd'hui, émission un peu particulière puisqu'on ne sera que Lucille et moi. On a souhaité vous parler d'un sujet qui, je pense, peut parler à beaucoup de personnes, beaucoup de mamans, qui est être entrepreneuse et mère. Je suis accompagnée de Lucille, qui est musicothérapeute clinicienne au cabinet Laissons Naissance. Bonjour Lucille, comment tu vas aujourd'hui?
3: Eh ben très bien, très bonne année.
2: Oui, déjà, bonne année, oui,
3: 2026.
2: Oui.
3: Et je trouve que c'est on donne beaucoup la parole aux mamans, mais on n'oublie pas non plus que nous aussi on est mamans et que du coup on a peut-être des choses à dire.
2: Exactement.
3: Sur le fait de pouvoir concilier et la maternité et le travail d'entrepreneur, parce que c'est jamais facile d'être maman, oui, et d'être mumpreneur comme ils disent.
2: C'est ça.
3: Donc je trouvais ça intéressant qu'on puisse aborder cet angle-là aussi. D'autant que les mamans, oui, qu'on a reçues sont souvent aussi entrepreneurs à côté.
2: C'est vrai.
3: Voilà.
2: Il y aura beaucoup de choses à dire.
3: Exactement, il y aura beaucoup de choses à dire.
2: Écoute, pour commencer, moi, je propose qu'on se présente parce que on est, comme tu disais, mère et entrepreneuse, et on va aussi parler de notre expérience à nous, de notre vécu à nous, et ce qui nous a aidé, ce qui est compliqué pour nous et tout ça. Donc voilà, je te laisse la parole, Lucille, pour te présenter.
3: Eh ben oui, alors du coup moi c'est Lucille, Lucille Laissons Naissance pour le petit surnom parce que j'aime bien, ça rappelle mon cabinet. Et puis ça permet aussi de revenir à la source. Comment me décrire? Eh bien je dirais que je suis une personne humaine, une femme, maman qui aime accompagner les êtres humains, voilà, et les faire revenir à la source, justement. Pas juste parler de naissance, on pourrait croire que j'aime parler que de naissance, mais en fait, oui, de la naissance de l'être humain en soi, pas que de périnatalité. J'aime comprendre ce qui se passe, et je pense que ça, c'est depuis que je suis petite, parce que je pense qu'on ne devient pas thérapeute ou accompagnant pour rien non plus. Et moi, petite, je me posais la question de qu'est-ce qui se passe pour les gens en ce moment? Est-ce qu'on pense la même chose? Et est-ce qu'ils vont bien? Et voilà, c'était les grandes questions qui m'obsédaient petite. Et du coup, aujourd'hui, ça me permet d'y répondre et d'aller voir, mais qu'est-ce qui se passe pour vous? Comment ça va aujourd'hui? Et voilà, donc je suis maman de 4 enfants, belle-maman d'une grande fille maintenant de 21 ans bientôt. Demain d'ailleurs, elle a 21 ans, demain. Waouh!
2: Ça passe vite.
3: Et oui, voilà, donc j'ai 4 enfants, j'ai toujours voulu avoir 4 enfants. D'aucuns diront que j'ai de la chance et je le reconnais aussi, parce qu'on n'a pas toutes les mêmes facilités pour pouvoir procréer. Et moi, ça n'a pas commencé facile non plus, la procréation, parce que j'ai commencé par une grossesse extra-utérine, donc c'était pas d'emblée le truc dont on rêve. Et je suis issue d'une famille métissée, voilà, avec un papa blanc, une maman noire, et tout ce qui peut être autour de toute cette question aussi de racialisation dans un pays où la norme n'est pas forcément d'être de cette couleur-là aussi, et d'avancer quoi qu'il arrive. Et voilà, je dirais que je suis un être humain résilient, féminin. Et qui se définit par le fait qu'elle a envie de créer du lien dans ce monde et de rendre ce monde un peu plus humain à travers mes accompagnements. Alors je me prends pas pour MacGyver ou pour Superman, simplement je pense que on peut tous faire sa part, oui, et que moi c'est comme ça que j'ai envie de faire ma part dans ce monde là. Voilà. Qu'est-ce que je pourrais dire d'autre? Je crois que j'ai terminé.
2: Eh ben moi, il y a une question qui me vient quand même, c'est que t'as 4 enfants,
3: ouais.
2: T'es entrepreneuse,
3: ouais.
2: Mais vous avez fait des choix qui sont pas courants, on va dire, en France.
3: Oui.
2: C'est de faire l'institution en famille.
3: Oui, oui, oui, c'est vrai qu'on fait aussi l'instruction en famille depuis... officiellement depuis 2019, parce que la loi avait pas encore changé, hein, l'âge était pas abaissé à 3 ans, donc du coup les enfants, lorsqu'on a commencé, c'était en 2017, ils étaient encore petits, en fait, ils avaient pas encore l'âge même d'aller à l'école, oui. À 3 ans, donc on a commencé en 2019, mais du coup ça fait depuis 2017 que les enfants nous suivent un peu dans nos pérégrinations, parce que mon mari est musicien professionnel, moi j'ai toujours un petit peu baguenaudé et tout ça. Et du coup, oui, on fait l'instruction en famille. Alors, c'est pareil, c'est pas le démarrage qu'on aurait voulu. Je sais pour certains que c'est un choix conscient, où à partir du moment où ils ont eu des enfants, ils ont conscientisé le fait de faire l'instruction en famille. Et pour nous, ça s'est pas passé comme ça. C'est plutôt un accident de parcours qui s'est transformé en chemin familial, parce que nos enfants ont été victimes de violences, très clairement. On en parle hein, en ce moment des violences qui sont faites dans les établissements scolaires, que ce soit des établissements privés ou publics d'ailleurs.
2: Ouais.
3: Et il se trouve que nous, notre choix de départ, c'était de choisir une école Montessori et ensuite de les mettre dans le public, parce que Montessori prenait à partir de 2 ans et demi, 3 ans, et qu'on s'est dit que ça pouvait être l'occasion aussi de se former à l'autonomie, de se socialiser avec d'autres enfants. Vous remarquerez que je ne dis pas sociabiliser, je dis socialiser. Et donc, du coup, on les a mis dans cette école-là. Bon, mauvais bingo, parce que justement, quand je dis que c'est important de prendre soin de sa santé mentale, et la personne qui était en charge de s'occuper des enfants, n'était pas très bien, et donc a pu les maltraiter et les maltraiter. Je sais que là pour le coup, c'est ma posture de maman à ce moment-là qui a reçu cette information-là. On peut toujours imaginer que quand une maman dit « mes enfants ont été maltraités », on va toujours essayer de regarder. Enfin, moi, je me rappelle avoir eu un peu les regards méprisants, genre « oui, bon, l'école, c'est pas parfait, mais quand même, de là à dire maltraité ». Alors moi, je précise, comme ça, on sera beaucoup plus clair, qu'à partir du moment où on étrangle des enfants et où on les malmène, où on les maltraite, voire même sexuellement, on peut parler de maltraitance et de violence et de stress post-traumatique pour des enfants.
2: Oui, voilà. Tout à fait. Même avant ça. Mais là, c'est sûr qu'il y avait, pas
3: voilà.
2: de doute possible.
3: Voilà.
2: Et je rebondis un petit peu. Tu parles donc des violences faites aux enfants.
3: Oui.
2: J'ai vu passer ce week-end une information où c'est la Cour de cassation, si je ne dis pas de bêtises, qui condamne toutes les violences physiques et morales sur les enfants, même ce qu'on pourrait appeler dans le langage courant français une simple fessée.
3: Fessée, oui. Alors une simple fessée n'est jamais simple.
2: Tout à fait.
3: Voilà.
2: Tout à fait. Mais, mais en France, encore aujourd'hui, on entend « ah mais ça va, c'est qu'une fessée ».
3: J'en suis pas mort.
2: Voilà, j'en suis pas mort.
3: Voilà.
2: Non, tu n'en es pas mort physiquement, mais psychologiquement et psychiquement.
3: Et émotionnellement, ça t'a peut-être déconnecté. Donc moi, je pense que tu parles de quelque chose en plus qui touche vraiment au domaine dans lequel j'ai décidé de me spécialiser, qui est à la fois la maternité, d'être au plus proche et d'être vraiment l'accompagnante des mamans, et en plus des mamans qui ont peut-être subi des traumas ou dont les enfants ont subi des traumas. C'est-à-dire que... alors déjà d'expérience de terrain, c'est-à-dire en tant que maman après ces événements-là, il a fallu aussi gérer au niveau social les regards des gens, les discours des gens qui ne savaient pas se présenter à un procès, répondre aussi en notre propre nom, parce que être responsable, faire des enfants c'est une chose, être responsable d'enfants lorsque du coup ils subissent quelque chose et pouvoir parler aussi en leur nom, leur laisser de la place, voir les autorités. Aussi, c'est autre chose aussi, et je pense que c'est là qu'on prend toute la dimension aussi de être parent.
2: Oui.
3: Pas juste faire le parent, mais être parent. Et donc, je sais aussi dans ces cas-là comment ça peut être vraiment dur pour les parents et pour les enfants, qu'on soit bien d'accord.
2: Oui.
3: À quel point ça peut entacher le lien, et donc j'ai décidé de poursuivre ce que je faisais déjà quand j'étais petite, c'est-à-dire de poursuivre la création du lien ou la recréation du lien. voilà, je peux pas parler de toute ma vie, ça va être comme Emmerich, hein, au bout d'un moment, oui. Voilà, il y a multiples choses qui ont pu se passer dans ma vie qui font qu'aujourd'hui, je suis la personne que je suis et que je me présente à vous de cette manière-là, avec cette manière de parler. Les violences intrafamiliales, je peux connaître. Une éducation aussi, où du coup... il y a quand même un socle. Enfin voilà, j'ai la chance d'avoir grandi dans un paysage métissé et donc d'avoir eu, eh ben oui, malgré une certaine défaillance d'un côté, eh ben un certain socle de l'autre qui fait que du coup j'ai pu avancer et donc me présenter à vous de cette manière-là. Et de l'autre côté, je pense que ce que ça révèle, cette histoire de cassation, c'est que ça y est, on acte en France, ouais. Comme ça a pu être en Suède. Vous me verrez souvent passer du coq à l'âne, mais j'ai un peu une pensée comme ça.
2: Un arborescence.
3: Mais parce que ça revient sur les violences intrafamiliales et extérieures aussi à la famille et les violences sociales et systémiques. C'est que là, pour le coup, le système reconnaît que les enfants n'ont pas à être maltraités de quelque manière que ce soit. Que ce soit au niveau verbal, que ce soit au niveau physique, que ce soit au niveau mental, du harcèlement aussi, du chantage ou ce genre de choses, qu'on n'a pas le droit de le faire. Là où c'est important, et là où c'est un levier que je trouve extrêmement important pour nous, c'est de dire à toutes les personnes qui ont vécu ces violences-là, et pas celles qui disent « ça m'a pas tué », parce que ça, je pense que c'est quelque chose qui reviendra plus tard, comprendront plus tard. Mais celles qui le pensent, celles qui pensent qu'elles ont vécu quelque chose qui n'était pas normal, mais qui continuent d'avancer, qui sont à l'intérieur un peu cassées, un peu blessées, eh ben qu'on dise là aujourd'hui non en fait. Ce que ces enfants vivent ou ce qu'un enfant peut vivre lorsqu'il y a une violence, ça n'est pas normal. Mmh. Et même si c'est votre parent qui le fait, ça n'est pas normal. Et je pense que c'est la première chose que je fais, que lorsque mes patientes viennent me voir, c'est de leur dire c'est pas de ta faute. Et j'entends ce que tu me dis et il n'y a rien d'horrible, il n'y a rien de dégueulasse. En toi, en fait, voilà. C'est la situation en elle-même qui est pas entendable, qui n'est pas recevable parce que tu n'avais rien fait, parce que tu n'avais rien demandé, et donc du coup tu n'as pas à te sentir honteuse ou honteux, parce que je parle du coup aux enfants de ces mamans-là aussi, ou aux enfants qui subissent du harcèlement, mais du coup, ils sont pas responsables de ça. Je pense que du coup, le fait qu'en cassation, on puisse dire « vous n'êtes pas responsable de ça » et que c'est une violence et que c'est reconnu comme une violence, c'est bien. Ça fait du bien, ça soulage.
2: Oui, carrément, voilà. Tout à fait.
3: Ouais.
2: Donc voilà, c'était la petite aparté, mais nécessaire quand même.
3: Ouais.
2: C'est parce qu'on n'en parlera jamais suffisamment des violences.
3: Complètement.
2: Et de l'impact que ça a et de la gravité des choses. Alors...
3: qu'on peut pas nier aussi.
2: Oui.
3: Ce serait important de dire qu'on ne peut pas le nier.
2: Oui.
3: Que voilà.
2: Après, on va essayer de modérer toute culpabilité. Ça arrive à toutes les mamans un jour ou un autre de s'énerver contre son enfant.
3: Ouais. Mais du coup, c'est ça. Oui.
2: Et qu'il y ait une claque qui parte, une fessée ou des cris ou et on le sait toutes, c'est pas bien, c'est pas ok, mais c'est arrivé parce que il s'est passé quelque chose en vous et c'est là-dessus où il faut travailler. C'est ok, qu'est-ce qui s'est passé à ce moment-là en moi qui m'a fait en arriver là?
3: C'est pour ça que moi je me vois plus comme une anthropoclinicienne que comme une musicothérapeute. Mmh. La musicothérapie, c'est un outil pour moi qui me permet d'aller au cœur de cette problématique, c'est-à-dire de voir la maternité non pas comme un fait, mais comme un élément de passage dans la vie qui amène des mouvements à la fois sociaux, à la fois une branche économique, à la fois comment est-ce qu'on se situe maman dans cette société, comment est-ce que la culture, comment est-ce que la filiation, enfin bref, il y a quelque chose aussi qui fait que la maternité est dans ce système et ce système, il y a quelque chose qui va pas, il y a quelque chose qui est violent.
2: Exactement.
3: Si les mamans en arrivent à du coup plus que hausser le ton, à aller vers des actes où bah oui, elles peuvent culpabiliser et tout ça, et oui, je sais, il faut pas dire, vous pourriez vous sentir coupable, dire ouais, mais voilà, elle nous dit ça, mais il faut pas frapper nos enfants, mais elle sait pas, si, parce que ça m'est arrivé aussi, en fait, très bien, ok, ça m'est arrivé aussi de déborder.
2: Je pense que toute maman, ça arrive à un moment donné.
3: Mais la question, c'est pourquoi ça arrive. La question, c'est pourquoi ça arrive, et donc là, d'avoir une approche anthropologique et clinique de la situation, et de dire, hey, si ça arrive, c'est peut-être parce que les mamans sont isolées, Oui. Si ça arrive, c'est peut-être parce que de génération en génération, comme le dit Alice Miller, en fait, on se transmet la violence. Parce que déjà, elle, quand elle revient dans son livre, c'est pour ton bien. Elle voit en plus des choses qui arrivent déjà au XIIe siècle, des représailles, des choses qu'on pouvait faire subir à des enfants. Or, c'est comme si on découpait l'être humain en disant, toi, tu es un enfant, et après, il y a les adultes. Il n'y a pas de passage entre les deux ? En fait, si l'enfant qui a subi des brimades, qui a subi des violences, ce sera l'adulte de demain. Donc, il va pas l'oublier d'un coup.
0: Oui.
3: Il va pas, par maturité, ce mot m'agace aussi, il va pas se transformer et se dire que du coup, ce qu'il a vécu, oui, c'était pas... Oui, bien sûr, si on a envie de fuir, si on a envie d'ensevelir ce qu'on a vécu, bien sûr que c'est ça qui va se passer. Mais si on a envie de mettre un pas dans la réalité et de comprendre que ce qu'on a vécu, c'était pas normal et que ça fait la personne qu'on est aujourd'hui avec certaines blessures, certaines armures, certaines choses où on va se protéger de l'autre ou certains comportements qui vont être peut-être des fois répétitifs et compagnie, de comprendre pourquoi, que c'est pas juste nous les responsables, mais c'est qu'aussi autour de nous, il y a tout un système qui n'agit pas. Je sais que c'est aussi, on va faire culpabiliser peut-être tous les Français en disant ça, mais pardon, mais la Suède, après la Seconde Guerre mondiale, et pourtant, ils étaient pour une forme... Voilà, le nazisme, pour eux, c'était pas quelque chose qui était à renier. Enfin, en tout cas, voilà, ils pouvaient très bien prendre cette direction-là. Puis à la fin de la Seconde Guerre mondiale, ils ont commencé à changer de braquet et à se dire, OK, on va arrêter les violences faites aux enfants.
0: Ouais.
3: Et parce qu'une petite fille est décédée, ils ont décidé de faire une loi carrément qui porte le nom de cette petite fille et de dire, on arrête de faire des violences. Alors, je suis pas ultra spécialisée là-dedans. Il faudrait peut-être appeler Marion Cuert. Au passage, bien sûr, Radio Calag. Marion, si ça pourrait être intéressant si jamais. Mais n'empêche qu'ils ont mis en place tout un système qui est basé sur l'enfant. C'est-à-dire, c'est le futur et on mise sur l'enfant.
0: Ouais.
3: C'est quand même différent de on mise sur les adultes et les adultes vont former les enfants. Non, là, ce serait bien qu'on puisse changer de braquet et se dire, ben, on est tous accompagnants.
0: Oui.
3: On est tous humains et donc on apprend. Bien sûr que l'adulte, y a un truc asymétrique. On a des expériences qui font que du coup, on va te dire non, le feu, ça brûle. N'y va pas. Bien sûr que ça, on va prévenir ce genre de choses. Bien sûr qu'on peut prévenir, même là, je prends les gros sabots, mais on peut prévenir sur plein d'autres systèmes, plein d'autres domaines. Mais l'être humain qu'on a en face de nous, il a aussi une humanité, il a aussi des gestes qui font que si on le casse pas, si on l'embête pas d'une certaine manière sur certaines choses qui sont naturelles dans le développement d'un être humain, eh ben en fait, il va développer d'autres capacités.
0: Oui.
3: Et on le voit dans d'autres pays. Donc à l'échelle d'un pays, me dites pas la Suède est trop petit parce que ça c'est pareil. À l'échelle d'un pays, on voit que ça s'est transformé.
0: Oui.
3: Que c'est possible. Et moi je trouve que c'est toujours mieux de dire oui mais c'est difficile, c'est dur de mettre des choses en place. Je trouve que c'est toujours mieux de dire mais regardez là-bas il y a un exemple. Il y a un exemple durable depuis plus de 50 ans. Ça existe. Même 80 ans, t'imagines. Oui. Ça existe. Ça veut dire que là, maintenant, sur 2-3 générations, ça existe. C'est là, c'est en place.
0: Et ça fonctionne.
3: Donc, qu'est-ce qui fait que chez nous...
0: Ça ne fonctionne pas.
3: Ça ne fonctionne pas. Et c'est pas dire on est moins français ou quoi que ce soit.
0: Ouais.
3: Je suis profondément française et j'adore mon pays. Il n'y a pas de problème là-dessus. Mais il faut le reconnaître. Il y a des choses qui ne fonctionnent pas en discussion. Enfin, je sais pas, toi, tu le sais. Peut-être c'est pareil. T'es maman aussi, mais dans les conversations, on se rend bien compte que des fois, oui, bon, c'est vrai que ça, c'est pas... Oui, bon, c'est vrai, ça que c'est... Mais pourquoi est-ce qu'on a ce petit truc? Alors, moi, je suis beaucoup sur le psychocorporel et sur la voix, mais pourquoi est-ce que, du coup, on a toujours ce... Oui, c'est vrai, mais c'est pas, mais bon, qu'est-ce que tu veux faire? Ben, faisons.
0: Voilà. Oui, et après, il y a aussi les gens qui restent dans leur ligne de conduite à pratiquer des choses qui ne fonctionnent pas, sans se dire, peut-être qu'il faudrait que je me remette en question. Ça aussi, je trouve qu'en France... Ouais. On a énormément de mal à se remettre en question.
3: C'est remettre en question tous les schémas qui t'ont construit depuis petit. C'est-à-dire les choses que t'as pu enfouir.
0: Oui.
3: Et puis après.
0: Oui, mais c'est comme ça aussi quand même qu'on évolue.
3: Mais c'est comme ça qu'on évolue, mais il y a des fois, c'est plus difficile. Pour moi, c'est. Alors c'est là que tu vois, je trouve que parfois, quand on parle d'éducation bienveillante et tout ça, je trouve que c'est là qu'on peut, en fait, pour moi, être dans une pratique où je m'occupe pas mal de personnes qui ont vécu des traumas, c'est difficile à recevoir.
0: Oui, oui, oui.
3: Quand
0: non,
3: on
0: mais,
3: te
0: oui,
3: dit,
0: oui, carrément.
3: Oui, mais tu vois, c'est comme ça qu'il faut être avec les enfants. On ne peut pas faire comme ci, comme ça et tout ça. Alors, je pense même que ce que j'ai pu dire avant pouvait faire penser ça. Oui. Mais par contre, je sais que ça peut être difficile aussi de recevoir le truc, de voir une vidéo, je sais pas, sur TikTok, Instagram, qui te dit, oui, bah alors c'est comme ça qu'il faut faire avec les enfants parce que, oui, mais quand toi, tu l'as pas reçu.
0: Ah ouais, mais ça, mais totalement.
3: Quand toi, contre, tu.
0: Je suis totalement d'accord avec toi.
3: Quand toi, tu n'as pas conscience d'avoir reçu quelque chose, puis qu'en fait, voilà, ces vidéos-là ouais. font comme un électrochoc, mais il faudrait que tu changes de braquet, mais c'est pour ça que ça me fait devenir un peu fou là-dessus.
0: Bah, dans ces moments-là, enfin, c'est surtout, ok, il faut faire comme ça, ok, mais alors, comment je fais pour pouvoir réussir? Qu'est-ce que je dois changer en moi? Qu'est-ce que. Et en fait, moi, j'aime beaucoup la visualisation, c'est que, ok, il arrive ça, dans un moment de calme où, où on est optimal. Se dire, ok, mon enfant il fait une crise en plein supermarché. Qu'est-ce que je me mets dans la situation, qu'est-ce que je ressens à ce moment-là? Et travailler là-dessus, je trouve que mine de rien, la visualisation, c'est un super pouvoir en fait pour anticiper les potentiels moments qui nous mettent en difficulté.
3: Moi, je trouve que, alors, je vais parler de mon outil qui est la musicothérapie, mais oui. du coup, la musique permet d'ouvrir à certaines émotions oui. et donc de préparer aussi. Comme la visualisation, ouais. mais ça permet pour moi de préparer le terrain. Dans ce domaine-là, qui est la maternité, la périnatalité et le post-trauma et tout ça, je mets bien toutes ces guillemets-là parce qu'il y a d'autres musicothérapeutes oui. qui évoluent dans d'autres domaines. Moi, ma spécialisation, c'est celle-là. Et je vais vous dire pourquoi je parle de prévention à ce moment-là, parce que ça permet de prévenir certains mécanismes comportementaux qu'on peut avoir sans s'en rendre compte. Et donc le travailler en amont avec un accompagnant, ça permet quand même de se dire, ah voilà ce qui me tiraille, voilà ce que je ressens, et de pouvoir le dire sur le moment. Donc quand on se retrouve au magasin avec son enfant qui se roule par terre ou qui fait une crise pour je ne sais quoi, parce que c'est comme ça, il y a des oui. crises, et ben en fait on a déjà travaillé là-dessus. Donc finalement après on va aller faire

0: Mais on va pas faire que parler de moi, parce que du coup, tu es aussi maman, Élodie.
1: Oui. Et puis, on a un peu dévié sur les violences éducatives, mais qui, je pense, une aparté qui est importante à faire. Mais voilà, oui. Donc, moi, je suis donc doula. J'ai fondé Doucela. Donc c'est de l'accompagnement périnatal sur tous les plans, que ce soit en avant la grossesse, pendant la grossesse, pendant l'accouchement, en postpartum, enfin voilà. Et j'accompagne sur tous les domaines de la périnatalité, et donc du coup ça englobe aussi l'allaitement et le sommeil de l'enfant, qui va forcément avec, pas pour l'allaitement, ça va pas forcément avec, mais à un moment donné toute maman est traversée est-ce que j'allaite, est-ce que j'allaite pas. Donc voilà, donc j'accompagne aussi là-dedans, qu'on peut préparer pendant
0: c'est
1: la grossesse.
0: C'est une nouveauté d'ailleurs, parce que tu dis peut ou ne peut pas, mais avant il n'y avait pas de...
1: Oui.
0: La question ne se posait pas, en fait. Donc,
1: c'était naturel.
0: Voilà. Enfin, naturel, soit d'allaiter, soit de passer directement au biberon, en fait.
1: Oui.
0: Là, la question s'est posée, je pense, avec notre génération,
1: Ça commence à revenir. Tout doucement. Donc voilà. Donc moi, ça fait 2 ans bientôt que je suis lancée pleinement dans ce projet. Enfin, ce qui n'est plus un projet aujourd'hui, mais ça a été quelque chose qui a été énormément réfléchi. Donc moi, j'ai 3 enfants. Et avant d'être doula, j'étais soigneur animalier. Donc c'était un métier qui était très prenant.
0: Moi, ça me fascine à chaque fois que tu dis ça. Je suis désolée, mais ça me fascine.
1: Donc voilà. Donc c'était très prenant parce qu'en fait, on s'occupe d'êtres vivants et c'est nos protégés. C'est un métier passion. Donc on se donne corps et âme dans ce job. Et puis, y a ma fille, mon premier enfant qui est arrivé. Et là, il s'est passé quelque chose en moi. J'étais moins disponible. Pour mon job, pour mes animaux, même si voilà, je m'en occupais toujours pleinement, mais c'est vrai que le soir je traînais moins au boulot, fallait qu'ils coopèrent un peu plus parce que j'avais ma fille à m'occuper le soir en rentrant. C'est vrai que quand ma fille était malade, en fait je ne vais pas au travail, je m'occupe de ma fille parce qu'elle est malade, alors que avant ça moi j'étais malade, j'allais au travail même malade parce que voilà, c'était ma passion et il fallait que je m'occupe de mes animaux.
0: Je pense qu'on pourra en parler après sur le fait de switcher sur l'entrepreneuriat et de comment est-ce qu'on se traite dans l'entrepreneuriat.
1: Exactement, je pense.
0: À la fois en tant que maman et à la fois en tant que salariée, si on l'a déjà été, quelle est notre manière de travailler aussi.
1: Exactement. Donc voilà. Et moi, en fait, c'est à l'arrivée de mon deuxième, 2 ans plus tard, où j'ai senti qu'il y avait quelque chose qui se passait en moi et qu'il fallait qu'il y ait des changements. Et à l'époque, c'est vrai que ma direction n'était pas... comme tout patron, hein, évidemment, faut de la rentabilité et de l'efficacité au travail, mais j'étais pas du tout efficace.
0: Très clairement, je suis...
1: Ah, mais je l'avoue complètement, parce que déjà, je dormais plus la nuit.
0: Oui.
1: Voilà, donc forcément, on peut pas être à 100% quand on dort, qu'on est réveillé toutes les heures. C'est pas possible. Et en plus de ça, j'avais mon fils qui avait un RGO, donc très très compliqué.
0: Oui.
1: Et quand j'ai repris le boulot à 3 mois, qu'on m'annonce « Ah, on va faire des nocturnes », en fait, comment vous dire que mon fils ne dort pas la nuit, donc il est hors de question que je fasse des nocturnes. Et que ça n'a pas été très bien accueilli, je me suis dit « il y a quelque chose là qu'il va falloir revoir, dont mes priorités.
0: » C'est-à-dire, là où tu travaillais, du coup, ils allaient ouvrir aussi la nuit?
1: Ouais. Ils avaient, alors pas toutes les nuits, mais voilà, ils avaient le projet de temps en temps de faire des nocturnes. Donc ça demandait quand même beaucoup plus d'investissement.
0: Et est-ce que c'est chouette pour les animaux aussi, ça, d'ouvrir la nuit? Qu'est-ce que t'en penses?
1: Ça dépend lesquels.
0: Ouais.
1: Les animaux nocturnes, génial.
0: Ouais.
1: Génial pour eux. Mais les animaux qui ne sont pas nocturnes, qu'on dit diurnes, alors pas du tout.
0: Oui, enfin j'imagine, tu vois, un tigre blanc, par exemple.
1: Bah oui,
0: qui vient, il y a du bruit, enfin voilà, tu as passé toute ta journée peut-être dans le bruit, ou alors peut-être la veille dans le bruit et le soir, enfin après tu fais, en fait tu fais des animaux qui font les 3-8 quoi.
1: C'est ça, aucune tranquillité. Enfin,
0: mais tu vois, moi je trouve que ça parle beaucoup de, alors de peut-être de regretter Michel Audan, tu vois, qui parle aussi de l'industrialisation de nos vies et de comment est-ce que la maternité a pu se transformer. Ouais. Mais finalement, si tu vois, on a ce genre d'idée aussi pour les animaux, étant aussi nous-mêmes des animaux, tu vois, il y a quand même quelque chose qui peut ne pas fonctionner. Enfin, je sais pas, c'est pas pour remettre en question totalement leur organisation, mais la manière de penser la chose.
1: Et puis ça n'a pas fonctionné, puisqu'après ça a été arrêté. Mais
0: d'accord.
1: C'est un autre sujet, on va pas dévier là-dessus. Mais voilà, donc c'est vrai que tout ce raisonnement de la part de ma direction, qui n'était pas du tout à l'écoute je suis en plein postpartum, à ne pas confondre avec la dépression du postpartum, qui sont quand même deux choses différentes, parce que là, en ce moment, sur les réseaux, je vois beaucoup de femmes dire je suis en postpartum, et en fait, qui parlent de dépression du postpartum. Donc voilà, c'est deux choses différentes.
0: Oui, alors là, ça c'est pareil, les raccourcis. Ouais. Je pense qu'on va parler de beaucoup de choses. On va peut-être découper ça.
1: Oui, je pense qu'il y aura besoin de
0: plusieurs émissions. Il y a plusieurs choses à dire, à ce niveau-là.
1: Oui, oui.
0: Sur les raccourcis qu'on peut faire et comment est-ce que... Enfin, comment toi, tu te positionnes, par exemple, par rapport à ça, de ces annonces qui sont faites comme ça sur les réseaux sociaux?
1: Enfin, pour moi, il y a beaucoup de désinformation dans les... Alors déjà, en règle générale, sans les réseaux sociaux, il y a beaucoup de désinformation.
0: Oui.
1: Beaucoup de fausses croyances qui sont véhiculées par l'entourage. Mmh. Et donc du coup, via les conseils non sollicités. Mais alors, les réseaux sociaux, ça devient... c'est de plus en plus compliqué, je trouve. On trouve vraiment... Alors, ça peut être génial, les réseaux sociaux. Mais en même temps, ça peut être catastrophique parce qu'il y a des choses qui sont véhiculées, qui sont complètement infondées.
0: Oui, alors la dernière en date, moi, que j'ai vue sur les réseaux sociaux, c'était le fait que les garçons et les filles avaient un cerveau différent. Et donc que les garçons avaient plus besoin de bouger. Alors là, je vous parle directement.

0: social qui se passe, c'est que peut-être que les filles, à un moment donné, on leur dit d'être plus calmes, peut-être qu'il y a un conditionnement social.
1: Exactement.
0: Et que du coup, ce conditionnement, qui est pour moi aussi une violence là-dessus, on est tous conditionnés. Mais il y a des conditionnements qui peuvent être violents et d'autres qui ne le sont pas. Voilà. Tout est peut-être conditionnement. Par contre, peut-être qu'à force de répéter aux filles que du coup, elles ne doivent pas faire telle ou telle chose, peut-être qu'elles arrêtent. Enfin, je voyais une des amies de ma fille qui me disait moi j'ose plus courir parce qu'on transpire, c'est pas cool, enfin voilà. Et je lui dis mais attends, on transpire toutes, on est bien d'accord. Enfin je veux dire
1: les garçons aussi transpirent,
0: mais pourquoi? Oui, mais eux ça pose pas de problème, c'est pas grave. Mais alors d'accord, donc on en est venu à en gros les filles, il faut même plus qu'elles transpirent.
1: Mais non, les filles faut qu'elles soient belles.
0: Et oui, j'aimerais alerter quand même sur ce genre de croyance que transpirer c'est mal, pour moi c'est transpirer ou les émotions ou alors n'importe quelle chose, c'est quelque chose qui doit pas être vu, qui doit pas être entendu, Or, on n'est que ça.
1: Oui,
0: mais on n'est fait que de ça. Et d'un cœur, de deux bras, bien sûr, il y a tout ce truc-là, mais on n'est pas des machines. Sinon, on n'a qu'à juste tous se donner un nom de série et on est des robots comme Charlie Chaplin dans les temps modernes.
1: Ouais.
0: Or, ce n'est pas le cas.
1: Et moi, ça me fait penser à un truc, c'est que nos odeurs corporelles, c'est grâce à nos odeurs corporelles que les interactions sociales se créent aussi, et notamment les relations amoureuses.
0: Oui.
1: On n'est pas attiré par une personne, on est attiré par les phéromones qu'elle dégage et l'odeur qu'elle dégage. Ça c'est pareil, on n'en parle pas, mais on ne tombe pas amoureux d'un physique, on tombe amoureux d'une personne.
0: Mais peut-être que si, à force de masquer les odeurs.
1: Oui, mais du coup, c'est pas un amour sincère au final.
0: Non. C'est plutôt sur toi en tant qu'objet qui peut m'intéresser plus que la relation en elle-même d'humain à humain, de comment exactement.
1: Donc on a encore des biens. On est désolé.
0: Moi je suis pas désolée. Tu dis à chaque fois qu'on dévie que je. En fait c'est une conversation. Après libre à vous de nous écouter, de ne pas nous écouter.
1: Mais voilà, va faire. C'est comme ça. La pause maternelle, ça part dans tous les sens. On part d'un sujet, mais.
0: Je pense que ça rejoint tout, c'est-à-dire que nous, en tant qu'entrepreneurs sur les réseaux sociaux, qui essayons aussi de faire de la psychologie, de faire de la pédagogie, de pouvoir ramener aussi certaines notions aussi prouvées scientifiquement et compagnie, c'est pas évident d'être... mais finalement, pour moi, les réseaux sociaux, c'est la même chose, c'est juste la version 2.0 des forums.
1: Oui,
0: on avait ça sur les forums. Tu allais sur un forum, tu posais une question, et là, t'avais tout le truc, Je des fois tu te retrouves avec des choses. Ah oui, non, mais si t'as ça, mais tu vas être éventré, il va se passer ci. Enfin, c'était toujours ultra catastrophal. Et en fait non, tu vas peut-être voir ton médecin, il va dire bah non, c'est rien en fait, faut juste mettre de la crème. Donc je pense que tout simplement les forums ont eu leur version 2.0 et c'est ce qu'on retrouve sur les réseaux. Et alors là, je pense les réseaux sociaux tous.
1: Oui.
0: C'est-à-dire que avant, j'avais une petite idée en me disant peut-être que du coup, il y en a qui sont plus sérieux que d'autres et tout ça. Non.
1: Non.
0: En fait, je trouve que c'est des guerres d'ego, de chapelle et d'émotions qui ne sont pas placées aux bons endroits, qui ne sont pas apprivoisées pour la plupart des gens. Donc, de toute façon, pour moi, il y a quelque chose qui révèle la violence qu'il y a autour de nous.
1: Oui, oui, carrément.
0: Et toi, du coup, tu as pensé donc à cette reconversion?
1: Oui, donc plein postpartum, j'étais épuisée, j'allais au boulot en mode robot. Même mes collègues, des fois, ils voyaient arriver le matin. Mais... Et puis, des fois, je leur disais... Je te laisse les clés, je ne touche pas aux trappes ou aux portes. Moi, je suis là que pour ramasser le caca aujourd'hui. Je ne suis pas en état de faire autre chose que ramasser du caca. Parce que soigneur animalier, c'est quand même 80% de notre temps où on ramasse du caca. Je tiens à casser cette image idyllique où on câline les animaux toute la journée.
0: Pas sauver Willy?
1: Non, pas du tout. Non.
0: Ah, ça m'a cassé mon rire.
1: Non, c'est les pieds dans le caca toute la journée.
0: Voilà. Ah, c'est intéressant.
1: Et je vous cache les crachats des chimpanzés le matin à 8h du matin parce qu'ils sont pas contents et qu'ils s'impatientent.
0: Donc, je vais rester sur l'image de sauver Willy.
1: Voilà.
0: C'est agréable.
1: Ce poste qui m'a c'est pas ça qui fait que j'ai arrêté soigneur animalier, étonnamment. Mais voilà, c'était vraiment...
0: Parce que ça fait partie du travail aussi.
1: Oui. C'est vraiment cette difficulté, en fait, à allier ma vie de famille, l'image de la vie de famille que j'avais et que je voulais créer, à ce boulot qui était très prenant. Donc j'ai commencé à réfléchir tout doucement à ce que j'allais faire et à ma reconversion. et à mon aventure dans l'entrepreneuriat, parce que je savais que je ne voulais plus

0: C'est pour un patron. Je voulais ma liberté. Et on reviendra sur le sujet de la liberté en tant qu'entrepreneur, qui n'est pas du tout celle qu'on espère quand on se lance.
1: Oui, parce qu'il y a le joug du patron aussi, mais c'est vrai que moi, c'est aussi ça qui a fait que je me suis lancée. C'est pas ce qui s'est passé pour mes enfants, ça s'est passé après.
0: Ouais.
1: Mais avant, il y a aussi eu de l'abus de la part de mes patrons,
0: ouais,
1: très simplement. Et du coup, non plus une envie de pouvoir être à la tête aussi de ma propre entreprise et
0: ouais,
1: de pouvoir aussi, comme je le dis aussi à mes patients, de pouvoir contribuer d'une certaine manière à la société et d'une chose qui me paraît beaucoup plus vertueuse que ce que je pouvais recevoir au quotidien et que mes collègues pouvaient recevoir aussi. Parce qu'on parle, on peut parler des violences au travail, mais il y a les violences qu'on reçoit directement et il y a les violences aussi qu'on perçoit dans l'environnement du travail. Et je trouve que voilà, ça, moi, c'est quelque chose. Et pourtant, avant, j'étais bibliothécaire d'orchestre. Vous voyez, c'est quand même, c'est pareil, c'est le rêve, même si c'est un métier qu'on ne connaît pas, mais bibliothécaire d'orchestre, il y a déjà orchestre, donc on imagine déjà les violons, les tubas, les flûtes et compagnie, le chef d'orchestre, la scène. Enfin, moi, tu vois, j'ai cette image-là. Je me parle d'un orchestre, j'ai les rideaux qui s'ouvrent, les instrumentistes qui jouent de manière un peu désorganisée, puis d'un coup, c'est parti, hop, il faut jouer, et là, ça commence à faire, je sais pas quel morceau, tu vois, mais il y a tout cet univers-là magique, et puis il faut imaginer que derrière, il y a toutes les petites fourmis, et moi, j'adorais être la petite fourmi derrière avec toute l'équipe, je me voulu être en haut, tout en haut, tout le temps, mais du coup, j'aimais bien ce côté-là de participer à l'élaboration de ce spectacle-là. Or, dans l'élaboration, il peut aussi y avoir de l'abus de la part des chefs qui, eux, considèrent que, du coup, il faut être un peu tyrannique pour pouvoir mener le jeu, ou alors les collègues avec les jalousies, les choses comme ça. Enfin, bref, c'était. Et y avait d'autres choses aussi, moi, qui m'enfermaient, c'était que j'avais pas envie de discuter tous les jours, de retrouver toujours certains collègues qui pouvaient me faire toujours la même blague, souvent en dessous de la ceinture, pour me parler de leur vie ou créer effectivement, c'était créer du lien, mais j'ai pas envie d'en créer de cette manière-là tous les jours. J'avais l'impression que ça allait être un jour sans fin. Je sais pas toi, mais voilà.
0: Moi, étonnamment, j'ai eu de la chance parce que faut dire que, enfin, j'avais dans mon équipe, il y avait plus d'hommes que de femmes. Et c'est vrai que, d'ailleurs, je me suis surtout bien entendue avec les hommes de mon équipe et une collègue en particulier. Enfin, non, il y a eu plusieurs collègues, mais vu qu'on n'était pas beaucoup et que c'est vrai que l'équipe féminine bouge beaucoup. Alors autant les hommes, ils restent plus longtemps dans le métier de travailleur animalier, que les femmes, on devient maman et voilà, il y a beaucoup plus de turnover chez les femmes. Mais c'est vrai que j'avais une équipe masculine quand même très très soutenante. Forcément il y avait toujours des blagues. Et voilà, les hommes.
1: Alors pas les blagues, je disais le collègue, mais ça peut être aussi la collègue. Hein. C'est vraiment, il y avait pas de. C'était YEL, quoi.
0: Après là je vais généraliser, mais c'est vrai que ça arrivait qu'ils fassent des blagues un peu salaces. Hein. Et ça me dérangeait pas, mais voilà. Après, ils savaient jauger. Moi, j'ai cette chance, c'est qu'ils savaient vachement jauger. Mais voilà, après, c'était pas quotidien.
1: Et puis ça dépend. Enfin, tu vois, les blagues qui peuvent être comme ça, moi, ça me dérange pas non plus. En soi, ce qui me dérangeait, c'est si ça allait directement sur mon physique sur le physique d'une collègue.
0: Tout dépend de la manière dont c'est fait.
1: Tu vois, ça pouvait être un petit peu un petit peu détourné et mal placé.
0: Ouais.
1: Et du coup, tous les jours, mal placé.
0: Oui, à un moment donné.
1: Sur le postérieur des collègues, ça pouvait être un petit peu embêtant, quoi.
0: Donc, je comprends totalement.
1: Voilà.
0: Mais voilà, moi, j'avais vraiment cette chance. Et puis, moi, voilà, j'avais des collègues qui étaient papas aussi. Donc, c'est vrai qu'il y a une vision de l'éducation et de la parentalité quand même assez rapprochée. Donc, voilà, ça permettait aussi de partager des choses. Et c'est pour ça qu'aussi, quand j'arrivais le matin avec un œil ouvert, un œil fermé, ils comprenaient totalement que je n'étais pas en capacité de faire certaines actions. Mon responsable aussi, d'ailleurs. J'avais un super responsable. Et puis après, je suis tombée enceinte de mon troisième, et là, mon corps m'a dit stop. Il va falloir arrêter.
1: Je prendrais bien tes derniers mots, parce qu'il va falloir qu'on mette un peu de musique.
0: Non mais ça va trop vite. Et on se retrouve après un petit temps de musique alors.
1: Allez, c'est parti.

0: Nous sommes de retour sur la pause maternelle sur Macalade, votre rendez-vous maternité mensuel tous les premiers lundis du mois. Donc avec Lucille, on a souhaité faire cette petite émission un peu particulière au sujet d'être mère et entrepreneuse. Il y aura une deuxième partie.
1: Oui, ça va être en deux volets. Hein. Voilà. Là, du coup, on parle déjà des débuts, c'est-à-dire des prémices qui nous ont, déjà peut-être nous connaître plus aussi, d'une certaine manière, et après qui nous ont amené à.
0: Vous présentez en fait notre cheminement vers l'entrepreneuriat, et après, dans la deuxième partie, on ira un peu plus explorer. Qu'est-ce que c'est qu'être mère et entrepreneuse. Moi j'expliquais un petit peu mon parcours, et donc j'en étais à parler de ma troisième grossesse où mon corps m'a totalement lâché et dit stop. Moi qui pour les deux premières grossesses j'ai jamais eu de nausée, rien de tout ça, enfin pas de nausée, pas de vertige, rien. Pour cette troisième grossesse, très vite j'ai eu des nausées, des vertiges aussi, et surtout une sciatique de chaque côté. Alors ça, c'était une catastrophe, parce qu'en tant que soigneur animalier, qui a un métier quand même très physique. Je pouvais plus monter nulle part. Enfin, vraiment, chaque mouvement était un supplice pour moi. Et encore une fois, voilà, j'ai eu la chance d'avoir un super responsable. Et quand je lui ai évoqué cette difficulté-là, il a été top. Il a mis des choses en place pour me soulager. Il m'a changé de secteur. Un secteur qui était moins physique, mais qui me demandait moins de grimper, parce que c'est surtout le fait de monter, parce que j'étais au primate où il fallait les monter dans les box et puis dans les enclos. Et là, voilà, c'était un métier où je conduisais un engin, et puis on avait un stagiaire sur ce secteur-là, qui pouvait beaucoup m'aider. J'ai fait ici. Et c'est vrai que très vite, j'ai voulu que mon patron, il embauche ma remplaçante pour pouvoir la former. Parce que pour moi, c'était logique de pouvoir former la personne qui allait me remplacer sur le secteur que j'étais. Surtout que, en plus de ça, je m'occupais des phoques. Et les phoques, c'est quand même très particulier. C'est des animaux qui sont quand même très stressés et très peureux. Ouais. Et qu'ils ont besoin, en fait, de créer une relation avec la personne qu'ils ont en face pour pouvoir travailler correctement. Et plusieurs fois, je lui en ai parlé, jusqu'au jour où il m'a dit « Mais votre congé maternité, c'est dans 3 mois ?» Et là, j'ai regardé, je lui ai dit « Mais vous croyez vraiment que je vais tenir 3 mois ?» Dans mon état, c'est ma troisième grossesse, ma deuxième, déjà, Simon me disait de me calmer. Je lui ai dit « Ça va pas du tout physiquement, je lui ai dit « Je ne tiendrai pas, en fait, 6 mois. » J'ai compris que, de toute façon, il n'embaucherait personne tant que je serais partie. Donc, je suis partie. Je suis allée voir mon médecin.
1: Tant que tu serais pas partie, tu veux dire ?
0: Tant que je serais pas partie, ouais. Voilà. Donc je suis allée voir mon médecin qui m'a arrêtée sans problème, et donc j'ai été arrêtée très tôt. Et du coup, c'est vrai que mon congé maternité m'a permis aussi de réfléchir à ma reconversion.
1: Qu'est-ce qui fait que du coup t'as penché sur doula est-ce que t'as penché en premier sur doula ?
0: Alors je savais que je voulais faire quelque chose autour de la maternité, mais c'est vrai que ça a mis du temps à. On m'avait déjà parlé de doula parce que j'ai ma demi-sœur qui est naturopathe et qui a habité longtemps au Canada, et donc au Canada les doulas sont très répandues, et plusieurs fois elle me disait je te verrais bien doula, et c'est vrai que ça me parlait pas sur le coup. Et en fait je suis devenue maman. Moi l'allaitement au début c'était je vais essayer, je verrai ce que ça donne, et puis ma première j'ai allaité 4 ans, et pour moi c'était une évidence en fait, l'allaitement, enfin pour moi c'est une évidence de devenir mère et allaiter. Après, voilà, c'est ma vision des choses. C'est pas pour autant qu'une maman qui donne le biberon, elle fait les choses mal. C'est pas ça que je dis.
1: Oui, c'est pas pour autant qu'en tant qu'accompagnante, tu vas forcer un allaitement.
0: Pas du tout.
1: Ça me fait toujours rire parce que du coup, on prend des gants énormes pour dire on va pas vous froisser. En fait, ça suffit. En fait, prenez ce que vous avez à prendre, et s'il y a quelque chose qui ne va pas, et c'est pas grave. Il suffit de vous avez notre boîte mail, il suffit de nous renvoyer un petit mail.
0: Oui, voilà, on discute par mail. Il y a pas de problème.
1: Et en fait, du coup, justement, je pense que ça peut être aussi une manière d'interagir et de répondre aussi dans les émissions. Enfin, en fait. On a une vision, je pense que c'est ça qu'il faut décorréler aussi, et que les réseaux sociaux ont un petit peu implémenté, c'est-à-dire que
0: les injonctions
1: et on va aller sur le personal branding, c'est-à-dire qu'on va être attiré par une personne, sa personnalité, son truc et tout ça. Et effectivement, lorsqu'on est dans une alliance thérapeutique ou d'accompagnant accompagné, forcément qu'il y a ce lien qui se crée. On va aller créer le lien avec une personne et c'est ça qui fait que ça match, comme en amitié, comme en amour. Voilà. Mais à un moment donné, ce qu'on pense, moi je le dis souvent à mes patientes, ouais, mais t'es en train de me juger ou quoi que ce soit. Enfin, souvent elles peuvent avoir peur de ça. Et moi je leur dis, non, je m'en fiche.
0: Oui,
1: c'est pas dur. C'est juste de dire, ça, ce qu'il y a à l'intérieur de ma tête est décorrélé. Enfin, pour moi, il n'y a pas de. Tu me racontes ton histoire. Et ton histoire à ce chemin-là, je le respecte tout autant que le chemin que je prends.
0: Oui.
1: Donc voilà, il n'y a pas de... Je ne suis pas là pour juger, en fait. Je ne suis pas là pour... Et si je juge, je veux me poser la question, moi, pourquoi est-ce que je juge ? C'est un retour à moi de dire, pourquoi est-ce que là, je suis en train de penser ça ? Ah oui, peut-être que ça me chatouille, peut-être parce que c'est quelque chose que je n'ai pas encore travaillé, moi-même. Oui. Peut-être que c'est quelque chose que j'ai travaillé et du coup, ça me génère une impatience. Ok, bon, du coup, ça veut dire que moi, je dois trouver les outils et les ressorts en moi pour pouvoir accompagner la personne là où elle en est, dans son chemin aussi. Enfin, il y a un travail aussi de retour, de va-et-vient constant. Et je pense pas que on soit si... blessé ou blessant blessante quand on exprime voilà c'est
0: oui je pense
1: pas culpabilisé parce que t'as allaité ton enfant
0: non non alors pas du tout
1: tu vois
0: non et justement je prône le si t'es pas à l'aise à l'idée d'allaiter n'allaite pas en fait enfin sauf si l'idée t'a traversé l'esprit mais que tu veux pas allaiter mais que t'as peur de regretter là ok je vais t'accompagner pour creuser pour essayer de comprendre pourquoi et peut-être que tu changeras d'avis, peut-être pas, et c'est ok, il y a aucun problème. Et si j'ai une maman qui fait appel à moi et qui me dit, par contre, je ne veux pas allaiter, ben ok, très bien, il y a pas de problème.
1: Ouais, en fait, ce n'est pas du prosélytisme.
0: Ouais, voilà.
1: Voilà. Je pense que c'est peut-être le mot à dire. Oui. C'est accompagner, ce n'est pas du prosélytisme. Parce que vous voyez une personnalité sur les réseaux sociaux, vous voyez une personnalité dans un cabinet, que ça veut dire qu'à un moment donné. La personne doit faire inception à l'intérieur de votre cerveau. Oui. En fait, vous avez le droit de penser comme vous pensez.
0: Exactement. Et un bon ou une bonne accompagnante, c'est justement celle qui va vous accompagner sur votre chemin à vous que vous avez choisi. Pas sur le sien à elle, sur lequel elle est, elle.
1: Ouais, je pense que là, le truc qui s'est passé, c'est qu'effectivement, on a parlé un petit peu de bribes de nos parcours de vie et compagnie, de comment est-ce que de maman, en devenir à maman effective, et comment est-ce que maintenant on gère avec l'entrepreneuriat et ce début-là, qui fait qu'après, voilà, il y a ce petit truc qui se met, oui, mais attention. Mais en fait, nos parcours de maman sont faits comme ça. Il y a des choses où c'était chouette, où ça a été chouette, où c'est encore chouette. Et il y a des choses où c'est complètement chaotique et c'est tout à fait normal parce que si on réussissait tout, je pense qu'on s'ennuierait parce qu'on n'aurait rien à travailler.
0: Oh oui, carrément.
1: Donc on a des défauts et on n'est pas Instagrammable.
0: Ouais.
1: Donc
0: pas du tout.
1: Voilà. Donc en fait, on va pas vous dire c'est comme ça qu'il faut faire et l'exemple qu'on vous montre c'est exactement comme ça. Non, l'idée de la pause maternelle de toute façon et je pense aussi des métiers qu'on emprunte c'est comment est-ce que vous voyez la chose de votre côté. Moi je parle souvent de faire entendre sa voix ou devenir la personne qu'on a envie d'être. Devenez la personne que vous avez vous envie d'être.
0: Exactement.
1: Pas un modèle copier-coller de maman que vous avez entendu à un micro ou vu devant un écran qui vous ont fait sentir de telle ou telle chose parce que ça fait appel à vos manques, à vos désirs profonds, à des espèces de besoins qui n'ont pas été assouvis. Donc du coup vous allez aller vers ce truc là. Non, peut-être pas forcément. Si ça génère de la jalousie en vous, eh ben, c'est qu'il y a quelque chose à travailler.
0: Exactement.
1: Si c'est du bonheur, c'est qu'il y a peut-être quelque chose aussi à faire là-dessus, c'est que ça vous plaît. Enfin, voilà, c'est juste se re-questionner dans votre espace, qu'est-ce qui vous plaît, qu'est-ce qui vous plaît moins et pourquoi. Toujours la question de pourquoi.
0: C'est ça, exactement.
1: Et nous, ça a été ça, c'est pourquoi finalement. Moi, je suis devenue thérapeute parce que au départ, après la bibliothèque d'orchestre, j'ai donné des cours de chant et de musique. On a déménagé, donc j'ai changé complètement d'activité. Et en fait, les mamans qui venaient, les personnes qui venaient me voir étaient principalement des mamans. Et après, c'était principalement leurs enfants.
0: Ouais.
1: Et sauf que c'est des enfants qui arrivaient avec des difficultés ou des mamans qui arrivaient avec des difficultés et souvent avec des violences sous-jacentes, soit intrafamiliales, soit de violences conjugales ou des violences de type inceste. compagnie. Donc je me suis dit que là, la prof de musique ou la bibliothécaire d'orchestre allait servir à rien, que oui, ma personnalité pouvait servir, mais que c'était important quand même de se former sur ce genre de choses et du coup d'avoir une pratique clinique de l'accompagnement et tout ça. Et c'est pour ça, moi, que du coup, je suis devenue ça. C'est parce que les personnes qui ont fait appel à moi, bon, je le dis souvent en rigolant et ça les fait rire, parce que je pense qu'ils, voilà, ils l'entendront, ils voulaient pas partir.
0: Oui.
1: Ils voulaient pas partir, en fait. Ils voulaient pas aller ailleurs. Donc, du coup, bah, je me suis formée. C'est tout.
0: Tu as été appelée par la musicothérapie.
1: J'étais appelée par l'accompagnement et me dire, OK, je fais ça. Et parce que j'ai, parce que pas comme une sauveuse, c'est nul, ça me saoule, mais c'était pas ça, c'est parce que véritablement ça a l'air de les aider et moi ça ne me dérange pas de me former pour pouvoir les aider, et même au contraire je prends ça vraiment très très au sérieux. Donc allez, banco, on y va. Donc j'ai trouvé un autre prof super fou qui m'a formée et et c'est parti.
0: Et donc c'est vrai que moi...
1: Et toi, pour toi, c'était quoi?
0: Ouais, bah du coup, voilà, le boulot, c'était plus possible pour moi parce que voilà, c'était de moins en moins en adéquation avec ma vie de famille. Et c'est vrai, je sais pas pourquoi, j'ai toujours senti qu'à un moment donné, mes enfants auront besoin que je sois présente pour eux. Parce que moi, je n'ai pas eu comme j'aurais eu besoin quand j'étais petite. Et c'est vrai que du coup, je mets un honneur particulier, peut-être un peu trop présent parfois parce que ça peut m'épuiser, à justement être présente pour mes enfants. Et du coup, j'ai réfléchi à, OK, il me faut une activité qui me permette d'être disponible pour mes enfants, mais en même temps qui me passionne. C'était important pour moi, ça me passionne toujours autant. Et j'aime être au service des gens, leur apporter du bien-être, comme j'ai pu faire avec les animaux que je me suis occupée en étant soigneur animalier. Vraiment, leur bien-être, c'était... Alors, que leur enclos, il n'était pas débroussaillé. Alors, ça, c'était le cadet de mes soucis, aux grandes dames de mon patron. Mais alors, moi, mes animaux, il fallait qu'ils aient une présence... parce que c'est des animaux qui sont en captivité et qui ont besoin qu'on les stimule quand même. Du coup, mais voilà, j'avais besoin beaucoup d'être présente pour eux. Et je savais qu'il fallait que je me tourne vers quelque chose où j'étais présente pour les gens. Et en fait, la maternité, ça me passionnait. Donc je me suis formée à la périnatalité et à l'accompagnement périnatal, au coaching périnatal et parental, au sommeil, à l'allaitement. Donc pour moi, c'est essentiel d'avoir un accompagnement global auprès des mamans tout en...
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3: Il est midi ici à Paris, 10h en temps universel. Bonjour à tous.
1: Karine Bellicha.
3: À la une, combien de personnes sont mortes noyées en tentant de rallier Ceuta, l'enclave espagnole, au Maroc? Rabat en dénombre 11, Madrid 72. L'Association marocaine des droits humains évoque le chiffre de 130 décès et des dizaines de disparus. Une crise devenue discorde européenne, soulignant l'influence croissante de l'extrême droite dans les débats. Le front des incendies se déplace en Europe, à la Grèce. Quasi tout le pays est en alerte. L'Espagne et la France ne sont pas sorties d'affaires pour autant, et tentent de relancer l'activité économique et le tourisme dans les zones touchées. Et puis la crise s'amplifie à la FIFA. La fédération galloise vient de retirer son soutien à Gianni Infantino dans la course pour sa réélection. C'est la première association membre de la Fédération internationale du foot à le faire. Mais elle pourrait ne pas être la dernière. L'Espagne et le Maroc ne sont pas du tout d'accord sur le bilan de l'afflux massif de Marocains à Ceuta. Rabat ne compte que 11 morts, alors que Madrid évoque le décès de 72 personnes qui se sont noyées tentant de rallier l'enclave espagnole au Maroc. L'Association marocaine des droits humains évoque le chiffre de 130 morts et des dizaines de disparus et appelle à l'ouverture d'une enquête indépendante sur les causes de cet afflux face au mutisme de Rabat. Depuis les 50 000 ressortissants marocains, surtout de jeunes hommes, ont été renvoyés dans leur pays. Mais cette crise s'est muée en querelle diplomatique au niveau européen. Une réunion en visioconférence des ministres de l'Intérieur des 27 est prévue demain. Et l'ambiance risque d'être tendue à Bruxelles. Jean-Jacques Herry.
4: D'un côté, une Espagne qui se sent isolée et en colère, critiquant l'égoïsme et la démagogie de certains pays européens sur la question migratoire. De l'autre, une ligne dure incarnée par l'Italie qui, dès vendredi, a suspendu temporairement les règles de Schengen vis-à-vis du Royaume ibérique, avec le soutien de la Finlande et du Danemark. Entre les deux, les autres États ont pour la plupart proposé leur aide au chef du gouvernement espagnol, Pedro Sanchez, mais s'inquiètent eux aussi pour la protection des frontières extérieures de l'UE. Ainsi, la France et le Portugal, voisins de Madrid, ont décidé de renforcer leur contrôle aux frontières pour ce qui ressemble plus à un affichage qu'à une mesure réellement efficace, alors même que Ceuta se trouve de l'autre côté de la Méditerranée et que la présidente de la Commission, Ursula von der Leyen, assure qu'aucune personne n'a atteint l'Espagne continentale ou le reste de l'Union depuis l'enclave. Dans ce contexte, les discussions de demain devraient évoquer un renforcement du soutien à Frontex, l'agence européenne en charge des frontières, et l'efficacité de la coopération avec le Maroc aussi. Bref, le débat sur les flux migratoires reste brûlant au sein de l'Union. L'épisode de Ceuta faisant exploser la solidarité entre États membres et démontrant encore un peu plus l'influence croissante de la droite et de l'extrême droite dans le débat public européen. Jean-Jacques Herry, Bruxelles, RFI.
3: Le vent s'est calmé et des avions bombardiers d'eau ont enfin pu décoller ce matin en Grèce, venant renforcer les pompiers au sol qui luttent contre de multiples incendies près d'Athènes, dans les départements d'Attique, la région de la capitale, et de la Boétie toute proche. Jusqu'ici, la Grèce avait relativement été épargnée par les grands feux depuis le début de l'été, contrairement à la France et l'Espagne. Mais plus de 120 km² de forêts et de terres agricoles ont déjà été brûlées et de nombreuses habitations détruites. Une course contre la montre est aussi engagée dans le Var, dans le sud-est de la France, car le vent va se renforcer ces prochaines heures et les températures vont augmenter. Les pompiers se pressent pour contenir les reprises de feu. La situation est en revanche stabilisée dans le sud-ouest, en Gironde. La préfecture a autorisé le retour aujourd'hui de milliers de personnes évacuées du Porge qui vont retrouver leur village dévasté par le feu. Retour prévu aussi des habitants de Lesch-Cap-Ferret, à l'exception des campings. Mais après près de deux semaines d'incendie, comment relancer l'activité économique et surtout le tourisme en pleine saison estivale? Les professionnels redoutent déjà un manque à gagner considérable. Notre envoyé spécial Pierre Olivier les a rencontrés à Arès, au bord du bassin d'Arcachon.
5: Alors nous arrivons au camping Pasteur.
6: Bonjour.
0: Jean-Marie Ducamin, le patron, fait le tour de son camping épargné par les flammes.
5: Donc l'équipe d'entretien des mobilhomes qui est sur place, les emplacements sont déjà ratissés, mais prêt à accueillir à nouveau.
0: Tout est prêt, mais il ne manque qu'une chose essentielle, les campeurs.
5: Déjà les deux semaines du début août sont perdues, ce sont les plus grosses. Hein. Moi sur mon établissement, ça représente 40 000 euros par semaine. Il va y avoir des trous dans la raquette hein, sur les semaines qui vont suivre. En camping notamment, comme sur le passage, il n'y aura pas de passage.
0: Seul un emplacement est pris, Nicolas et sa femme sont revenus dès la réouverture.
6: C'est notre petit coin de paradis en fait. On n'attendait que ça en fait, de revenir directement pour faire marcher tout le business. Quoi. On est les premiers.
0: À la maison de la presse, les affaires reprennent, mais Pascale Tournier, la gérante, est inquiète.
7: Nous avons repris le commerce ici depuis un an. On pensait faire une belle saison, notre première belle saison, on va dire. Et là, là on fera avec. Hein, voilà. Nos assurances sont prévenues, notre comptable est prévenu. On va voir ce qui se passe. Donc ça va laisser quand même des traces.
0: Ce lundi, le président de la région Nouvelle-Aquitaine réunit les acteurs économiques impactés pour faire le point sur leurs besoins. Pierre-Olivier Arès, RFI.
3: Direction la Chine, longtemps dominée par les constructeurs européens, américains ou japonais, l'industrie automobile mondiale est en pleine mutation. Portée par l'essor des véhicules électriques, la Chine s'est imposée comme l'un des leaders du secteur. Certaines marques, comme NIO, tente désormais de se distinguer grâce à une technologie encore peu répandue, le remplacement de batteries. Reportage de Cléa Broderst à Shanghai.
8: Dans les rues de Shanghai, les voitures électriques sont partout. Pour Tony Tsao, qui conduit une voiture NIO, le choix de rouler à l'électrique était d'abord économique.
9: Il existe une réglementation très stricte concernant les plaques d'immatriculation. Comme vous pouvez le constater, toutes les voitures à essence ont une plaque bleue, tandis que les véhicules électriques ont des plaques blanches ou vertes. Nous devons acheter ce type de plaque pour les voitures à essence et ça coûte cher. Mais si nous achetons un véhicule électrique à Shanghai, je peux obtenir une plaque d'immatriculation gratuitement.
8: Lorsque sa batterie est vide, il lui suffit de se rendre dans l'une des stations de la marque. Sa batterie déchargée y est automatiquement remplacée par une batterie pleine.
9: Je peux changer la batterie en 3 ou 4 minutes à peine, ce qui est bien plus rapide que de la recharger.
8: Ces stations sont désormais présentes dans une grande partie du pays, y compris dans des régions éloignées comme le Xinjiang. Sur l'écran de sa voiture, des milliers de points bleus indiquent leur emplacement. Pour un trajet de 4000 km, le système calcule même automatiquement les arrêts nécessaires pour remplacer la batterie en cours de route.
9: Je configure un itinéraire vers une gare au Xinjiang et le système me propose automatiquement des étapes pour savoir où changer la batterie. Et comme vous pouvez le voir, je devrais changer de batterie environ 14 fois pour arriver au Xinjiang.
8: Reste à savoir si ce modèle, qui nécessite un vaste réseau de stations dédiées, pourra s'imposer durablement face au progrès de la recharge ultra rapide. Cléa Broderst, Lei Yong, Shanghai, RFI.
3: De sa prison de New York 7 mois après son enlèvement par les forces spéciales américaines, le président vénézuélien déchu, Nicolas Maduro, a salué les discussions prévues entre le pouvoir et l'opposition au Venezuela. Un dialogue qui s'engagera la semaine prochaine sous supervision de Washington. La Fédération galloise de football va-t-elle créer un mouvement massif? C'est la première association membre de la FIFA à retirer son soutien à Gianni Infantino dans la course pour sa réélection quelques jours après le retrait du projet controversé de la Fédération internationale de s'ouvrir à des investisseurs extérieurs. La Fédération galloise dénonce des défaillances en termes de bonne gouvernance et de leadership. Gianni Infantino semble aujourd'hui bien fragilisé, d'autant plus que son mandat touche à sa fin et qu'il comptait bien se faire réélire. Pauline Guillou.
10: À viser toujours plus de revenus et de recettes dans un sport où l'argent est déjà roi, Gianni Infantino a peut-être bien franchi une ligne rouge. Alors qu'il se vantait encore il y a quelques semaines d'avoir organisé la Coupe du Monde la plus lucrative de l'histoire, le tout-puissant président de la FIFA semblait tout droit lancé vers un quatrième mandat sans qu'aucun autre candidat ne soit en mesure de lui faire de l'ombre. Oui, mais voilà, si la gourmandise est l'un des 7 péchés capitaux, Gianni Infantino vient peut-être d'en faire l'amère expérience. Il aura simplement fallu quelques jours pour pour le faire chuter du piédestal qu'il avait mis 10 ans à gravir. D'abord menacé de boycott par les puissantes confédérations européennes et nord-américaines fortes de leurs 96 pays, puis mis en doute par les confédérations sud-américaines, asiatiques et océaniennes, le tout pour finalement revenir sur son projet, le voilà désormais quasiment seul dans sa tour d'ivoire. Des candidatures pourraient donc émerger en opposition à Gianni Infantino pour les élections de mars 2027. Lui qui n'avait pas d'adversaire en 2019 et en 2023 paraît aujourd'hui bien fragile, battu à son propre jeu.
2: Pauline Guillou du service des sports de RFI. Voilà, c'est la fin de ce journal. Merci de l'avoir suivi. Tout de suite,
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4: Il est 13h ici à Paris, 14h à Jérusalem. Bonjour à tous.
2: Karine Belisha.
4: À la une, Israël insiste pour que le désarmement du Hamas soit effectif avant de s'engager dans le retrait de la bande de Gaza. Ce n'est pas ce que prévoit le plan américain dévoilé jeudi. Aujourd'hui, le bureau du Premier ministre israélien exprime très officiellement son inquiétude face à Washington. Le fossé se creuse entre ses deux alliés. Sur le front des incendies dans l'État américain de Washington, les pompiers sont assistés par la garde nationale pour éteindre des feux de forêt en Grèce. Les avions bombardiers ont enfin pu entrer en action dans la région d'Athènes à la faveur d'une petite accalmie des vents. En France, les acteurs économiques de Gironde, et pas que d'ailleurs, le secteur culturel se mobilise aussi, on va le voir. Tous tentent de convaincre les touristes de revenir et de sauver la saison d'été. En Israël, Benjamin Netanyahou est toujours silencieux à propos du plan de désarmement du Hamas annoncé la semaine dernière par Donald Trump. Mais le porte-parole du Premier ministre israélien indique aujourd'hui que l'État hébreu a fait part de ses inquiétudes et de ses commentaires transmis à Washington. Bonjour Nicolas Falaise.
5: Bonjour.
4: Cette réponse israélienne sonne comme un rejet de l'annonce américaine.
5: Le cadre proposé par les États-Unis de Donald Trump ne reflète pas la position d'Israël. Voilà ce qu'assène le représentant du gouvernement israélien, pour qui Gaza doit devenir une zone démilitarisée, déradicalisée, exempte de terrorisme, sans aucune menace pour ses voisins. Ce qui, toujours selon cette source officielle israélienne, et je cite, en contradiction directe avec la réalité et les intentions affichées du Hamas, le mouvement islamiste palestinien, accusé dans la même déclaration de préparer de nouveaux massacres du type de celui du 7 octobre 2023.
4: C'est une nouvelle illustration des divergences qui apparaissent dans la relation entre le président américain et le premier ministre israélien.
5: Oui, et la toute récente visite de Benjamin Netanyahou à la Maison-Blanche n'y a rien fait. Les agendas ne sont plus alignés, ni sur l'Iran, ni sur Gaza, d'autant que le premier ministre israélien est en campagne pour les élections législatives de fin octobre, pour lesquelles il n'a d'autre partition à jouer que celle de la fuite en avant militaire.
4: Et d'ailleurs, ces derniers jours ont été marqués par un regain des attaques israéliennes sur la bande de Gaza.
5: 19 morts, dont des civils, femmes et enfants, depuis hier dimanche dans l'enclave palestinienne, bombardée par l'armée de l'État hébreu. Plus de 150 morts pour le seul mois de juillet, bilan mensuel le plus lourd depuis le début de cette année.
4: Nicolas Falaise, les négociations avec l'Iran vont reprendre cet après-midi, d'après Donald Trump, assurant qu'il y a des progrès diplomatiques qui justifient une pause dans les bombardements. Le président américain cherche avant tout à faire rouvrir le détroit d'Hormuz, toujours verrouillé par Téhéran. Téhéran qui, de son côté, nie la reprise des discussions. Plusieurs centaines de bâtiments ont déjà été détruits dans l'État américain de Washington, ravagés par des feux de forêt qui continuent de faire des dégâts dans le nord-ouest des États-Unis. La ville de Spokane et ses environs ont été évacués, soit des dizaines de milliers de personnes. François Damien Bourgerie, bonjour.
6: Bonjour.
4: Le gouverneur a décrété l'état d'urgence.
6: Oui, et la maire de Spokane parle de ces incendies comme de la pire catastrophe naturelle que la région a connue. Ce sont au total 3 feux de forêt qui font rage au nord de cette ville de quelque 200 000 habitants. À l'heure actuelle, plus de 700 bâtiments ont déjà été réduits en cendres et près de 65 000 personnes contraintes d'évacuer. Aucune victime pour l'instant, mais la situation pourrait encore évoluer, car aucun des 3 feux n'est pour l'instant maîtrisé, et cela malgré le déploiement d'un millier de pompiers ainsi que de la garde nationale. Une enquête a été ouverte pour déterminer l'origine de ces incendies. La raison de leur propagation, en revanche, est déjà connue. Plusieurs années de sécheresse consécutives, une chaleur intense et des vents puissants. Les autorités comptent sur une météo plus favorable ce lundi pour essayer de contenir les flammes, mais la fenêtre est étroite. les températures doivent repartir à la hausse dans les prochains jours.
4: François-Damien Bourgerie, les conditions météo sont pour le moment un peu plus favorables en Grèce. Le vent s'est calmé et des avions bombardiers d'eau ont enfin pu décoller ce matin, venant renforcer les pompiers au sol qui luttent contre de multiples incendies près d'Athènes. Jusqu'ici, la Grèce avait été relativement épargnée par les grands feux depuis le début de l'été, contrairement à la France et à l'Espagne. Mais cette fois-ci, plus de 120 km² de forêts de terres agricoles ont déjà brûlé et de nombreuses habitations ont été détruites. Une course contre la montre est engagée dans le Var, dans le sud-est de la France, car le vent, là, va se renforcer ces prochaines heures et les températures vont augmenter. Les pompiers se pressent pour contenir les reprises de feu. L'incendie a déjà parcouru 180 km² et il n'a pas progressé la nuit dernière. Dans le Var, la situation est stabilisée. En revanche, dans le sud-ouest français, en Gironde, le feu a été fixé ce week-end. La préfecture a autorisé le retour aujourd'hui des milliers de personnes évacuées du Porge qui vont retrouver souvent leur village dévasté par le feu. Retour prévu aussi des habitants de l'Aige-Cap-Ferret à l'exception des campings. Le département fait désormais face à un nouveau défi. En pleine période estivale, de nombreux touristes ont déserté les lieux, y compris dans les zones qui n'ont pas été touchées. Léa Boutin-Rivière, bonjour.
7: Bonjour.
4: Les acteurs économiques locaux sont évidemment inquiets, au point que plusieurs célébrités ont lancé des appels à la solidarité.
7: Mais avec un objectif, éviter qu'en plus d'être sinistrée, la Gironde soit déshéritée, voire désertée. C'est l'appel envoyé il y a quelques heures sur Instagram par le chanteur Jérémy Frérot, lui-même originaire de la région.
8: Chez nous, nous vivons en tout cas le commerce local et les gens qui œuvrent pour cela vivent de cette période estivale. Or là, tout le monde est parti et je vois tous ces gens qui travaillent chez nous avoir très peur. Mon message à tous les gens qui veulent venir profiter de ce bel endroit qu'est le bassin d'Arcachon. Il reste août pour venir profiter de chez nous.
7: Et sur Instagram toujours, l'actrice Laura Smet a quant à elle déploré qu'en dehors des zones sinistrées, une autre réalité existe, celle des restaurateurs, ostréiculteurs, hôteliers, guides, commerçants, dont les réservations disparaissent alors qu'ils sont prêts à accueillir. Laura Smet appelle donc les vacanciers à se renseigner avant d'annuler leur visite. Et puis en début de week-end, avant même que le feu soit fixé, le chef Thierry Marx avait lui dit dans la presse craindre une catastrophe économique. Il faut dire que chaque année, le tourisme représente 40 000 emplois dans le département girondin, plus de 3 milliards d'euros de retombées directes et 7% du PIB local. Bref, c'est un véritable poumon économique dans la région.
4: Et Léa Boutin-Rivière, ces incendies sont d'autant plus ravageurs à cause de la sécheresse qui sévit depuis des mois et l'accumulation des canicules, conséquence du réchauffement climatique. Les agriculteurs s'inquiètent eux aussi pour la suite, notamment les producteurs de légumes. Ils s'inquiètent et craignent un effondrement de la production. Cyril Pogu est producteur de légumes et coprésident du syndicat Légumes de France.
9: Dans toute la filière, c'est un épuisement déjà, parce que ça dure déjà depuis mi-mai qu'on enchaîne ces canicules successives. Dans toute cette période qu'on a traversée, on a perdu bon nombre de cultures. Mais on a essayé de continuer à produire et finalement la sécheresse continue. Et dans bien des endroits, et c'est le cas chez moi, on n'a pas l'eau pour continuer à produire. J'ai plus de réserve d'eau et comme il ne pleut pas depuis mi-mai, on va dire, les cultures dépérissent également puisque clairement on n'a plus l'eau pour irriguer. On a tellement utilisé d'eau pendant ces deux mois et demi, des réserves qui, de manière générale, les autres années sont utilisées sur 6 mois ou 7 mois peut-être. On a utilisé toute cette eau sur 2 mois et demi. Mais ça n'a pas suffi. C'est une question aussi agronomique, physiologique des plantes qui sont pas prévues du tout pour résister à des températures comme ça.
4: Cyril Pogu, producteur de légumes et coprésident du syndicat Légumes de France, interrogé par Juliette Pietraszewski. De sa prison de New York, 7 mois après son enlèvement par les forces spéciales américaines, le président vénézuélien déchu, Nicolas Maduro, a salué les discussions prévues entre le pouvoir et l'opposition au Venezuela. Un dialogue qui s'engagera la semaine prochaine sous supervision de Washington et qui se donne comme objectif de déboucher sur une transition politique et des élections. L'ouverture du procès de Nicolas Maduro pour trafic de drogue aura lieu dans un an. C'est la sixième panne générale de l'année, la troisième en un mois, en moins de 10 jours. De nouveau, Cuba est privé d'électricité. Déjà fragilisé par une grave crise économique depuis des années, la situation s'est aggravée depuis janvier avec le blocus pétrolier imposé par Washington. L'ex-dirigeante birmane Aung San Suu Kyi, détenue en résidence surveillée, a rencontré un responsable étranger. C'est une première depuis le coup d'état militaire de 2021 qui intervient alors que la junte tente de relancer ses relations diplomatiques avec ses voisins. C'est un membre du comité international de la Croix-Rouge qui a pu rencontrer Aung San Suu Kyi, âgée de 81 ans et condamnée à plus de 30 ans de prison pour des chefs d'accusation allant

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2: Donc, l'émission s'appelle Regarde ailleurs. Regarde ailleurs, c'est cette envie d'élargir son regard, sa vision sur le monde, à travers différents parcours de vie, différentes expériences d'écrivains, de voyageurs, toute personne que je peux rencontrer sur mon chemin. Avec nous dans cette émission aujourd'hui, Agnès Charron. L'idée, c'est qu'on prenne le temps de découvrir un petit peu ton itinéraire de vie, parce que je sais que non seulement tu as beaucoup voyagé, mais tu t'es aussi rapidement impliqué sur la cause tibétaine dont on parlera dans cette émission. Donc, on va revenir un peu à l'origine, à toi, il y a longtemps. Qu'est-ce qui a fait que tu t'intéresses à ce qui se passe au-delà de nos frontières et à quel moment le voyage est entré dans ta vie?
11: Quand on était jeune marié, qu'on n'avait pas encore d'enfants, ou non, c'est à partir du moment où on a eu des enfants, on a eu envie aussi d'aider des enfants des autres continents. Alors, mon rêve, un peu, c'était d'aider des enfants de tous les continents. Un enfant dans chaque continent. Parce que c'était normal. Moi, j'étais vraiment très consciente de la chance qu'on avait de vivre dans ce pays. Nous, on n'a jamais été très argentés. On avait des métiers qui n'étaient pas bien payés. Mais quand même, pour moi, pour nous, c'était important. De partager notre richesse avec d'autres enfants pour que cela puisse aussi avoir et une éducation et un bien-être. Voilà.
2: On pourra parler du parrainage un peu plus tard, mais c'est vrai, tu dis, on avait cette conscience. Comment ça se fait que tu avais ça? D'où vient cette sensibilité? Pourquoi tu avais très vite, très jeune, eu envie de soutenir d'autres enfants dans tous les continents? Est-ce que tu peux m'expliquer d'où ça vient, ce goût de l'autre, ce goût de l'humain?
11: Bon, j'en sais rien. Enfin, ça me semblait évident. C'est peut-être la conscience de vivre dans un pays riche. Enfin bon, dès qu'on se tourne vers ce qui se passe ailleurs, l'Afrique, l'Amérique du Sud, quand on est conscient de ce que peuvent vivre d'autres peuples, on se dit qu'on est aussi redevable, enfin, d'une certaine manière. Et d'où mon engagement pour le Tibet. Moi, j'ai des parents qui ont vécu la guerre, mon père en tant que incorporé de force, ma mère en tant que réfugiée dans le sud-est de la France, et j'ai entendu parler de leurs histoires pendant toute mon enfance, et donc il faut être bien conscient que s'il n'y avait pas eu les Africains comme alliés, s'il n'y avait pas eu tous ces pays qui étaient alliés, qui nous ont permis de vivre en paix, on n'en serait peut-être pas là. Enfin, je ne sais pas où on en serait, mais c'est sûr que le nazisme se serait peut-être arrêté forcément tôt ou tard. Mais d'une certaine manière, je me sens redevable et envers ces gens qui nous ont libérés, et la manière de l'exprimer, c'est aussi de venir d'aider. Bon, je sais pas si ça sert à grand chose ce qu'on fait, mais d'avoir un regard sur les peuples opprimés.
2: C'est incroyable parce que c'est pas tellement le courant, le mainstream. On est souvent très tourné vers son nombril, en fait, hein, dans une société très individualiste où on nous parle de développement économique et matériel. Et c'est vrai que c'est bien de se rappeler que si la France a pu atteindre ce niveau de développement économique, c'est parce qu'il s'est, bah, il s'est allègrement servi dans d'autres pays, hein, soit en ressources minières, en ressources naturelles ou aussi en ressources humaines. Donc tu parlais de l'Afrique. C'est vrai qu'il y a eu, bah, pendant plusieurs décennies un pillage de l'Afrique pour pouvoir se développer économiquement. Donc c'est vrai qu'on a tendance à oublier qu'on n'est pas dépendant ou indépendant, mais qu'on est tous interdépendants les uns des autres et que souvent les richesses acquises dans une nation ou dans une autre proviennent aussi d'autres pays.
11: Oui, bah, c'est exactement ça. Hein. Et puis, il y a toutes les ressources, les richesses, mais il y a aussi le fait d'avoir... je ne sais plus exactement comment ça s'est passé, mais de demander à ces jeunes Sénégalais, à ces jeunes Marocains, Algériens, Tunisiens, de venir en France pour libérer... justement pour la libérer, c'est juste incroyable. En haut de notre village, il y a donc ce cimetière militaire. C'est peut-être ça qui m'a fait prendre conscience de ce fait. Il y a un cimetière militaire donc où sont enterrés de très nombreux Nord-Africains. Et je pense que de le découvrir très rapidement, de voir ces tombes musulmanes, ben je me suis posé les questions et.
2: Et donc cet engagement, tu peux me dire à quel moment tu as fait ton premier parrainage ou à quel moment ou sous quelle forme s'est concrétisé cette envie d'aider?
11: Oui, c'était le parrainage. Ça ne s'est pas passé comme on voulait les enfants dans chaque continent, mais j'avais lu un article dans le journal justement qui parlait de l'association Solimal qui était encore Tibet Libre à l'époque et ça se il y avait une exposition à Strasbourg donc j'ai pu rencontrer les responsables de cette association et puis voilà c'était parti je crois que c'était en 99 donc on a commencé un parrainage d'une enfant tibétaine qui était réfugiée à Katmandou.
2: Et à ce moment-là, tu avais déjà un parcours de voyageuse ou c'est après que tu t'es mis à voyager et partir au Népal faire du trek?
11: Ah non, j'avais jamais voyagé d'ailleurs. Et puis donc, je me suis pas mal impliquée dans cette association qui est devenue, après Tibet Libre, Solidarité au peuple himalayen. Puis c'est là que j'ai rencontré des tas de gens qui me disaient « Ouais, j'étais au Népal, j'ai fait ci, j'ai fait ça. Oh » Je me suis dit « Bah non, moi je pourrais jamais aller au Népal avec les revenus qu'on a, c'est juste impossible. » Et puis, quelques années après, je me suis dit « Bon, j'irai au Népal. » On ira au Népal. Et mon idée, c'était d'y aller en famille, voilà, faire un chantier solidaire, comme les organisait Solimal il y a quelques années. Voilà, bon, et puis le temps de rassembler l'argent nécessaire, les enfants ont grandi et ont dit, non, on n'ira pas avec vous. Et puis mon mari a dit, non, vas-y toute seule. Et puis du coup j'ai pu, j'ai eu de la chance parce qu'à partir du moment où j'ai décidé, j'irai au Népal, j'ai eu des occasions de gagner plus d'argent. C'était assez marrant, ouais, parce que ça allait très vite. Et de pouvoir rassembler l'argent nécessaire pour faire un premier voyage, donc en 2006, un chantier avec Solimal.
2: C'est intéressant parce que ce que j'entends de ton parcours, c'est souvent l'inverse. C'est on part en voyage et on se sent touché par ce qu'on voit, par cette misère, et c'est là qu'on se rend compte des privilèges qu'on peut avoir en tant que Français en étant sur les routes du monde. Et souvent, en retour, touché de ces expériences très humaines, on va se mettre à avoir envie d'aider l'autre et d'avoir envie de parrainer des enfants parce qu'on a vécu cette expérience, on l'a vue. Et toi, c'est vraiment le cheminement inverse. Tu t'es intéressé d'abord à l'autre ici en France. Tu as parrainé des enfants, et c'est à travers cette association que tu t'es ouvert sur le Népal et que tu as fait ton premier voyage.
11: Voilà, c'est ça, oui. Pour moi, il n'était pas question d'aller au Népal faire un voyage touristique. C'était hors de question. Donc, j'ai commencé par faire un chantier solidaire. Et donc, on a fait ce chantier dans le sud-est de Katmandou.
2: Alors, c'est bien de le rappeler aussi, parce qu'effectivement, dans le voyage, il y a différentes manières de voyager. Et c'est vrai qu'aujourd'hui, on critique de plus en plus le tourisme de masse. Mais c'est vrai qu'on peut partir de différentes manières, comme toi, tu as fait ce choix d'aller faire un chantier. Donc, il y a plein d'associations et d'ONG qui proposent ça, d'aller s'impliquer sur des missions en Afrique, en Asie, en Amérique du Sud, et apporter une compétence. C'est aussi une manière de voyager. Mais surtout, c'est une manière d'être en lien avec les locaux, et de sortir de ce flux touristique, d'aller d'hôtel en hôtel, de restaurant en restaurant, et vraiment de prendre ce temps de la rencontre, parce que je crois que ce qui marque le plus finalement, en tout cas là je parle pour moi, dans les voyages, c'est les rencontres qu'on peut faire.
11: Ah oui, bien sûr, ce sont les rencontres, ah oui. Bon, s'arrêter à un moment, et puis de pouvoir discuter avec les gens. Et puis donc, après ce premier chantier, je m'étais dit... Ouais bon, allez, moi j'ai 50 ans passés, je vais laisser la place aux jeunes. Donc je me suis rendu compte que je n'étais pas de faire un trek, parce que j'adore la montagne, et c'est en fait parce que j'adore la montagne que j'ai eu connaissance de ce qui se passe au Tibet, parce qu'on fait des lectures ce qui se passe autour de nous dans les Alpes et Pyrénées, et ensuite en Himalaya. J'avais fait un trek de 2 jours parce que j'étais allée jusqu'à Pokhara avec une amie qui parrainait une enfant qui habitait dans un camp de réfugiés tibétains. Et donc là, on a rencontré le grand frère de cette jeune fille et qui nous a emmenés pendant 2 jours en trek et au-dessus de Pokhara, et j'ai trouvé ça vraiment extraordinaire. Et je me suis dit, bah voilà, on a fait un repas et ça m'a beaucoup touchée, ça. On a fait un repas chez des gens qui n'avaient pas un lodge. On leur a simplement demandé si on pouvait manger. Et puis on voyait la dame qui était allée chercher des orties au bord du chemin pour agrémenter le dalbat. Et je me suis dit, bah oui, finalement faire un trek, on n'est pas inutile. On permet aux gens de vivre. Et ce jour-là, cette personne, elle a gagné un peu d'argent pour pouvoir continuer à ne pas être dans la survie tous les jours.
2: Oui, c'est ça aussi l'intérêt du voyage solidaire. Il y a plein d'associations qui proposent de partir, donc pour encore une fois voyager. Aujourd'hui, enfin, je pense, le mouvement fait partie du rêve de l'humanité. De tout temps, l'homme a eu besoin d'aller voir ce qui se passait dans le village d'à côté, dans la ville d'à côté, traverser les vallées, les montagnes. On est à la base semi-nomade. Avant d'être sédentaire, l'homme a toujours été dans cette notion du mouvement. Et c'est peut-être pour ça qu'aujourd'hui, on a encore en nous cette envie d'aller explorer ce monde, voir ce qui s'y passe. Et on connaît aujourd'hui les répercussions du tourisme qui peuvent avoir des impacts négatifs sur les populations, les écosystèmes. Mais s'arrêter complètement de voyager, je pense que c'est un mythe et c'est pas possible. Donc il y a plein d'associations qui existent et qui proposent effectivement du tourisme solidaire, parce que le tourisme peut aussi générer une économie locale pour les populations rencontrées, comme c'est le cas dans certaines vallées himalayennes, où effectivement grâce au tourisme, où là, en traversant des vallées, non seulement ça permet aussi d'apporter une ouverture sur le monde, mais aussi d'une forme de l'argent nécessaire aux gens.

0: Ok, donc on revient un peu à toi, Agnès. Donc on disait que c'est vraiment le parrainage d'enfants, enfin cette envie de soutenir, d'être soutenante pour les populations lointaines, que ce soit en Afrique, en Asie, en Amérique du Sud. Hein, peut-être, tu me parlais de ce constat, de se rendre compte qu'aujourd'hui, nos richesses, c'est bien de pouvoir les partager, parce qu'on a une chance. Déjà, la chance d'avoir un passeport français qui nous permet d'aller voir ce qui se passe ailleurs. Ça aussi, souvent, on oublie à quel point c'est précieux, ce passeport. Et tu t'es très vite senti touché par ce que tu observais dans la surface du monde, et tu as eu cette envie de soutenir, d'aider. Tu parraines un enfant via l'association Solimal, anciennement Tibet Libre, et tu te retrouves à faire des chantiers participatifs, à faire des voyages, des treks, notamment au Dolpo. Je vois bien que tu reviennes un peu sur peut-être cette magie quand on voyage et quand on va dans des vallées himalayennes comme ça, aussi reculées. Qu'est-ce qui se passe en soi? Qu'est-ce que tu retiens de ces expériences de trekking au Népal?
1: J'ai vraiment adoré tous mes treks, et il se trouve que en 2008, donc j'ai fait un voyage où je faisais quelques missions pour des associations, et j'avais beaucoup de temps donc pour faire un trek. J'ai choisi de faire le tour des Annapurna, et c'est le papa d'un autre enfant qu'on parrainait, donc un enfant d'origine tibétaine qui vivait dans un camp de réfugiés au nord de Pokhara, qui devait m'accompagner. Et au dernier moment, il m'a dit, non, finalement, je suis rappelée par mon agence, je ne peux pas, mais j'ai un ami qui a plusieurs enfants, et puis c'était le mois d'août, c'est hors saison touristique, qui serait content de pouvoir t'accompagner parce qu'il a aussi besoin de gagner sa vie. Et bon, donc moi j'ai accepté avec plaisir, et vraiment j'ai eu l'impression d'avoir un ange gardien à côté de moi pendant tout ce trek, et j'ai eu la chance de pouvoir faire le tour des Annapurna, ce tour qu'on a fait pendant de longues années, qui durait presque 3 semaines. C'était juste extraordinaire, et de pouvoir partager avec lui, c'était des moments de bonheur. Et de me confronter aussi à l'altitude, ce que je ne connaissais pas encore, c'était tout simplement magique aussi, et de m'approcher de la frontière tibétaine, et de rencontrer aussi de nombreux Tibétains dès qu'on passe le col. Et surtout, pour moi, ce qui était extraordinaire, c'est en descendant vers Muktinath, de voir au loin le Mustang. Alors j'en étais émerveillée. Je me disais, mais c'est quoi ce désert?
0: Il y a un royaume, hein, je crois, il y a le roi du Mustang.
1: Oui, c'était un royaume. Le roi, il est décédé, mais moi j'ai eu la chance encore lors de mon premier voyage au Mustang de le rencontrer. Les touristes étaient invités dans son palais. C'est un palais, un très vieux palais, qui ressemble absolument pas au palais qu'on pourrait imaginer en Inde. Et donc il nous a reçus, il nous a offert le thé, on a pu poser quelques questions, mais pas trop quand même, hein. Fallait pas que ça touche le Tibet.
0: Alors le Tibet, voilà, à plusieurs reprises tu as parlé de réfugiés tibétains. Donc tu as parlé aussi d'invasion de la Chine. Alors c'est vrai que c'est une histoire dont on parle de moins en moins, malheureusement, mais en 1959, le 11 mars, le Dalai Lama doit fuir le Tibet, et c'est le seul pays au monde qui a un gouvernement en exil, hein, donc aujourd'hui à Dharamsala. Et les Tibétains qu'on peut rencontrer au Népal, donc sont effectivement réfugiés, n'ont pas la nationalité népalaise, mais n'ont pas la nationalité chinoise non plus, parce qu'ils sont tibétains, donc quelque part ils sont apatrides. Ça fait partie d'un peuple qui se retrouve bloqué dans un pays qui n'est pas leur, et qui ne peuvent plus retourner dans leur pays à eux. C'est bien ça?
1: Oui, c'est bien ça. Oui, oui. Ce sont des personnes, complètement apatrides. Et d'ailleurs, il y a à peu près 100 000 réfugiés tibétains en Inde qui, eux aussi, sont apatrides. Parce que là, pour l'instant, ils n'ont pas envie d'avoir la nationalité indienne. C'est aussi un désir. Ils ont passé leur jeunesse dans des camps de réfugiés en Inde. Et ils ont envie de le rester aussi. Parce que ils ont un sentiment de trahison s'ils prennent une nationalité différente. Ils ont envie de garder aussi de perpétuer cette communauté tibétaine à travers le monde. C'est un gros problème parce que Parce que maintenant, on marque sur leurs papiers qu'ils sont de nationalité chinoise. Et pour eux, c'est insupportable. Alors qu'en France, on a encore des papiers où on acceptait qu'ils soient de nationalité tibétaine. Michael von Waltz est un juriste international. Il a fait une étude avec une centaine d'historiens, d'universitaires, de légistes. Et ils ont, à partir d'archives du monde entier, ils ont pu conclure que le Tibet est un pays qui n'a jamais été envahi et surtout pas par la Chine, comme le prétend justement le gouvernement chinois. Le Tibet n'a jamais été chinois. Le Tibet a toujours été un pays au niveau de la loi indépendant.
0: C'est très triste en fait, quand on commence à s'intéresser un peu à l'histoire du Tibet, on se rend compte que son voisin, donc la Chine, qui est une des puissances économiques les plus importantes du monde, les a juste complètement écrasés, rayés de la carte. On a fait annexer cette région, hein, juste une annexation d'une région. Les Tibétains ont juste eu le choix de se soumettre ou de fuir. Et sous les yeux de la communauté internationale qui a finalement très peu réagi. Et aujourd'hui, il y a encore cette volonté de réécrire l'histoire à coup de propagande pour faire oublier ce qui s'est réellement passé. Et au Tibet, j'ai pu y aller, hein, peut-être toi aussi, je sais pas. Et c'est vrai qu'aujourd'hui, quand on se retrouve au Tibet, c'est un Tibet moderne, très loin de l'image, de la carte postale qu'on peut avoir, où la Chine et la population Han est présente absolument partout. Et dans l'esprit de tout le monde, le Tibet a toujours été une province chinoise.
1: Oui, malheureusement, c'est ce que le Pékin essaye de faire croire au monde entier. Mais en fait, la Chine, elle est constituée à 55% de territoires occupés, de pays occupés. Les Chinois ont fait saliver les gouvernements occidentaux, mais il n'y avait vraiment pas de quoi. Parce que à force de piller ces pays que sont la Mongolie, le Turkestan oriental et le Tibet, ils ont pu s'enrichir. Ils ont pu avoir une croissance à deux chiffres. Et on se demande ce que serait la Chine, justement, sans les pillages, sans les ressources de ces différents pays. Les ressources de terres rares, puisqu'ils ont découvert un gisement de lithium assez récemment au Tibet, qui permet à Pékin de devenir, alors, lorsque l'extraction du lithium sera faite, d'être le deuxième après le Chili, deuxième producteur de lithium. Il y a aussi le charbon, il y a le gaz, il y a l'uranium, il y a le fer, le cuivre, l'or, l'argent, et puis au Turkestan oriental, il y a 40% du coton que travaille l'Est de la Chine. Qui provient justement du Turkestan oriental, coton travaillé par des esclaves ouïghours, parce qu'on ne leur demande pas leur avis. La Chine ne demande absolument pas l'avis des populations locales. Ils les exproprient et puis sédentarisent les nomades. Et ça, c'est assez terrible, puisque ça n'intéresse plus personne.
0: Et aussi, pour le Tibet, sur le plateau tibétain, c'est le réseau hydrographique, hein. Donc, les sources du Gange, du Mékong, du Brahmapoutre, des plus grands fleuves d'Asie, du Yangtze, qui contrôle l'eau, contrôle les pays, contrôle une partie de l'Asie, en tout cas. Agnès, qu'est-ce qui fait que toi, tu t'es sentie touchée par cette cause tibétaine? Qu'est-ce qui fait que, pourquoi est-ce que tu as fait le choix de t'intéresser à cette partie du monde et à t'y impliquer et aujourd'hui encore à soutenir cette cause?
1: Eh ben oui, c'est vrai qu'il y a tellement d'autres causes à défendre. Ça aurait pu être la Palestine ou un autre pays. Je sais pas si c'est la proximité de la montagne. Oui, il y a énormément d'injustices. Mais en fait, en découvrant petit à petit la culture tibétaine, moi, je m'en suis sentie très proche. Et oui, vraiment, je suis heureuse quand je rencontre des Tibétains, je suis heureuse quand je suis avec eux, et j'ai l'impression que c'est mon peuple. Et quand je reviens du Népal, je me demande où je suis chez moi finalement. Et c'est assez perturbant. Bon, cette vie-ci, je suis née en France, mais peut-être une autre vie, j'étais née au Tibet. Tellement je me sens proche de ce peuple. Et je me suis dit un jour, bon allez, je m'engage, mais je vais le faire sérieusement et puis je vais continuer cet engagement. On a un nouvel outil de travail qui nous permet justement de reparler du Tibet. Un outil donc avec des témoignages d'exilés tibétains qui nous permet de parler du Tibet, parce que évidemment les médias en parlent de moins en moins. Et il y a eu jusqu'en 2008 ou 2012 l'arrivée de Xi Jinping au pouvoir, où les médias en parlaient encore beaucoup, mais là, il a carrément été oublié, malheureusement. Or, le problème existe toujours. Et ce qui se passe en ce moment, et depuis bientôt 10 ans maintenant, c'est que les enfants tibétains, dès l'âge de 4 ans, sont obligés d'aller dans des écoles, dans des internats coloniaux, comme on les appelle, où n'est parlé que la langue chinoise, donc le mandarin. Et ces enfants, quand ils ont l'occasion de retourner dans leur famille, parce que les internats sont souvent très éloignés de la famille, de leur village, ils ne savent plus parler tibétain. Ils se sentent étrangers dans leur propre famille. Et ça, c'est la solution finale. Et donc toute la jeunesse tibétaine apprend le mandarin, oublie le tibétain et est soumis à la propagande chinoise. Ils étudient la pensée de Xi Jinping. Ça, c'est quelque chose d'obligatoire.

0: qu'aujourd'hui, la diaspora tibétaine est bien réelle. Hein. Beaucoup d'entre eux vivent en Inde, au Népal, en Suisse, en France, aux États-Unis aussi. Est-ce que tu as l'occasion de parler avec les Tibétains et quelle est aujourd'hui, après 70 ans presque, plus tard, quelle est la vision des Tibétains? Est-ce que tu ressens une acceptation de la situation, de la révolte? Comment c'est perçu aujourd'hui par les Tibétains? Quels sont les échanges que tu peux avoir avec eux?
1: Des Tibétains, on en rencontre régulièrement à Strasbourg. On a sympathisé avec l'association des Tibétains de Strasbourg. Donc on les avait invités en 2020 à participer à notre manifestation le 10 mars. Le 10 mars, c'est le jour où a commencé l'insurrection des Tibétains à Lhasa en 1959, qui a donné lieu donc à la fuite du Dalai Lama et de plus de 100 000 Tibétains la fuite vers l'Inde. D'ailleurs, où réside encore le Dalai Lama. Donc, beaucoup de ces jeunes Tibétains sont nés en Inde, de parents tibétains, dans les différents camps de réfugiés. Certains, encore, sont nés au Tibet et ont réussi à fuir le Tibet. Jusqu'en 2008, les Tibétains ont réussi à s'enfuir du Tibet. Ils étaient 2 à 3 000 chaque année à passer les hauts cols, en plein hiver, donc à marcher la nuit, avec des passeurs, moyennant une certaine somme d'argent. Beaucoup de familles tibétaines ont envoyé leurs enfants vivre dans des pays libres et vivre en Inde, être éduqués les villages ou les écoles tibétaines, les écoles d'enfants tibétains, à Dharamsala, donc. Et donc ces enfants ont grandi et puis d'autres enfants sont nés qui maintenant viennent en Occident. Ces Tibétains qu'on rencontre à Strasbourg sont quand même encore très très motivés. Oui, ils sont très motivés et essayent de maintenir leur langue. Beaucoup disent que dès que le Tibet sera libéré, ils y retourneront. Malgré la vie qu'ils ont aujourd'hui, tellement plus confortable ici, avec un chauffage central, avec le téléphone qui fonctionne, etc., qu'au Tibet, sous la tente. Mais ils sont décidés à y retourner.
0: On va peut-être terminer là-dessus. Quand on parle du Tibet, il y a un personnage très sympathique dont on n'a pas encore parlé du tout, c'est le Dalai Lama, hein, qui est connu de manière internationale, prix Nobel de la paix, donc aujourd'hui donc le chef spirituel du peuple tibétain en exil depuis donc le 10 mars 1959, qui vit à Makleogange, dans les montagnes du nord de l'Inde.
1: Oui, il est depuis 2011, il n'est plus que guide spirituel, ce qui est pas mal. Les années précédentes, depuis 1960, où il a instauré une certaine démocratie chez les exilés du Tibet pour former un gouvernement tibétain en exil. Il a été aussi leader politique. Il a voyagé dans le monde entier pour justement parler de la cause tibétaine. Le Dalai Lama dit qu'il retournera à Lhasa. Il a dit ça récemment. Peut-être pas longtemps, mais qu'il y retournera. Donc, c'est de bon augure.
0: Agnès, merci. Merci beaucoup.
1: Merci à toi, Alexandre.
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2: 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Bienvenue dans le Bazar Azik, un thème des artistes musicaux à découvrir, sélectionné par moi-même, Julien. Je suis discothécaire en médiathèque et j'adore fouiller pour dénicher des nouveautés musicales. Je suis heureux de vous retrouver où que vous soyez, dans votre chambre, votre salon, en voiture ou avec un casque sur les oreilles. Et ce mois-ci, j'ai l'honneur de recevoir l'auteur-compositeur Danilo. Bonjour.
4: Bonjour Julien.
2: Et il vient nous présenter son univers musical et son futur nouvel EP. Qui vient bientôt sortir, il va nous dire ça bientôt, mais là il est tout prêt, il a sorti sa guitare et il va nous interpréter un de ses titres qui vient de sortir et c'est tout nouveau, hein, c'est inédit
4: qui va sortir. Ouais.
2: Donc c'est tout nouveau, c'est chouette, rien que pour vous chers auditeurs, il va nous jouer Si t'étais moi, putain, j'ai écrit n'importe quoi. Pouf, ça commence bien. Allez, c'est parti.
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0: Merci beaucoup, Danilo. Donc, si t'étais moi.
1: C'est ça.
2: Exactement.
0: Et donc, c'est pas encore sorti, et ça va sortir en plus dans quelques temps. C'est vraiment un vrai cadeau. Quoi.
2: Ouais, celui-là, ce sera en janvier, si tout se passe bien.
0: Merci, c'est super sympa, et pour nos auditeurs et pour moi-même, oui. Je suis très content quand j'ai droit à des petites surprises comme ça. Alors, t'es venu, comme maintenant, les auditeurs ont l'habitude, hein. Je te propose toujours aux artistes que je reçois, donc Danilo, il est venu avec, dans sa mallette avec plein d'artistes. Et donc, en réfléchissant, on s'est dit, bon, on va commencer... par le plus ancien, il y en avait deux. Donc moi, j'ai choisi plutôt ce qu'on appelle le Manchester. Alors Manchester, c'est avant la Britpop, si je dis pas de bêtises.
2: Je crois aussi. Ouais. Je voudrais pas dire de bêtises. Ouais. Ouais.
0: En plus, ça tombe bien parce que moi, c'est pas quelque chose que je connais vraiment. Alors, tu vas nous parler de Stone Roses et pourquoi avoir choisi Stone Roses?
2: Alors, Stone Roses, c'est et après voilà toute la scène un peu de ces années-là. Et voilà, de ce bled-là, Manchester et tout, donc la Happy Mondays et tout. Et moi, je sais pas, ça m'a... Ce son-là de rock, des guitares un peu flinguées, même dans l'interprétation, il y a une urgence, il y a un truc vraiment aux antipodes de... Moi, ce que j'adore aussi, c'est la pop, la variété et tout, j'adore ça. Mais là, il y a vraiment un truc, c'est aux antipodes, on sent l'urgence, il y a un truc, c'est pas du tout léché. Et j'adore ça, et moi, je navigue entre ces deux univers, vraiment, où la variétoche, que j'adore aussi, truc très léché, très mainstream, et ça, qui, pour moi, c'est vraiment une bouffée d'oxygène, et j'essaye de m'en inspirer dans mes chansons, au moins, des parties de guitare, ou de ce truc de... Des fois, bon, on a mis un petit pain dans la guitare, mais c'est ça qui est cool, d'avoir de son un peu crado,
0: ouais,
2: c'est ça qui est...
0: J'osais pas le dire, donc.
2: Ah ben, c'est ça, mais voilà.
0: Tu le dis à ma place.
2: Ouais, c'est ça. Donc ouais, voilà, c'est ça qui m'attire dans ces chansons, ce truc ouais, très j'allais dire un peu sauvage, un peu vraiment
0: ça vient, en fait ce qu'on peut dire aux auditeurs, c'est ce qu'on appelle aussi du post-punk.
2: Ouais,
0: c'est juste après le punk.
2: Ouais,
0: c'est pas vraiment de la new wave.
2: Non, parce ouais, que c'est
0: Cure et tout ça, ouais. Donc c'est vraiment une envie de lancer. Il y a des groupes comme The Charlatans, pour ceux qui connaissent, New Order.
2: Ouais, New Order. Oui,
0: pour
2: c'est ça.
0: Le plus connu, ça sera pour ça sera New Order. Stone Roses, c'est Ian Brown au chant, si je dis pas de bêtises.
2: C'est ça. Alors là, les noms des gars.
0: Ouais. Mais je crois que c'est lui qui tourne toujours et qui sent encore des choses. J'ai peur de dire. Alors là, j'ai dit une grosse bêtise. Faudra me le dire.
2: Moi, c'est pareil. Je connais pas les noms. Allez, c'est pas grave.
0: Waterfall.
2: Ouais.
0: Donc, Stone of Roses, c'est sorti en 1989, tout ça, ça nous rajeunit pas. Donc, l'album s'appelle Stone of Roses, donc c'est sur leur premier album, et sur le label Silverstone.

0: Et on vient d'écouter Waterfall de Stones of Roses, et c'est sorti en 1989 sur l'album Stones of Roses. Et du coup, on continue dans les années 80 et on va prendre notre DeLorean et on va aller encore plus loin dans le passé. Alors du coup, on va parler du roi de la pop française, qui est pour moi, je pense, et pour toi aussi.
1: Ouais.
0: Donc parle-nous de ton Étienne Dao, à toi.
1: Étienne Dao. Alors moi je suis fan depuis que je suis gamin, quoi. J'ai l'impression d'avoir toujours, enfin c'est sûrement le cas, hein, parce que mes parents écoutaient, avoir toujours ces sonorités là. Pour moi c'est vraiment, je pense être assez nostalgique, c'est vraiment mes balades en bagnole avec mes parents, ouais. Quoi, et vraiment ça a toujours résonné, ces synthés, cette voix là. Et du coup, j'ai toujours été fan. Et
0: quelle voix.
1: Justement, c'est
0: on peut mettre ça avec, quoi, un point d'interrogation, oui, ou un point d'exclamation.
1: Exactement. Ouais. Oui, c'est ça. Et puis, ouais, justement, ça me va bien, ce truc de chanter, parler, ouais. Chanter à peu près, mais en même temps, ça marche aussi à fond, quoi. Et j'aime trop. Depuis que je fais de la musique, souvent comparé un peu, enfin ça sonne un peu Étienne Dao, et j'en suis très content.
0: Bah ouais, voilà. Ouais, on peut être fier.
1: Ah ouais.
0: Et puis c'est quelqu'un, je trouve, qui continue toujours à chercher des choses. Hein. On prend ses derniers albums, il y a toujours de la recherche et tout ça, et puis il écrit toujours pour tout le monde. Donc.
1: C'est ça. Et puis vraiment, ce gars, j'espère qu'on va rien trouver sur lui au bout d'un moment. Mais il m'a l'air tellement gentil.
0: Ah, il est gentil.
1: Tu vois, il part en festoche avec son appareil photo et il va prendre en photo des petits groupes et tout. Et après, parce que je lisais une interview de ça, et il envoie à ses petits groupes et tout. Enfin, il est encore passionné, ouais, et un truc. Alors que pourtant, il pourrait être satellisé vu la notoriété qu'il a.
0: Rester à Londres et plus bouger.
1: Ouais, c'est ça. Enfin, je sais pas, il y a un truc, je suis très admiratif, quoi. Depuis toujours, et voilà, c'est une grosse inspiration.
0: Et donc, on part à Rome.
1: Ah oui, avec plaisir.
0: T'es pas avec plaisir. Allez, Week-end à Rome, Étienne Dao, et c'est sorti en 84, hein, ça nous rajeunit pas. Chez Virgin, et l'album, c'est La Notée, La Notée.

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1: La notée. Donc, c'est l'album d'Étienne Dao qui est sorti. J'ai dit quoi? En 84, chez Virgin. Et bien sûr, c'était un petit week-end à Rome. À Rome, le pays. Hein. Donc, je sais pas pourquoi je dis ça. C'est pas grave. Bon, on va arrêter de parler un peu des autres. Hein, parce qu'on n'est pas là pour ça, quand même.
2: Bon,
1: on
2: okay.
1: est là, quand même, pour connaître un petit peu Danilo. Et du coup, ma question, c'est... Pourquoi un jour Danilo s'est dit « Eh ben, je vais moi aussi écrire mes petites chansons et je vais les faire découvrir au monde entier. » Dis-nous.
2: Moi déjà, ça fait longtemps que je fais de la musique en groupe, au lycée, comme tout le monde. Voilà. Et puis finalement, on a splitté les groupes, machin, la vie et tout. Et j'avoue que j'ai toujours continué, j'ai toujours eu un groupe à droite, à gauche et tout. Et j'ai toujours voulu... en vivre, mais bon, voilà, j'ai fait des études dans l'industrie, la technique et tout, donc j'ai quand même suivi cette voie, pour gagner des ronds, quoi.
1: Ouais, pour essayer de...
2: Bah ouais, et puis,
1: pour
2: voilà.
1: Pour produire.
2: Oui, et puis c'est vrai, on m'a jamais dit que c'était finalement possible de vivre de... Au lycée, on ne nous parle pas que c'est possible. Dès là, l'intermittent, ça n'existe pas. Au lycée, on ne nous en parle pas de ça.
1: C'est des saltamanques.
2: Et c'est ça, ouais. Et en fait, petit à petit, à un moment, je me suis dit, mais j'ai vraiment envie d'en vivre. Et voilà, c'était. Alors j'ai eu la bonne idée de vouloir quitter mon taf en 2020, tout début 2020, oui. Pour me lancer dans l'intermittence. Eh, Covid. Voilà. Bon, heureusement que j'ai eu un peu de chômage. Du coup, bon, mais après, voilà, j'en ai profité pour écrire des chansons.
1: Ouais. Ouais,
2: voilà.
1: Ouais.
2: Et j'ai eu mon premier gamin, et ça m'a aidé à fond. Ça pourrait être. Au début, je me suis dit que ça allait être un frein, et
1: ouais,
2: pas du tout.
1: Ouais,
2: en fait.
1: Ouais. Ouais,
2: c'est complètement le contraire. Ça remet un peu les pendules à l'heure, et on sait mieux où est-ce qu'on veut aller, en fait. Et voilà, du coup, je me suis lancé là-dedans. Alors, c'est pas facile, hein.
1: Ouais.
2: Et je me suis lancé en ayant des backups quand même. Il y a ma copine qui est derrière moi, j'ai de la famille et tout. Faut pas dire que... Enfin, les discours de self-made man à la con, là, que j'aime pas du tout. Ce truc, quand on veut, on peut, c'est pas vrai du tout. Hein. C'est quand on peut. Donc moi, j'ai eu cette fenêtre de tir où on m'a dit, là, tu peux essayer de te lancer et on sera derrière toi. Et je remercie ma famille pour ça. Et voilà.
1: Donc et tu écris autant la musique que les paroles.
2: Ouais.
1: Et là,
2: ça.
1: Tout ça vient de quoi? Il y a aussi un esprit littéraire.
2: Pas du tout. Ouais. Un esprit. J'aimerais bien, mais je pense que j'écoute beaucoup. Je lis un peu.
1: Ouais.
2: J'écoute beaucoup. La scène française, même. Moi, je suis fan de Cabrel, de Souchon, Dao, bien
1: donc,
2: sûr.
1: Du coup, tu touches à tout musicalement, quoi.
2: Ah ouais, bon, ouais, j'avoue. Bah, la musique.
1: Tu prends là où c'est bon.
2: Ouais, exactement. Et du coup, je me suis lancé. Après, voilà, j'écris, mais on n'est jamais, c'est pareil, c'est un projet solo, mais on n'est jamais tout seul. Mmh. Je bosse dans un studio, je bosse avec Nicolas Stepp, qui m'aide beaucoup sur les textes et sur les musiques aussi, voilà.
1: Ouais,
2: j'aime bien.
1: T'es tout seul, mais t'as un groupe avec toi, quoi.
2: Bien sûr.
1: Ouais. Je crois que le premier titre que tu nous as joué au début, tu l'as écrit avec un.
2: J'ai écrit avec Delair aussi.
1: Ouais, avec un artiste que
2: j'aime beaucoup, ouais. Et la plupart de mes chansons, souvent, elles démarrent. Ou en tout cas, il y a un moment où je les taffe avec d'autres gens, quoi.
1: Ouais, ouais.
2: Elles sortent jamais. Je suis jamais tout seul à 100%.
1: Ouais. Mmh.
2: Je trouve que c'est pas drôle déjà. Et puis, je vois pas comment on fait. J'ai besoin de faire écouter et avoir des avis d'autres, je trouve.
1: Ouais. Alors, on va essayer de se désintoxiquer de tout ça. Hein. On va écouter donc un de tes titres qui est sorti sur ton premier EP en 2024 qui s'appelle LMQR.
2: Ouais,
1: qui veut dire quelque chose
2: La mélodie qui reste.
1: Voilà.
2: C'était trop long.
1: C'est beau, la mélodie qui reste.
2: C'est vrai.
1: Donc ouais, on va se désintoxiquer. Alors, c'est dur à dire ça. On va écouter des méthadones de Danilo.

0: Et c'était Méthadone de Dadilo et c'est sorti en 2024 sur la musique qui...
1: La mélodie qui
0: la
1: reste.
0: La mélodie qui reste. LMQR. Voilà. Donc on peut trouver ça encore sur les réseaux
1: sur toutes les bonnes plateformes de streaming. Donc
0: à la FNAC ou...
1: Pas à la FNAC. Ouais. J'ai un vinyle qui tourne dans les petits disquaires indépendants.
0: Ok. Ouais. Bandcamp.
1: J'ai un Bandcamp, je sais même plus. C'est pas moi qui. Mais bon, bref. Ouais. Sur mes réseaux, il y a tous les liens.
0: Il y a tout ce qu'il faut.
1: Daniel,
0: on en parlera plus tard aussi.
1: Et oui, du coup, j'en profite pour. C'est sous le label Simplex Records qui m'a édité mes vinyles.
0: Et qui t'aide à.
1: Et qui m'aide beaucoup dans mon travail, voilà. Et du coup, qui fait aussi plein de super vinyles. Et qui, normalement, devrait me suivre aussi sur le prochain.
0: Prochaine EP. Non, on va parler bientôt. Mmh. Et du coup, bien sûr, il est bon ton, hein, comme d'habitude, hein, comme à chaque fois je reçois quelqu'un, dans le Bazar Azik, de faire découvrir des amis musiciens ou des potes. Et justement, on vient d'en parler d'un. Il s'appelle Delair. Alors, Delair, bon, moi, je ne savais pas qui c'était, a priori. Donc, j'ai écouté et c'est bien cool. Et puis, tu vas nous dire un petit peu qui c'est et qu'est-ce qu'il fait. Alors, déjà, on sait qu'il travaille avec toi.
1: Ouais. Delair, en fait, c'est un artiste que j'admire et tout, et qui à la base vient de Clermont et depuis peu est à Lyon. Donc on travaille souvent ensemble. On a fait des résidences, on écrit ensemble. Et il fait aussi pas mal de musique pour d'autres personnes. Il travaille avec pas mal d'artistes en développement, comme moi. Et voilà. Et du coup, lui, il a son projet solo. On peut dire que c'est de l'électro, chanson électro, parce qu'il y a des textes quand même.
0: Et il chante français,
1: voilà. Ouais. Et derrière, ça tape fort. Et c'est bien. Enfin, celle qu'on va écouter un peu moins, mais en tout cas, c'est très joli. Et voilà. Et on a écrit des bouts de chansons ensemble. Et voilà, c'est un très bon ami.
0: Un très bon ami. Donc, on va écouter Delair. S'appelle Momento.
1: Ouais.
0: Et c'est tout récent. C'est sorti cette année, en 2025. C'est un single. Donc il y a bientôt peut-être quelque chose qui va sortir.
1: Je crois bien.
0: C'est ça qui
1: je crois bien.
0: Si on connaît bien comment marche l'esprit musical. Allez, Delair.
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0: 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Alors, avec mon super accent, donc c'est pour ça que je fais mot par mot. De Caroline Polachek, c'est tiré de Pang, c'est sorti en 2019 chez Perpetual Noise. Et donc, du coup, moi, je ne sais pas qui c'est, cette Caroline Polachek, donc tu vas nous en dire un tout petit peu.
1: Oui, bah, rapidement, bah, c'est la scène un peu hyper pop maintenant qui est en train de rouler sur tout le monde dans la veine de, en France il y a Okelou qui marche beaucoup.
0: Okelou, ah oui, c'est vrai, oui voilà. Exact,
1: elle a fait toute sa la première partie de Caroline Polachek pendant
0: moi,
1: un moment.
0: Je disais Okelou, hein, tu vois.
1: Moi il n'y a pas longtemps je dis Okelou parce que je l'ai entendu dire voilà. Et bon voilà, c'est ça, c'est cette scène là et moi j'adore parce qu'il y a un truc vraiment il casse un peu les codes, comme je disais, ils remettent au goût du jour des codes un peu pop qui étaient un peu kitsch à l'époque et maintenant ils les remettent ils les utilisent, ils les transforment, ils les remettent à fond devant et moi j'aime trop.
0: À la sauce 2020.
1: Ouais, plutôt là c'est 2020 mais voilà, maintenant ça continue. Ouais.
0: Donc Coraline Polachek, et puis on va continuer à parler un peu de toi, de tes projets, de tes futurs projets. On a déjà écouté un petit bout. Mmh. Je sais que du coup, est-ce que tu veux nous en parler? C'est top secret ou...
1: Non, c'est pas secret. j'ai voilà première prochaine EP qui sort en avril 2026, et donc sur cette EP il y aura 5 chansons. Et donc le premier single sortira là le 13 novembre. Donc voilà.
0: Ah, bientôt, donc
1: bientôt,
0: 15 jours,
1: en novembre,
0: un peu plus.
1: Et ensuite, deuxième en janvier, troisième en février ou mars. Et après, l'EP, voilà. Et voilà, donc, que dire dessus? Je pense avoir pris un petit virage. C'est un petit peu plus premier degré, moins. Avant, je me cachais un peu derrière un second degré, peut-être, pour moins assumer mes textes, je crois. Et là maintenant je m'en fous un peu et
0: t'as grandi.
1: Ouais voilà, c'est le pays de la maturité. Oh l'enfer de dire ça. Ouais c'est ça. Mais voilà. Donc voilà, que dire de plus? J'ai travaillé du coup sur cette EP avec pas mal d'artistes. En règle générale, tout ce que je le fais comme je disais. Il y a mon nom en gros, mais derrière il y a plein de gens. Parce que je trouve que faire de la musique. Même vraiment partir de zéro, je fais beaucoup de résidences artistiques avec d'autres artistes. Ouais. On écrit ensemble, on joue ensemble. Ça donne énormément d'idées et beaucoup plus d'énergie que d'être tout seul dans sa chambre. Et donc avec sa guitare. Et la plupart du temps, voilà, ça part en petit duo. Et des fois, c'est des chansons qui partent pour l'autre artiste. Des fois, moi, je les garde. J'en fais mes chansons. Donc voilà, sur cette EP, il y a presque au moins la moitié, donc au moins trois chansons qui ont été faites à trois ou quatre même. Hein,
0: ouais.
1: Voilà. Donc moi, c'est ça que j'aime dans. Et du coup, oui, c'est vrai que je fais souvent des duos. Même là, j'ai sorti deux duos, deux reprises en duo. Dernièrement avec Milena et
0: que le Bazar Azik a passé
1: hein,
0: quand on a invité moi je l'ai passé grâce à Clo hein, qui nous a fait écouter ce moi j'ai
1: merci,
0: beaucoup aimé merci Clo et encore puis du coup grâce à toi j'ai Danilo en face de moi
1: voilà.
0: Petit big up
1: Clo. Voilà, je crois que j'ai tout dit.
0: Alors, on va écouter un de tes petits duos.
1: Ouais, allez.
0: Un gros duo, même. Pourquoi petit? Moi, j'ai
1: non, petit, c'est bien.
0: Je perds ou bien je gagne. Donc, c'est un morceau de Graham Allwright.
1: C'est ça.
0: Donc, on va sortir la guitare, on va allumer le feu.
1: Exactement.
0: Et tu chantes avec Komae, dont on en parlera un petit peu après. Ouais. Comme ça, tu nous diras un petit peu qui est cette jeune femme.
1: Ok.
0: Et du coup, on va écouter. Alors, sortez, comme je disais, votre guitare. Sortez votre...

0: Alors c'est Je perds ou bien je gagne, c'est un titre de Graham Allwright, c'est interprété par Daniel Hockey avec nous aujourd'hui et ce mois tout le mois dans le Bazar Azik et avec Komae, donc en plus du coup on va parler un peu de Komae. Alors qui c'est cette chanteuse, jeune chanteuse?
1: Komae, ça fait la sortie déjà un premier EP, elle est de Paris. Et on s'est rencontrés aux rencontres d'Astafor. Je sais pas, est-ce que, en fait, c'est une résidence donc d'écriture artistique et qui est organisée, chapeautée par Francis Cabrel.
0: D'accord.
1: Donc voilà.
0: Dans le sud-ouest alors.
1: Dans le sud-ouest, dans vraiment à Astafor, dans son village et même nous.
0: Dans la cabane au fond du jardin.
1: Bah presque, ouais. C'est dans son école primaire qu'on nous, on est tous parqués pendant 10 jours. Et on fait des chansons tous les jours. On doit sortir une chanson et le jouer en live. Et donc en live devant un petit public tous les jours, dont Francis Cabrel. Donc c'est pas. Et voilà. Et donc j'ai rencontré Komae là-bas et en jouant comme ça un soir cette chanson, j'ai entendu chanter dessus. Alors que pour moi, surtout de cet âge-là, les gens connaissent pas trop quand même. Elle m'a dit, c'est toute mon enfance. Je fais, moi aussi, viens, on la reprend. Et on l'a reprise. Et voilà. Et du coup, et elle, c'est pareil, on a à peu près le même, planning de sortie. Elle va sortir un prochain EP et des dates
0: bientôt,
1: à peu près en même temps que moi. Là, moi, je sors le 13, elle sort une chanson, je crois, une semaine après. Où j'ai aussi travaillé dessus, donc.
0: On mettra peut-être du Komae dans la playlist de Radio Calonne.
1: Trop bien. Oui, voilà. Et donc artiste qui a fait surtout de la folk, elle a une voix incroyable. Foncez, écoutez.
0: Ouais, on va écouter. Ouais. Ben là, du coup, on va écouter. On va aller dans les étoiles.
1: Ah oui. Ouais. C'est vrai.
0: Donc c'est Jupiter. C'est aussi un single a priori. Ouais. Je sais pas si c'est sorti sur un EP. J'ai essayé de chercher.
1: Non, celui-là est sorti en single.
0: C'est ça.
1: Je crois.
0: J'ai peut-être été un peu feignant, mais non, voilà.
1: Non, elle a sorti son premier EP avant et ça, Jupiter après.
0: Donc, on va monter là-haut, tout là-haut, voir le roi des dieux.

0: Et on vient d'enchaîner deux titres. Hein. Le premier, c'était Jupiter de Comae. Et on est passé. Alors, du coup, c'est pour ça que j'aime bien faire des petits enchaînements comme ça. Isambol de Baxter Dury. Happy Soup, hein, l'album s'appelle. C'est sorti en 2011 chez Parlophone. Et donc, du coup, c'est un choix de Danilo qui est avec nous tout ce mois-ci. Alors, Baxter Dury, pour toi, c'est qui ce monsieur?
1: Pour moi, c'est. C'est un exemple, même dans le groove qu'il y a dans ses chansons, mais même le personnage, quoi. C'est vraiment le un peu crooner flingué là, du fond du bar, quoi, que moi je trouve rayonnant et en même temps un peu destroy. Donc
0: il y a un côté punk, je crois.
1: Ah oui, en même temps
0: son natif, c'est un anglais.
1: C'est un anglais et puis son père Ian Dury. C'est quand même Sex and Drugs and Rock and Roll, quoi. Donc ouais, c'est ça, c'est le punk en costard, quoi.
0: Voilà.
1: Et moi, ça, c'est pour moi, ça me régale, quoi.
0: L'anglais, c'est
1: la classe à l'anglaise. Ouais, c'est ça, le costard dans le pub et puis avec une guitare désaccordée et met le feu, quoi.
0: Alors, pour ceux qui ont aimé Baxter Dury, il joue au Transbo le 7 décembre, je crois. Moi, j'y serai.
1: Donc, voilà.
0: Je vous le dis. Pour l'info, j'y serai. Donc, si, voilà, le 7 décembre, si ça vous a plu, au Transbo. Et bien sûr, malheureusement, tout a une fin. Toutes les choses bonnes ont une fin. C'est comme ça. Alors, on va bientôt finir, mais déjà, on va demander comment on fait pour suivre Danilo, où on va, comment on fait, comment ça se passe. Si là il y a quelques concerts qu'on a envie de se déplacer, je crois qu'il y en a quelques-uns, si je dis pas de bêtises.
1: Oui.
0: Alors dis-moi tout ça avant de se quitter.
1: Alors moi déjà sur les réseaux, si vous voulez me voir, c'est Danilo Bonsoir, parce que Danilo était déjà pris par des gens plus connus. Donc Danilo Bonsoir. Et voilà, donc sur les réseaux et puis sur les plateformes de streaming habituelles, Deezer, on évite Spotify parce qu'on les aime pas trop, mais
0: c'est dire trois.
1: Hop là. Et donc voilà, donc tout
0: mais
1: ça.
0: Mais tu es quand même
1: sur Deezer, pas Spotify. Boycott. Mais sinon et voilà, et puis sinon oui, j'ai des, alors je joue à Clermont. Autour de Clermont dans pas longtemps. Alors déjà, bon, s'il y a des Canadiens qui nous écoutent, je serai la semaine prochaine à Regina pour deux concerts.
0: Ça c'est classe.
1: Ouais.
0: Regina, je crois que c'est le.
1: C'est en Saskatchewan.
0: Ouais, c'est le pays de. Ah merde. Bon, Thomas, j'ai plus le nom. Vas-y, continue.
1: Ok. Bah voilà. Bon voilà. Et en revenant, donc je joue à Clermont en. Après, en novembre, mais alors quand, mince, allez voir sur mon Instagram.
0: Voilà, ça sera tout marqué.
1: Voilà, et en décembre, pareil, j'ai plus la date, mais début décembre, je joue à Marché-Gare en première partie.
0: C'est pas long en plus. Oui, j'ai vu ça, c'est
1: première partie de Jean, voilà.
0: De Jean et de Jean
1: de, je crois que c'est Jean, hein, que ça se dit. Fais voir. Alors oui, donc... Je joue à Lambdes, je sais pas comment on appelle ça, c'est vers Clermont, à la Deux-Deux le 19 novembre.
0: La Deux-Deux, c'est trop bon ça.
1: Ça s'appelle la Deux-Deux. Ouais. Et donc au marché Gare, c'est le 13 décembre en première partie de Jean. Et après, il y en a d'autres en janvier, février et tout, mais voilà. Déjà pour la fin.
0: Aller sur Danilo, bonsoir.
1: Exactement.
0: Pour voir tout ça. Donc au Canada, c'est chouette ça.
1: Ouais, c'est cool.
0: Ah, Gina, du coup, j'y reviens parce que j'ai fait un bazar azik récemment un album qui s'appelle The Party d'Andy Chauffe.
1: Ok.
0: Et Andy Chauffe, je sais pas si tu connais.
1: Non.
0: Vient de Regina.
1: Ah.
0: Écoute ça, The Party Andy Chauffe. Pour moi, c'est l'album que je prendrais pour aller sur une île déserte.
1: Ah ouais, d'accord. Vas-y, je vais noter alors.
0: Alors du coup, on va se quitter, hein, comme je vous disais, malheureusement. Alors, pour suivre l'actualité de l'émission, on n'oublie pas les pages Facebook et Instagram du Bazar Azik. Hein. Tous les jours, je mets de la musique. N'hésitez pas à la liker. Hein. Et vous pouvez aussi réécouter toutes mes émissions sur le site de Kalanma Radio, rubrique les émissions musicales. Et on va au Bazar Azik. Et on va se dire quand même au revoir en musique. Danilo reprend sa petite guitare. Et encore une petite exclue. Donc, c'est un titre qui va sortir le 13 novembre.
1: 13 novembre.
0: C'est un titre qui s'appelle, je te laisse le dire,
1: Un château à sauver.
0: Et c'est parti, au revoir tout le monde.

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0: Bonjour à toutes et bonjour à tous. Une heure d'émission pour échanger sur l'actualité de la santé du territoire Beaujolais d'Ombes. Comme d'habitude, vous pouvez retrouver l'émission sur les réseaux sociaux ainsi que sur le site internet de la CPTS Beaujolais d'Ombes et de Radio Calade. Cette émission est préparée par l'équipe radiophonique de la communauté professionnelle territoriale de santé Beaujolais d'Ombes et animée par Alexandra.
3: Bonjour. Quel lancement !
0: C'était peut-être un peu trop, non ?
3: Ouais, un peu, mais c'est pas grave.
0: Marie !
4: Bonjour Ludovic.
0: Ça va ?
4: Mais ça va très bien, et vous-même ?
0: Ça va. Amaury, bonjour.
5: Bonjour.
0: Aujourd'hui, nous allons, en cette veille d'été, vous parler des soins non programmés sur le territoire Beaujolais d'Ombes. Depuis le 2019, sur le territoire Beaujolais d'Ombes, vous avez la possibilité pour notre territoire de téléphoner au 15 quand vous présentez des symptômes qui nécessitent un accès rapide vers un médecin généraliste de ville au plus proche de chez vous et en quelques heures. C'est ce que nous allons vous expliquer aujourd'hui dans Santé Beaujolais d'Ombes, en décortiquant chaque étape de l'organisation, et c'est ce qui va être un peu nouveau dans cette émission, puisqu'on avait déjà fait l'année passée une émission donc sur des soins non programmés, mais on n'était pas allé jusqu'à cette étape pour vous expliquer les moindres détails de ce qui se passe en arrière-boutique. Nous avons orienté en 2023 1100 usagers, et pour 2024, c'est un peu moins de 3000 orientations qui ont été effectuées par nos soins. C'est donc une possibilité d'accès aux soins qui est croissante et performante sur notre territoire. Alors, nous allons découvrir successivement dans cette émission le mécanisme de déclenchement du parcours. Puis, dans un deuxième temps, nous verrons donc comment se passe l'organisation de ce rendez-vous, ce qu'il faut savoir avant de faire appel à nos services. Puis, ce troisième temps, où nous ferons un focus sur ce qui se passe avant et après la consultation médicale entre le médecin et la CPTS. Nous aborderons également les nouveaux professionnels qui pourraient rejoindre ces soins non programmés dans quelques temps. Pour en parler, nous accueillons aujourd'hui le docteur Sandra Mokobotsky.
6: Bonjour.
0: Donc vous êtes médecin généraliste ?
6: Oui, tout à fait.
0: Sur la maison de santé de Belleroche, on peut la nommer ?
6: À Villefranche, oui, tout à fait.
0: Voilà, et vous êtes référente donc de ce parcours pour la CPTS Beaujolais d'Ombes. Rachel Rouffet, bonjour.
7: Bonjour Ludovic.
0: Alors, vous êtes référente opérationnelle pour l'équipe salariée de la CPTS et vous participez au fonctionnement de ce parcours au quotidien.
7: Tout à fait.
0: Donc, vous allez nous raconter votre quotidien. Parfait. On va donc tout de suite commencer. Et j'ai envie de commencer pour une fois par une mise en situation, parce que je crois que c'est comme ça qu'on verra le mieux les choses, qu'on pourra les mieux les appréhender, n'est-ce pas, mesdames ?
3: N'est-ce pas ?
0: Alors, vous ne vous entendez pas au moins,
3: hein ? Non, on attend. Okay.
0: Donc, on va commencer comme ça. Donc, j'ai mal au ventre depuis 3 jours. J'ai un peu de fièvre qui ne passe pas avec du paracétamol.
3: Ça y est, c'est commencé. Une petite séance d'orthophonie.
0: Voilà, c'était le mois dernier.
3: C'est ça.
0: Et les auditeurs s'en souviennent, bien sûr. Rachel, qu'est-ce que je dois faire quand on habite en Beaujolais d'Ombes si je présente des symptômes qui, on va dire, ne relèvent pas d'une urgence ultime, mais j'ai besoin quand même de voir un médecin ?
7: Alors, effectivement, la première chose quand on est malade et qu'on présente certains symptômes, c'est déjà de contacter son médecin traitant. En second plan, si le médecin traitant n'est pas disponible, il est en congé ou il n'a plus de place, on peut contacter le 15.
0: Ou on n'en a pas.
7: Oui, on n'en a pas aussi, ça peut arriver. On peut contacter le 15 qui a deux lignes d'appel. Hein. Il y a les urgences vitales, mais il y a aussi les urgences qu'on peut appeler tièdes, où on a besoin d'un médecin assez rapidement. Et du coup, par le biais de ce service, ils vont nous transmettre ces demandes. Donc le SAMU va nous contacter pour nous transmettre la demande pour cet usager.
0: D'accord.
7: Et dès lors qu'on a cette demande, on va déjà dans un premier temps récolter un peu toutes les informations qu'ils vont nous transmettre. Par la suite, on va nous contacter le patient. On va reprendre ces informations avec des mots différents aussi. Parfois, ça peut faire changer la donne. Et puis, on va s'organiser pour lui trouver un rendez-vous médical sur son secteur.
0: Okay.
3: C'est le patient directement qui vous appelle ?
7: Alors non, le patient doit être régulé par un professionnel de santé. Donc là, si c'est par le 15, c'est le médecin régulateur qui va nous orienter cette demande.
3: Est-ce que c'est obligatoirement par le 15 du coup, puisque ça peut être un professionnel de santé, est-ce que ça peut être une autre personne ?
7: Alors, c'est vrai qu'on travaille principalement, oui, avec le SAMU, avec le médecin régulateur, mais ça peut être aussi les urgences de l'hôpital, ou urgences que ce soit adultes ou pédiatriques. Il y a effectivement aussi un médecin qui va réguler les demandes à l'accueil. Ça peut être un professionnel de ville, hein, un pharmacien.
3: Un pharmacien, par exemple.
7: Oui, tout à fait. Donc, à partir du moment où c'est un professionnel de santé qui va.
0: Adhérent à la CPTS déjà.
7: Adhérent à la CPTS, oui, bien sûr. Qui va estimer en fait le besoin d'une consultation.
4: Et donc, pour le patient, c'est important de dire qu'on peut appeler le 15 même si c'est pas une urgence vitale.
7: Tout à fait. Le fait d'appeler le 15, ils vont être orientés sur cette ligne qui va nous permettre de les prendre en charge, de les orienter auprès d'un médecin avec qui on a des contrats en fait sur le Beaujolais d'Ombe. Ça peut aller aussi bien du Haut Beaujolais à la vallée d'Azergues et une petite partie de l'Ain, donc sur notre territoire. Nos médecins nous attribuent des créneaux d'urgence spécifiques pour ces demandes-là, pour les soins non programmés. Et puis en fonction de la mobilité du patient, de sa disponibilité, on va l'orienter près de chez lui dans un cabinet.
0: Alors on va y revenir. Ce qui est important aussi de dire finalement, et vous venez de l'exprimer, c'est qu'on est sur deux départements.
7: Oui.
0: Donc vous pouvez aussi bien avoir le SAMU de Lyon comme le SAMU de Bourg.
7: Tout à fait.
0: D'accord. Et donc c'est en fait par une géolocalisation du téléphone d'appel de l'usager qui va être sur un département ou sur un autre.
7: Oui, oui.
0: D'accord. Quoi qu'il en soit, après, si ça dépend de notre territoire, ça va arriver donc vers nous.
7: Tout à fait.
0: D'accord, ok.
3: Ça fonctionne même le week-end ?
7: Alors, non, nous, le service est ouvert du lundi au vendredi, de 9h à 18h. Les week-ends et jours fériés, nous ne sommes pas là. Donc après, il y a d'autres systèmes de régulation ou d'urgence.
0: Avec la permanence de soins hein, qui est obligatoire. Donc à ce moment-là, c'est...
7: Que ce soit les maisons médicales de garde, les urgences.
3: Vous disiez tout à l'heure que le patient doit se déplacer. Ça veut dire que s'il ne se déplace pas, il ne peut pas bénéficier de ce service.
7: Alors oui, nous, on n'a pas de médecin qui se déplace au domicile des patients. Donc il faut que le patient puisse se déplacer au cabinet du médecin chez qui on va l'orienter. Donc on essaye, pour une personne qui n'est pas véhiculée, on va faire ce qu'on peut pour lui trouver au plus près, que ce soit à pied, en vélo, en bus, mais il faut qu'il puisse se déplacer en cabinet.
3: Et par contre, vous parliez tout à l'heure de l'Ain et du 69, c'est sur un certain territoire, mais les patients qui sont en dehors de ce territoire ne peuvent pas bénéficier de l'aide de la CPTS pour avoir une consultation médicale.
7: Alors oui, malheureusement, enfin... Heureusement, malheureusement, c'est que nous, on est obligé d'avoir des limites. Donc, notre territoire est défini. Et si le patient habite ou est en vacances sur une commune du territoire de la CPTS, il peut bénéficier de ce service.
3: Comment il peut savoir qu'il fait partie de ce territoire ou pas ?
7: Alors, à la limite, j'ai envie de dire, il appelle le 15 et le 15 lui-même va l'orienter. Que ce soit dans nos services, soit il est en dehors de notre territoire, et auquel cas il va l'orienter auprès d'un autre service qui va peut-être le prendre en charge différemment.
4: Est-ce que le service s'adresse aussi bien à des enfants qu'à des adultes, ou est-ce qu'il y a des critères d'âge ?
7: Alors, tout à fait, il n'y a pas d'âge. Ça peut être aussi bien un enfant qu'une personne âgée, un travailleur, il n'y a pas d'âge.
0: Mais en revanche, il y a une particularité, c'est que les droits doivent être ouverts.
7: Tout à fait. Il faut que la personne ait des droits ouverts à la sécurité sociale, qu'il ait une carte vitale à jour, de préférence. Après, nous, c'est un service qui est gratuit. Après, bien sûr, il faut pouvoir régler la consultation du médecin comme toute consultation médicale. Mais le fait de passer par nos services n'inclut pas un tarif supplémentaire.
0: Ok, donc on a parlé effectivement de l'âge, donc on est bien sur tout âge de la vie. Comment ça se passe quand le patient a un enfant aussi qui est malade ? Est-ce que son enfant va pouvoir bénéficier de cette consultation ?
7: Alors, effectivement, parfois, ça nous arrive que le médecin régulateur ait régulé les deux demandes. Donc, on peut avoir les deux personnes à orienter chez un médecin. En revanche, si on a eu une demande pour une personne de la famille et qu'entre-temps, on nous dit « j'ai le petit frère ou mon conjoint », c'est plus compliqué parce que cette personne n'a pas été régulée par le professionnel.
0: Donc, la consultation s'adresse
7: uniquement à la personne.
0: Au demandeur uniquement. D'accord. D'accord, ok.
4: J'avais une question aussi. Généralement, cette consultation, elle a lieu sous combien de temps après la prise de contact avec vous ?
7: Alors, ça peut être très rapide. On peut avoir un appel le matin et avoir un créneau tout de suite chez un médecin partenaire dans la matinée même. Ça peut être dans la journée. Et ça peut aller jusqu'au lendemain, parce qu'on a 24-48 heures pour agir en fonction de l'urgence et du symptôme. Mais en général, dans la journée, on a pu orienter la personne.
0: Alors, ce que vous venez de dire est important. En fait, effectivement, la loi impose 48 heures. Pourquoi la loi ? Puisqu'en fait, normalement, toutes les CPTS de France et Navarre devraient pouvoir répondre à l'accès aux soins. En tous les cas, ça fait partie des missions socles. Après, différentes maturités, enfin, chaque communauté a sa maturité, ne dispose pas de ce service. Mais quoi qu'il en soit, pour nous, on arrive en moyenne à répondre à une demande en 2 heures.
7: En quelques heures.
0: En quelques heures, oui. Oui.
3: Bravo, c'est bien.
4: Oui, c'est super actif.
0: Alors, on va en parler, on va y revenir après, mais on parlait de la consultation unique. Faut aussi comprendre qu'on est sur un créneau d'urgence. Et là, on peut peut-être se tourner, pour le coup, vers le docteur Mokobotsky. Effectivement, quand on a une demande, vous avez du temps que pour une consultation.
5: Tout à fait. En pratique, on bloque, nous, une plage pour les urgences orientées par la CPTS, via le 15 ou autre orientation que vous avez décrit. Mais après, on a, c'est avant ou au milieu de nos consultations programmées. Donc, effectivement, c'est pas extensible. En général, on a un créneau à un moment donné, un jour donné, pas forcément extensible.
3: C'est comme pour toute autre consultation. C'est une consultation pour une personne quand on prend un rendez-vous chez le médecin, quoi. C'est, on prend pas un rendez-vous et puis on se ramène à 5 pour avoir la consultation.
5: Effectivement, oui, c'est vraiment limité à une personne. Alors bon, s'il y a plusieurs créneaux, il peut y avoir effectivement éventuellement 2 rendez-vous. Mais bon, moi, par exemple, j'en libère qu'un à la fois parce que je suis obligée aussi de garder des urgences pour mes patients. Donc,
0: quoi qu'il en soit. Quand effectivement ça arrive et c'est vraiment de l'ordre exceptionnel, vous êtes toujours prévenu, vous, en tant que médecin. C'est-à-dire l'équipe va vous avertir en disant, là j'ai une demande pour 2 patients, est-ce que vous pouvez voir les 2 patients ou pas ?
5: Oui, on a le choix d'accepter ou pas selon notre disponibilité.
0: Voilà. Et ce qui est important à dire aussi, je crois que Rachel va y revenir après, c'est qu'il y a une véritable communication entre vous, médecin, et la CPTS. Je dirais que s'il y a vraiment une étape qui coince, c'est-à-dire que, par exemple, s'il y a effectivement 2 consultations quand ça n'a pas été prévenu, vous êtes capable de nous avertir, nous, dans les quelques secondes qui suivent.
5: Oui, c'est tout à fait réactif et la communication est tout à fait fluide s'il y a besoin, oui.
3: Combien de médecins est-ce qu'il y a sur le territoire qui sont sous contrat avec la CPTS ?
7: Alors, à ce jour, on a 44 médecins généralistes contractualisés avec nous. On en a quelques-uns en attente qui ont proposé aussi leur service.
3: Mais il n'y a pas que ces médecins-là, c'est ça ?
7: Alors, on a une centaine de médecins quand même sur le territoire qui a participé, donc qui ne sont pas sous contrat, les autres, mais qui ont participé, qui ont pris en charge. Alors, soit parce que c'était le médecin traitant, soit parce qu'ils avaient une place. Et parfois, ça nous arrive de faire du porte-à-porte quand on a eu beaucoup de demandes et que tous nos médecins qui nous offraient des créneaux ont été un peu saturés et auquel cas, on appelle d'autres personnes.
0: J'avais une question, je l'ai oubliée.
3: T'es coupée.
0: Ouais, c'est ça.
3: Et hop, elle devait pas être importante.
0: C'est pourtant, elle l'était. J'ai pas une question là, intermédiaire, avant que ça revienne.
4: Moi, j'avais une question au niveau du caractère urgence. Est-ce que il y a une reclassification, du coup, le tarif est le même qu'une consultation classique ou c'est une consultation qui est majorée en termes de tarif ?
6: Alors, pour les patients qui ont appelé le 15, qui est donc le cas général quand même pour les orientations vers les soins non programmés, il y a effectivement une majoration qui est remboursée, qui est une majoration de 15 euros sur la consultation qui est prise en charge par la Sécurité sociale et les mutuelles.
4: D'accord.
6: Donc, il peut y avoir effectivement à régler un supplément par rapport à une consultation normale, mais ça reste pris en charge par la Sécurité sociale et les mutuelles.
3: Tout à l'heure, vous parliez d'urgence tiède. Comment on définit une urgence tiède, d'une urgence vitale, une urgence...
6: Alors, c'est tout l'avantage du système de régulation qui existe quand on appelle le 15. C'est qu'effectivement, c'est un métier d'être régulateur aussi et de pouvoir, au téléphone, poser les bonnes questions et prendre les bonnes décisions quant à l'orientation du patient. Parce qu'effectivement, il ne faut pas non plus faire perdre de temps et envoyer... le patient sur une consultation de médecine générale si finalement ça relève de l'urgence ou s'il va y avoir des examens à faire en urgence. Donc c'est le régulateur qui va choisir l'orientation en fonction des symptômes de la personne. Donc ça peut être plus ou moins grave. Et c'est le médecin régulateur qui prend cette décision.
3: Quelle voie permettra d'avoir la consultation ou pas, quoi.
6: Après, il peut y avoir de temps en temps, effectivement, pas des erreurs, mais bon, où les gens n'ont pas tout dit au téléphone, ou leur état s'est aggravé entre-temps, ou l'inverse. Après, tout reste possible, bien sûr, dans l'humain.
0: Si je téléphone en fin d'après-midi, est-ce que je vais pouvoir avoir...
3: Alors, déjà, c'est pas toi qui vas téléphoner.
0: Oui, enfin, c'est j'appelle
3: le
0: 15.
3: Ah oui, le 15. D'accord. Ouais, ouais. Je croyais que tu parlais de... Parce qu'on avait dit qu'on n'appelait pas directement la CPTS. Donc,
0: j'avais
3: bien
0: compris.
3: C'est juste au cas où. C'est jamais.
0: T'as voulu me piéger, mais pas arriver. Bon, vous notez les auditeurs. Hein, là, c'est 0-0. Un partout, balle au centre. Rachel.
7: Oui, Ludovic.
0: Donc, du coup, comment ça se passe si j'appelle le 15 donc à 17h, par exemple, et que je tombe donc sur l'équipe à 17h, est-ce que vous allez pouvoir me trouver un médecin en fin de journée?
7: Alors ça, c'est une question à laquelle je ne peux pas promettre, mais effectivement, on a la possibilité, on a des créneaux sur le soir aussi également. Ça peut être aussi bien après 17h, donc entre 18 et 19, comme ça peut être entre 19 et 21h aussi.
0: D'accord. Mais là aussi, ça va dépendre des médecins disponibles.
7: Tout à fait.
0: Là, voilà,
7: en fonction des demandes de la journée, en fonction de toute la...
0: Et sinon, ça va se passer
7: et
0: le
7: sinon,
0: lendemain,
7: Et sinon, on peut reprendre la suite le lendemain, étant donné qu'on a 24-48 heures pour...
0: Alors, c'est là où on va faire notre transition. On va écouter une musique. On va revenir après. Et vous allez nous expliquer comment ça se passe dans ces cas-là. À tout de suite.
1: Sentez-vous, j'allais donc.

0: 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Vous êtes sur Radio Calade et vous venez d'écouter...
1: une chanson que Ludovic adore, Superbus, avec Radio Sang.
0: Merci Alexandra. Si vous avez manqué le début de l'émission, comme d'habitude, pensez podcast, par le site internet de Radio Calade ou par celui de la CPTS. On va revenir, donc, on s'était quitté sur le fait donc d'appeler en fin d'après-midi le SAMU pour avoir... peut-être une réorientation le lendemain matin. Alors, comment ça se passe dans ces cas-là?
2: Alors, effectivement, dans un premier temps, moi, à 9h, dès que j'ouvre mon ordinateur, je rappelle tout de suite mon patient de la veille. Je prends des nouvelles, savoir comment s'est passée la nuit, si ses symptômes se sont atténués ou amplifiés, ou je prends un état, on va dire général, et puis après je repars dans mes recherches.
0: D'accord. Donc si en fait l'usager vous dit, écoutez, ça va mieux, la nuit a été bonne, à ce moment-là.
2: Ça peut arriver effectivement qu'on ne donne pas suite parce qu'il se sent mieux, ou entre-temps il a été à la pharmacie le matin, ou...
0: D'accord. Donc voilà. Donc on reverra dans la troisième chronique ce qui se passe après, parce que le parcours n'est pas terminé. Et donc du coup, s'il y a besoin...
2: On est reparti pour faire SOS médecin. Donc on va lui chercher un médecin dans son secteur.
0: Alors, ce sera pas SOS médecin.
2: Non, mais oui, je...
0: Voilà.
2: C'était l'expression. C'était pour lancer un petit SOS, voilà. Mais non, on n'est pas SOS médecin. Donc effectivement, donc si je n'ai pas eu le temps la veille au soir de contacter son médecin traitant, c'est la priorité. C'est déjà contacter son médecin traitant, lui demander si lui déjà du matin est-ce qu'il l'a peut-être appelé aussi. Parce que bon, le médecin traitant est quand même son référent, donc avant de partir sur un autre médecin, c'est important déjà d'en parler à son cabinet, à son médecin, et s'il n'a pas la possibilité de le recevoir, effectivement, donc je vais dans mes recherches pour avoir un médecin disponible dans la journée. Donc je me fais un petit circuit autour de son périmètre, je fais un peu de porte-à-porte auprès de nos médecins. Dès que j'ai un rendez-vous, je l'inscris. Et après, quand je rappelle le patient, je lui explique le rendez-vous qu'il va avoir, son heure, l'adresse, le médecin qui va le recevoir, sachant qu'il n'a pas le choix, lui, du médecin, bien sûr.
0: Ça, c'est important.
2: Et de, voilà. Et de l'horaire. Donc,
0: pas de choix d'horaire et pas de choix de médecin.
3: Donc, moi, c'est déjà bien d'avoir un rendez-vous. Donc.
2: Voilà, tout à fait. Oui, donc, je lui ai trouvé un rendez-vous. Je lui demande quand même si ça va pour pas qu'il y ait un incident derrière ou quoi que ce soit. Donc, on s'assure bien que le patient a bien pris note de ce rendez-vous-là. Et puis, après, je lui rappelle bien que pour sa consultation, il vienne bien avec sa carte vitale à jour, tous ses documents, le mode de règlement, de bien nous rappeler impérativement s'il y a le moindre incident sur la route ou quoi que ce soit, hein, ça peut arriver, de bien nous tenir au courant, qu'on puisse nous joindre le médecin en cas d'impératif. Et après, on valide de notre côté auprès du médecin que c'est bien pris en charge.
0: Donc vous insistez également, d'après ce que vous dites, vous insistez bien au niveau de l'usager qu'on est sur un créneau d'urgence, donc qu'il est nécessaire de s'y rendre. Comme vous venez de le dire, s'il y a le moindre problème, il faut vraiment nous rappeler.
2: Tout à fait. C'est un créneau d'urgence, donc il a la chance et le privilège de pouvoir en bénéficier, qu'il ne le fasse pas perdre ni de temps à un médecin, ni à une autre personne qui aurait pu en avoir besoin.
3: Est-ce que malgré toute cette chance qu'il a eue, il y en a qui auraient le culot de ne pas venir?
2: Alors c'est arrivé, effectivement on a donc, comme on disait tout à l'heure, ce suivi toujours avec le médecin aussi, avec qui on reste en communication, qui nous tient informés si le patient du coup n'est pas venu, et auquel cas on va rappeler ce patient à plusieurs reprises, hein, pour avoir un peu des nouvelles, savoir s'il y a pu y avoir un incident quelconque ou si ça pouvait être autre chose. on lui rappelle bien que c'était un créneau d'urgence, qu'il l'a fait manquer à quelqu'un qui aurait pu en avoir besoin, et que le médecin a perdu du temps, et que dans ce cas, bon, s'il lui arrivait une autre fois, alors on va pas lui dire que c'est fini, mais s'il arrivait une autre fois où il aurait besoin, il va falloir être plus vigilant.
0: En fait, on va vraiment accompagner le patient, d'après ce que vous êtes en train de dire. On va vraiment accompagner le patient, et puis aussi effectivement lui faire comprendre qu'on est bien sur un créneau d'urgence,
4: qui a nécessité non seulement d'y aller déjà par politesse, et puis parce que c'est une urgence pour le patient qui l'a réclamé, en tous les cas au moment où il l'a demandé. Et puis on va voir aussi dans la suite de l'émission qu'il y a un retentissement après. C'est que même si le patient ne vient pas, nous, on va rendre des comptes. Donc, et ça, on l'expliquera un peu après sur le troisième temps de chronique. Avez-vous d'autres questions ?
5: Au démarrage, ça peut être quoi, le type de questions que vous posez au patient quand vous le recevez pour la première fois au téléphone ?
2: Alors, le premier appel, nous, on se présente, qu'on fait suite à la régulation SAMU ou de l'hôpital, des passages aux urgences, qu'on est là pour l'aider à trouver un rendez-vous médical dans la journée au mieux ou pour le lendemain. On reprend ensemble ses coordonnées, donc ça va aussi bien du nom, prénom, date de naissance, sa localité, ses symptômes, le nom de son médecin traitant, sa mobilité. On pose vraiment plusieurs questions pour savoir comment orienter ce patient et avoir tous les détails nécessaires pour la bonne orientation.
3: Vous parliez du médecin traitant et puis d'autres médecins généralistes. Sur Villefranche, il y a le CMSI. Est-ce qu'il y a des patients que vous orientez là-bas ?
2: Alors, ça peut arriver en fonction de ses symptômes, effectivement, quand ça nécessite... alors, effectivement, le CMSI, comme c'est un centre médical de soins immédiats, notamment pour la traumatologie, avec leur service de radio, il peut y avoir aussi de l'attente chez eux, c'est sûr, mais peut-être un peu moins que d'aller aux urgences. Donc, ça peut arriver parfois qu'on oriente un patient au CMSI.
3: Est-ce que vous avez des échecs où vous n'arrivez pas à avoir de rendez-vous dans les 48 heures
2: Alors, ça ne nous est pas arrivé au-delà des 48 heures, mais en général, on arrive toujours à obtenir un rendez-vous. Au mieux, en général, c'est 24 heures.
3: C'est efficace, quoi.
2: Voilà. On y arrive.
4: Et même sur des fins de semaine, parce qu'il vous arrive d'avoir des appels le vendredi après-midi, oui. Et vous allez faire, en fait... comme si c'était le soir, c'est-à-dire que vous allez inviter l'usager à voir s'il peut attendre ou non le week-end, et quand bien même à ce moment-là ils vous disent oui, je peux attendre, à ce moment-là, qu'est-ce que vous faites le lundi matin ?
2: Alors c'est pareil, on va le rappeler aussi le lundi matin, pour prendre un peu de température entre guillemets de la situation, si le week-end s'est plutôt bien passé, ou est-ce qu'il a pu trouver une solution, est-ce qu'il a été peut-être en maison de garde aussi, parce que les week-ends il y a les maisons de garde, et puis si besoin de lui retrouver un rendez-vous à ce moment-là, on réenclenche la machine pour le lundi.
4: Est-ce qu'un médecin peut vous refuser de voir un patient ?
2: J'aurais envie de dire non. Après, ça peut arriver selon si soit parce que...
4: Soit parce qu'il n'a plus de créneau,
2: il
4: déjà.
2: A... Non, mais oui.
4: Ça déjà, ouais.
2: S'il n'y a plus de créneau, effectivement, il ne va pas pouvoir étendre ses créneaux dans la journée plus qu'il ne l'est.
4: Si le patient vous présente une situation qui a l'air d'être plus inquiétante que celle qui avait été décrite initialement.
2: Oui, c'est ce que j'allais dire. En fait, c'est pas vraiment un refus, ce serait plus une réorientation.
4: Ouais.
2: Il va nous exprimer par rapport à ce qu'on va lui expliquer le besoin plutôt d'aller aux urgences. Parce que le patient, entre-temps, quand nous, on l'a eu au téléphone, comme on disait tout à l'heure, parfois, avec la régulation, il a donné ses symptômes. Et avec nous, il nous parle d'autre chose et qui, aux yeux du médecin, va être un peu plus inquiétant et va nous l'orienter plutôt aux urgences.
4: Et donc, dans ces cas-là, vous téléphonez au médecin généraliste qui devrait recevoir le patient et vous lui exprimez la situation. C'est comme ça que ça se passe ?
2: Oui, oui, oui. Quand on veut prendre rendez-vous, en fait, avec un médecin, alors souvent... Parfois, on passe par des secrétaires et on en a plusieurs avec qui on passe directement en ligne directe avec les médecins. Et les médecins nous conseillent eux-mêmes, en fonction de l'état du patient, s'il y a une nécessité de le voir, oui, en cabinet, ou si, effectivement, parfois, ça arrive, il va nous proposer de l'envoyer plutôt aux urgences.
4: Et dans ces cas-là, vous faites quoi ?
2: Alors, on va contacter le service des urgences pour leur prévenir qu'on a eu une régulation, mais que le médecin de ville a estimé qu'il y avait besoin de le voir aux urgences. Quel cas comme ça, les services d'urgence. Alors, je ne garantis pas qu'il y aura moins d'attente, mais au moins, ils savent que la personne va arriver et qu'elle va être prise en charge là-bas.
4: D'accord. Docteur, ça vous est déjà arrivé, cette situation ?
6: Alors, ce n'est pas moi qui prends les appels directement. J'ai la chance d'avoir une secrétaire, donc je n'ai pas en mémoire ce genre de situation. Par contre, il m'est arrivé après la consultation, d'envoyer le patient aux urgences parce que, au vu de l'examen clinique, au vu de l'état du patient et au vu éventuellement de la rapidité avec laquelle il faut des examens ou intervenir, ça a pu m'arriver ensuite d'envoyer le patient aux urgences, mais avec une lettre circonstanciée, une hypothèse diagnostique et en motivant l'envoi, ce qui fait quand même gagner du temps au patient quand il arrive et à l'infirmière d'orientation, le médecin qui le reçoit là-bas.
4: Surtout qu'effectivement, l'hôpital est au courant de notre mode de fonctionnement. C'est des choses qui sont connues.
6: Oui, bien sûr.
4: Ouais, donc du coup, ils sont d'autant plus réactifs quand ils savent que...
6: Comme je dis, entre le moment où il y a eu la régulation, où le patient a été rappelé, lors du rendez-vous, l'état du patient a pu aussi se modifier, s'aggraver éventuellement. Donc ça peut arriver qu'effectivement, au moment où nous, on l'examine, ce ne soit pas tout à fait l'état de base ou que l'examen mette en évidence des choses pour lesquelles il faut intervenir rapidement.
4: Très bien. On se fait un temps de pause musicale et on revient de suite.

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1: Vous êtes bien sur Radio Calade et vous venez d'écouter
2: Rotten Call de Katy Perry.
1: Et vous êtes encore mieux quand c'est Alexandra qui vous dit ce que vous venez d'écouter.
2: Ok. D'accord, non. Mais pas de soucis.
1: Voilà, c'est ça, c'est comme ça. Après le rendez-vous de soins non programmés, on va voir un peu comment se passe la consultation et les suites de la consultation avec le médecin. Donc Rachel, vous venez de nous dire donc quelle était la procédure en interne pour orienter le patient. Comment ça se passe après, docteur, sur la venue, sur votre consultation?
3: Alors, je vais parler pour mon cabinet. Ça peut être un petit peu différent selon l'organisation de chaque cabinet. Donc, le patient arrive à la maison de santé. À l'accueil, la secrétaire va lui redemander quelques renseignements administratifs et lui faire une fiche, passer sa carte vitale pour faire son dossier. Et donc ensuite, moi je viens chercher le patient en salle d'attente. Alors c'est vrai que pour gagner du temps, si le patient a préparé l'ordonnance avec son traitement habituel, s'il a apporté éventuellement les derniers examens qu'il a fait, s'ils peuvent avoir un lien en tout cas avec le problème du jour, hein, on lui demande pas des choses plus anciennes. Le carnet de santé pour les enfants, voilà, enfin c'est des petites choses. C'est vrai que si le patient peut préparer, on garde du temps, on gagne du temps. Donc sinon c'est une consultation comme n'importe quelle consultation, hein. On demande le motif, on examine le patient, si besoin, il y a quelques examens qu'on peut faire sur place au cabinet, et puis voilà, il ressort avec une ordonnance, éventuellement des examens à faire, comme je disais tout à l'heure, dans de rares cas il peut y avoir nécessité d'une orientation vers les urgences parce que l'état du patient l'exige ou parce qu'il y a besoin d'examen vraiment très vite. Et puis, s'il y a besoin d'une suite derrière, on essaye de faire un petit mot pour le médecin traitant. Alors, je ne dis pas que c'est fait systématiquement, ça dépend du suivi qui va être nécessaire ensuite, du temps dont on dispose aussi. Enfin, dans tous les cas, on lui demande d'informer son médecin, de lui montrer l'ordonnance quand il ira le voir.
2: Et donc, vous avez le même temps que pour une consultation de n'importe quel autre patient, ou c'est un créneau plus rapide?
3: Pour moi, c'est un créneau de consultation normal.
2: Une fois que la consultation est faite, qu'est-ce qui se passe pour vous, pour le patient?
3: En général, les patients sont quand même contents de ne pas avoir eu besoin d'attendre des heures et des heures aux urgences et d'avoir pu voir un médecin alors soit ils n'ont pas de médecin traitant, soit leur médecin n'est pas disponible. La plupart ne connaissaient pas ce service avant de venir, et c'est vrai que c'est assez gratifiant parce qu'on a l'impression quand même de rendre service aux gens et qu'ils sont plutôt contents d'avoir eu une réponse un petit peu à leurs problèmes.

0: Il n'y a pas finalement de suivi automatique après, mais c'est voilà, s'il y a besoin, ça se fait. Sinon, le patient vient à sa consultation, repart, fait les examens si nécessaire, et tout, enfin, ça suit
1: voilà,
0: son cours, quoi.
1: Voilà, il règle comme une consultation normale, et puis effectivement, après, il va à la pharmacie ou s'il y a besoin d'examen. Voilà, par contre, on n'assure pas le suivi après les résultats. Donc c'est vrai que c'est important que derrière il puisse contacter son médecin traitant. Si on reçoit un résultat après la consultation qui nécessite, je sais pas moi, un traitement, un antibiotique parce qu'il y a une infection urinaire par exemple, on va le contacter hein, quand même. On va pas le laisser dans la nature parce que on sait pas s'il a un médecin traitant ou s'il a pu le joindre. Mais sinon on n'assure pas le suivi après.
2: C'est important à dire parce qu'effectivement si le patient n'a malheureusement pas de médecin traitant, c'est pas pour ça que vous allez devenir son médecin traitant.
1: Exactement.
2: Ça, c'est malheureusement enfin, une réalité et c'est à entendre. De votre côté, Rachel, le parcours, il se termine quand ?
3: Il se termine à partir du moment où le patient a été chez le médecin et que le médecin l'a vu.
2: D'accord. Et comment vous clôturez ce parcours ?
3: Alors, on peut le clôturer de manière informatique, mais aussi en faisant un retour au service qui nous a envoyé ces demandes. Que ce soit le SAMU ou les urgences de l'hôpital ou le professionnel qui nous a orienté le patient, on lui fait un retour systématique.
2: D'accord.
3: Alors, pour certains, ils vont nous demander un retour hebdomadaire. D'autres vont nous demander un retour systématique dans la journée ou dans la fin de journée.
2: C'est le cas du SAMU.
3: Voilà, tout à fait. Le SAMU, on les tient au courant rapidement derrière.
2: D'accord, ça veut dire qu'en fait, vous allez pouvoir redonner tout par l'administratif que vous aura laissé la SAMU, entre autres ce qu'on appelle la fiche SAMU, c'est ça ?
3: Tout à fait.
2: Le patient va pouvoir être retracé. Et donc, du coup, le SAMU va savoir chez qui il est allé, à quelle heure il est allé.
3: Et sur la commune.
2: Et la commune, oui, tout à fait.
3: Après chaque orientation, on les rappelle systématiquement sur leur ligne dédiée.
2: Et ce qui est important à dire aussi, c'est que si le patient ne s'est pas présenté...
3: On leur signale aussi.
2: Eh bien, on leur signale aussi. Ça veut dire effectivement que le SAMU va être informé que le patient ne s'est pas rendu à son rendez-vous de médecin traitant.
3: Tout à fait.
4: Tout à l'heure, vous disiez que vous demandiez au patient de vous rappeler pour vous informer de ce qui s'était passé, de la consultation, etc. C'est bien ça, je ne me trompe pas ?
3: Alors, non, il nous rappelle s'il a un problème, un impératif, un incident.
4: D'accord, mais s'il va à la consultation, pas systématiquement.
3: Non.
4: D'accord,
3: non.
4: Je pensais qu'il devait vous recontacter. Vous, en tout cas, vous ne le rappelez pas pour savoir ce qui s'est passé.
3: Non, si le médecin ne m'a pas informé qu'il ne s'était pas présenté, je ne vais pas le rappeler. Pour moi, c'est clôturé, il a vu le médecin, on ne va pas embêter tout le monde à rappeler tout le temps non plus.
4: Okay.
3: Mais par contre, s'il y a effectivement un rendez-vous non honoré, là, on va rappeler le patient. Ou on lui demande de nous rappeler si effectivement il a un problème sur la route, ça peut arriver, ou si entre-temps son médecin traitant l'a rappelé en disant bah, « du coup j'ai un créneau qui s'est libéré, je peux vous voir » et qui préfère aller voir son médecin. Voilà, c'est des petits aléas, mais on lui demande de bien nous tenir au courant justement pour éviter ces petits lapins après, derrière avec nos médecins.
2: Dernier temps musical, on se retrouve tout de suite.

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1: Vous êtes sur Radio Calade et vous venez d'écouter
0: Daft Punk et Pharrell Williams avec Lose Yourself to Dance.
1: Après avoir vu comment se déroule la consultation avec le médecin généraliste dans le cadre d'un soin non programmé, on va s'intéresser maintenant assez rapidement aux évolutions possibles de ce parcours. Docteur, la CPTS travaille-t-elle actuellement sur des nouvelles perspectives sur les soins non programmés, avec d'autres professions, entre autres ?
2: Alors, il y a des besoins, effectivement, dans presque toutes les professions. C'est difficile d'avoir des rendez-vous, que ce soit en kinésithérapie, en soins dentaires.
0: Pas les infirmières.
2: Les infirmières, ça fonctionne bien.
0: Ah, c'est bien que je la place.
1: Enfin bon, ça va. Hein.
0: Oui. Les infirmières, ça va.
2: Le plus critique dans le cadre un petit peu de prise en charge qui nécessite d'être urgence ou d'urgence relativement urgente ou rapide et avec des pertes de chance, on va dire quand même pour les patients. Moi, je vois surtout la kinésithérapie et les soins dentaires dans les priorités. Après, il y en a sans doute d'autres, hein, mais. Aujourd'hui, pour ce qui est des soins dentaires, c'est vrai que faute d'accès aux chirurgiens dentistes en urgence, on nous les envoie en consultation de médecine générale. Malheureusement, on n'est absolument pas compétent ni formé. Voilà, donc on essaye de soulager comme on peut, mais ça soigne pas les dents, quoi. Donc c'est reculer un peu pour mieux sauter. On soulage sur le moment, mais. Derrière, il faut que de toute façon que les gens puissent trouver une solution. Et aujourd'hui, sur le territoire, comme dans beaucoup de territoires, je pense, c'est très très compliqué.
1: Donc le but de la CPTS serait de pouvoir organiser donc ces soins non programmés, donc en chirurgie dentaire, ce qui serait effectivement très très bénéfique. Et donc, du coup, c'est vrai qu'au niveau des chirurgiens dentistes, donc, il y a un véritable problème sur le territoire, sur lequel il faut qu'on s'y intéresse. Si des chirurgiens dentistes nous écoutent, il faut pas du tout qu'ils hésitent.
0: Ils existent,
1: c'est sûr. Mais il faut pas qu'ils hésitent.
2: Qu'ils viennent.
1: Voilà, qu'ils viennent. Alors, venez. On vous laisse notre numéro de téléphone. Il y a aucun souci. Et au passage, ça n'a rien à voir, mais je fais un petit coucou aux orthophonistes qui viennent de m'entendre. Voilà.
0: Pour la seconde fois.
1: Pour la seconde fois, voilà.
0: 2-0.
1: Et puis, au niveau des kinésithérapeutes, donc on essaye là aussi d'organiser un peu les choses, Rachel.
3: Oui.
1: Bon, c'est vrai que les kinésithérapeutes sur le territoire sont en nombre très réduit, hein, puisque je crois qu'on en a à peu près 220 pour 230 000 usagers, il me semble. C'est vraiment de tête.
3: Hein,
1: donc,
3: oui.
1: Mais donc voilà. Mais on essaye de faire quelque chose.
3: Alors effectivement, c'est compliqué de prendre les appels de tout usager qui a besoin d'un kinésithérapeute. En revanche, si on a une demande précise d'un professionnel de santé pour un de ses patients, on va essayer de tout mettre en œuvre pour lui trouver un kiné sur son secteur ou s'il se déplace. Enfin, c'est pareil. Voilà, on va essayer de trouver quelque chose.
1: Malheureusement, on n'a pas de baguette magique.
3: Tout à fait.
1: Et c'est clair que si on nous répond non, enfin, en tous les cas, si les kinésithérapeutes nous répondent non, c'est que au moment où on a posé la question, il n'y a pas de place. Sur le territoire pour une prise en charge.
3: C'est comme ce qu'on disait pour les médecins, à partir du moment où on est saturé, on ne peut pas étendre sa journée.
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1: Pour conclure, les soins non programmés, c'est pas compliqué. C'est une demande pour voir un médecin avec un motif sérieux sur un créneau d'urgence, le plus proche de son lieu d'habitation. Un numéro à faire, le 15, une chose à faire, de pouvoir se déplacer. Pour bénéficier de ce service, il faut résider temporairement ou principalement sur notre territoire Beaujolais d'Ombes et avoir ses droits ouverts à la sécurité sociale. Si vous avez manqué le début, venez nous retrouver sur le site de Radio Calade ou sur le site de la CPTS Beaujolais d'Ombes. Vous pourrez nous réécouter à votre guise sur beaucoup de sujets, dont les soins non programmés. Merci de nous avoir accompagnés tout au long de cette émission. Merci, docteur Mokobutski.
2: Merci à vous.
1: Rachel, merci de votre présence.
3: Merci à vous aussi.
1: Et puis à demain.
3: À très bientôt.
1: C'est ça. Ouais, c'est ça. Marie, Alexandra, rendez-vous même heure, même endroit le mois prochain.
4: Exactement.
0: C'est ça.
1: Pour une nouvelle chronique santé.
4: Tout à fait.
0: Thème surprise.
1: Donc je mets un point à ma phrase. Auditeurs, au revoir et à très bientôt. Au revoir.
4: Au revoir.
0: Au revoir. Au revoir.
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3: À Spokane, aux États-Unis, c'est la pire catastrophe naturelle de la région. 3 feux de forêt ravagent cette ville de 200 000 habitants. 65 000 personnes ont dû évacuer. Le gouverneur a décrété l'état d'urgence. On y revient en début de journal. Les ministres de l'Intérieur des pays de l'Union européenne vont se réunir demain pour parler de la situation à Ceuta. La petite enclave espagnole à la frontière marocaine a vécu vendredi une importante vague migratoire, catastrophe qui a fait 83 morts au total. En Europe, la droite et l'extrême droite s'est vite emparée du sujet. Et d'après un expert, ce n'est pas une coïncidence car plusieurs pays sont en période électorale. Et puis, face au plongeon du yen japonais, Washington a sorti la bouée de sauvetage. Les États-Unis et le Japon ont confirmé être intervenus sur le marché des changes pour stopper la chute de la monnaie nippone. Elle était tombée fin juillet à près de 164 yens pour 1 dollar, son plus bas niveau depuis 40 ans. Explication en fin de journal.
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3: La ville de Spokane, ravagée par les flammes. Ça se passe dans l'état de Washington, au nord-ouest des États-Unis. Des feux de forêt toujours actifs ont détruit des centaines de bâtiments. Plusieurs dizaines de milliers de personnes ont été forcées d'évacuer. François-Damien Bourgerie, le gouverneur, a décrété l'état d'urgence.
7: La maire de Spokane parle de ces incendies comme de la pire catastrophe naturelle que la région a connue. Ce sont au total 3 feux de forêt qui font rage au nord de cette ville de quelque 200 000 habitants. À l'heure actuelle, plus de 700 bâtiments ont déjà été réduits en cendres et près de 65 000 personnes contraintes d'évacuer. Aucune victime à déplorer, mais la situation pourrait encore évoluer car aucun des 3 feux n'est pour l'instant maîtrisé et cela malgré le déploiement d'un millier de pompiers ainsi que de la garde nationale. Une enquête a été ouverte pour déterminer l'origine de ces incendies. La raison de leur propagation, en revanche, est déjà connue. Plusieurs années de sécheresse consécutive, une chaleur intense et des vents puissants. Les autorités comptent sur une météo plus favorable ce lundi pour essayer de contenir les flammes. Mais la fenêtre est étroite. Les températures doivent repartir à la hausse dans les prochains jours.
3: François-Damien Bourgerie. Et pendant ce temps, ça brûle aussi en Europe. 450 pompiers sont mobilisés en Grèce pour lutter face aux flammes. Plus de 12 000 hectares ont brûlé en l'espace d'une semaine. Cet après-midi, des avions bombardiers d'eau ont enfin pu décoller près d'Athènes. Les conditions météo sont un peu plus favorables car le vent s'est calmé dans le sud du pays. En revanche, ce n'est pas le cas dans le Var. Le vent souffle très fort dans ce département du sud-est de la France et les températures ont monté. De quoi compliquer le travail des pompiers face au brasier qui a brûlé 1850 hectares près du massif du Gros Bessillon. En Gironde, cependant, la situation est stabilisée. La préfecture a autorisé aujourd'hui le retour de quelques milliers de personnes évacuées du Porge, commune qui a été dévastée par les flammes. Les habitants du Lège-Cap-Ferret ont aussi pu rentrer chez eux, à l'exception des campings. Ursula von der Leyen veut une réponse européenne commune pour renforcer les frontières. Déclaration de la présidente de la Commission européenne après l'afflux ce vendredi de dizaines de milliers de personnes à Ceuta, cette petite enclave espagnole à la frontière marocaine. Une catastrophe migratoire qui a fait 83 morts au total. En Europe, les partis de droite et d'extrême droite se sont rapidement emparés du sujet. Et ce n'est pas un hasard aux yeux de Benjamin Biard, l'enseignant à l'Université catholique de Louvain en Belgique et chargé de recherche au Centre de recherche et d'information sociopolitique, était au micro de Paul Lancin-Spinelli.
6: On est dans un contexte bien particulier avec des élections à venir, alors certainement en Espagne, mais aussi en Italie ou en France, par exemple en 2027, dans un contexte où l'extrême droite se porte plutôt bien dans une série de pays, notamment dans les trois que je viens de citer ici, qu'il s'agit de la possibilité pour eux d'instrumentaliser cette thématique des frontières, de l'immigration, de l'Union européenne aussi, une thématique chère et classique à l'extrême droite, et qui permettent ainsi de mieux se démarquer en termes de discours, en dénonçant d'une part l'échec de l'Union européenne dans la politique migratoire et des frontières, ensuite la question de la souveraineté, enfin aussi la question de la sécurité, puisque c'est une véritable crise sécuritaire qui est pointée du doigt par différentes formations d'extrême droite.
3: Les précisions de l'enseignant-chercheur Benjamin Biard, et demain les ministres de l'Intérieur des pays de l'Union européenne se réuniront en visioconférence pour échanger sur la situation. Au Proche-Orient, le plan de désarmement du Hamas inquiète Israël. Le bureau de Benjamin Netanyahou a fait part de ses préoccupations à Washington. Le plan prévoit un démantèlement de l'arsenal du mouvement islamiste et un retrait progressif des forces israéliennes. Mais l'État hébreu demande plutôt que le désarmement du Hamas soit effectif avant de s'engager dans le retrait de la bande de Gaza. Pendant ce temps, les frappes israéliennes ne s'arrête pas. 19 personnes ont été tuées depuis dimanche dans la bande de Gaza. En juillet, 152 personnes sont mortes selon le ministère de la Santé du territoire palestinien. Il s'agit du bilan mensuel le plus lourd depuis le début de l'année. L'actualité dans la région, c'est aussi en Iran. Donald Trump a annoncé une reprise du dialogue avec Téhéran ce lundi. Le président américain dit que l'Iran a le choix entre un accord ou une capitulation totale. Il assure qu'il y a des progrès diplomatiques et que cela justifie une pause dans les bombardements. De son côté, Téhéran a démenti une reprise des négociations. Les États-Unis au secours du yen japonais. Washington et Tokyo ont confirmé être intervenus sur le marché des changes, une première depuis 28 ans. L'objectif, stopper la dégringolade, la forte baisse du yen face au dollar. Cette opération a fait remonter la devise nippone sur les marchés. Elle était tombée fin juillet à près de 164 yens pour 1 dollar, son plus bas niveau depuis 40 ans. Alors pourquoi le yen s'est-il effondré ? Explication de Myriam Berber.
8: Plusieurs raisons expliquent cette chute du yen. D'abord, les écarts de taux entre le Japon et les États-Unis. Les taux d'intérêt américains sont élevés alors que les taux japonais sont très bas. Face à une croissance très fragile, le gouvernement japonais pense toujours qu'un relèvement des taux d'intérêt plomberait l'activité économique du pays. Ensuite, les tensions inflationnistes persistantes dans l'archipel. Une flambée de l'inflation alimentée par la hausse du prix du pétrole. Tokyo est en effet très dépendant des importations en hydrocarbures du Moyen-Orient libellées en dollars. Dernière raison et non des moindres, la politique budgétaire de la première ministre japonaise. Le mois dernier, Sanae Takaishi a annoncé un vaste plan de relance sur 14 ans. Ce plan d'investissement public pourrait permettre d'injecter d'ici à 2040 près de 2000 milliards d'euros dans l'économie. Ce projet suscite l'inquiétude des marchés qui redoutent que ce plan soit encore financé par la dette de l'État qui représente déjà plus de 230% du produit intérieur brut.
3: Les précisions de Myriam Berber. En football, la fédération galloise retire son soutien à Gianni Infantino. C'est la première à le faire. Décision quelques jours après le retrait du projet controversé du président de la FIFA. Gianni Infantino, dans la course pour sa réélection, voulait ouvrir la Coupe du Monde à des investisseurs privés. Ne pas faire passer l'intérêt du football avant tout est un échec que nous ne pouvons pas accepter. Voici les mots de la Fédération galloise. Et puis, quelques mots de cyclisme avec le Tour de France femmes. La Norvégienne Sigrid Hogseth vient de remporter la troisième étape dans le Jura. elle endosse le maillot jaune. 18h bientôt passé de 10 minutes ici à Paris, 16h10 en temps universel. C'est la fin de ce journal en français facile. Prochaine édition dans une cinquantaine de minutes.

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2: Allez, allez, hop, hop, hop. Aujourd'hui, on va faire du sport.
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2: Aujourd'hui, on va faire du sport dans la ville.
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2: On va faire du sport dans la ville avec Sport dans la ville.
4: Ballon bleu. Très bien. Recule, hop, hop. À refaire. 3 mètres les gars. À refaire pour les bleus.
2: Hop, hop, hop, hop, hop. Pas tout de suite. On va faire connaissance d'abord pour s'échauffer.
5: Ouais, c'est bien ça, c'est bien. Voilà, ça c'est dans le respect ça. Ça, c'est dans le respect. On met de la touche, tranquillou. On travaille sur les variétés de zones, en bas, en haut. Voilà. Ouais, c'est bien ça. Quand c'est comme ça, tu le fais tourner, tu vas sur lui, d'accord? Bien joué.
2: Ah, bien joué, bien joué. Oui, mais ce sera tout à l'heure, le foot, la boxe. Là, nous faisons connaissance.
6: Je m'appelle Marie Barraud et je dirige le pôle alpin de sport dans la ville depuis maintenant 2 ans. Ça veut dire que je m'occupe des terrains de sport qui sont en Isère, en Savoie et peut-être bientôt en Haute-Savoie.
2: Nous sommes à Grenoble.
6: Sport dans la ville a une mission principale, c'est d'utiliser le sport comme un vecteur d'insertion. L'idée, c'est de dire que Sport dans la ville accompagne du sport à l'emploi. Donc la mission principale de Sport dans la ville, c'est d'utiliser les valeurs du sport, comme le respect, la convivialité, le fair play, pour accompagner des jeunes à s'insérer durablement dans la société, dans un premier temps de manière sociale, avec leur environnement, et dans un deuxième temps, c'est de les accompagner dans leur insertion professionnelle dans le monde du travail. Lundi au
2: soleil. Ah non, nous ne sommes pas lundi.
7: Je me souviens, un mardi.
2: Ah non, non, non, non, non, non. Voilà, oui, oui, mercredi.
6: Aujourd'hui, on est mercredi, et le mercredi, c'est le jour des séances sur nos terrains, dans les quartiers. Et donc, je vous propose de nous déplacer et d'aller à la rencontre des jeunes qui sont en train de pratiquer le sport sur nos terrains.
8: Capitaine d'équipe, allez. Vous démarrez votre échauffement.
9: Allez, je vous prends, les gars. Allez,
8: on
9: allez,
8: est
9: allez,
8: parti.
9: Allez, attends. Tout le monde dans les chevaux.
6: Sport dans la ville est présente dans plusieurs grosses agglomérations françaises, à savoir Lille, Paris, Lyon, Saint-Étienne, Grenoble, Chambéry, Marseille et bientôt Nantes.
2: C'est la mise en jeu là ?
10: Oui.
9: On fera une pause.
2: Confiant pour le match ?
10: Oui.
2: Le principal, c'est de se faire plaisir ?
10: Oui.
2: Eh ben, bon plaisir alors.
10: Merci.
9: Allez, jouez !
11: Allez, mais reprends !
9: Ne dépasse, allez !
11: Reviens ! Reviens ! Romain ! Reviens ! Stop, oui !
9: Allez, allez, allez, allez,
11: allez ! Laissez ! Vous glissez !
9: Viens, Raoult !
11: Allez ! Allez, c'est là !
9: Malheureuse. Allez, il y a un arbitre les gars. On respecte l'arbitre comme d'habitude.
6: Sport dans la ville, c'est une association qui est née il y a 25 ans à Lyon. Et l'ADN de Sport dans la ville, c'est de créer des city stades, des petits stades de foot et de basket en pied d'immeuble dans les quartiers prioritaires pour permettre aux jeunes de bénéficier de séances de sport gratuites les mercredis et les samedis, animées par des éducateurs professionnels.
9: Allez, Bertrand. Allez, allez, allez, allez, allez, allez, allez, allez, allez, allez,
12: Moi, c'est Teddy. Je suis responsable sur le site ici et je travaille à Sport dans la ville depuis une dizaine d'années maintenant. On est sur une séance de football avec des jeunes principalement originaires de quartiers tels Jouot, Tesserre et l'Abbaye de Grenoble. On est sur une séance à vocation football et plutôt ludique. On arrive sur la fin de saison et on a construit des habitudes, on va dire, en termes de fonctionnement, de savoir-être et de jeu. Et là, on est vraiment là pour les mettre en œuvre sur une journée comme aujourd'hui. Le savoir-être avec des notions de politesse, notamment sur des fondamentaux tels venir systématiquement dire bonjour, s'excuser lorsqu'on est en retard, être en capacité d'écouter et de respecter les décisions des arbitres, être dans un esprit de camaraderie, d'entraide et pas forcément de conflit ni de compétition. C'est l'état d'esprit de sport dans la ville et c'est ce qu'on essaye, nous, de manière transversale de transmettre à nos jeunes.
0: Bonjour.
12: Sont tous volontaires. Sport dans la ville est également une association qui ne fait pas payer de droit d'adhésion. Mais malgré tout, ils sont très fidèles. On a un taux d'assiduité qui est extrêmement important sur notre centre. Preuve en est de leur volontarisme et qu'au final, ils trouvent quand même leur compte sur ces séances qui ne sont pas du tout à vocation, une nouvelle fois, compétition, mais différentes, avec un état d'esprit qui n'est pas lié à la performance, mais plutôt, voilà, encore une fois, au savoir-être et à l'acquisition de savoir complémentaire à ceux des sports traditionnels, en tout cas des clubs, ce que transmettent les clubs de manière habituelle.
9: Contrôle, c'est deux.
6: Une des spécificités de Sport dans la ville, c'est que l'accompagnement, aussi bien sportif que dans le cadre de l'insertion ou de l'entrepreneuriat, se fait avec des salariés de l'association, formés par l'association, qui arrivent bien sûr avec de super compétences et qui en plus bénéficient d'une formation par l'association. On a des bénévoles qui sont des collaborateurs d'entreprise qui viennent nous appuyer dans notre accompagnement. Mais la grosse partie d'accompagnement des jeunes se fait par les salariés permanents de l'association. Sur nos séances sportives, on ne fonctionne pas du tout à la performance, on fonctionne à la récompense au comportement. On va valoriser le fair play, la bienveillance, faire partie du groupe, être dynamique, etc. Et donc on a plusieurs types de récompenses pour les jeunes qui sont les plus assidus, les plus motivés et qui présentent le meilleur comportement sur nos séances. Le premier type de récompense, c'est des tournois intersites. Donc les jeunes grenoblois peuvent jouer avec les Stéphanois, les Lyonnais, etc. Ensuite, on les emmène voir des matchs de plusieurs sports. Par exemple, à Grenoble, on a une super équipe de hockey, donc on les emmène voir des matchs de hockey, etc. Et puis le dernier type de récompense, ça va être des camps et séjours. Donc l'hiver, on leur permet de bénéficier d'une semaine de camp de ski. Et l'été, c'est des camps multi-activités dans notre centre de vacances dans la Drôme provençale. Et puis après, on a quelques séjours récompenses ultimes. Par exemple, on a un groupe de jeunes qui rentre d'Istanbul et qui vient d'aller voir la finale masculine de la Champions League.
9: Allez,
12: vous mettez sur la partie ombragée ou là-bas.
7: Là-bas.
12: Ou là.
10: Alors, racontez-moi un peu ce match-là, juste à la fin du match. Qui c'est qui me raconte ?
13: Moi. On a bien joué.
0: On a joué collectif. Le but,

0: avec des terrains de sport qui puissent exister après Paris 2024. Et donc, on est partenaire de Héritage 2024. Et à ce titre-là, on construit aujourd'hui, on se développe pas mal et on construit des terrains dans de nouveaux quartiers, notamment à Nantes, en Haute-Savoie, sur plusieurs territoires.
1: Vous, ça fait combien de temps que vous venez ici?
2: J'avais 6 ans. Bah, dès le début, hein. J'avais le truc, ça fait de 6-8. Moi, j'ai commencé dès que j'avais 6 ans. Et bah, là, j'ai 10 ans, bah, je continue encore.
0: Paris 2024 permet de mettre en lumière le fait que le sport est un super vecteur d'intégration et d'insertion. Ça met la lumière sur nos actions et ça met aussi la lumière sur les succès et les réussites de nos jeunes. Et on a bon espoir, et c'est bien parti, que l'existence de Paris 2024 permette au sport de prendre une part encore plus grande aujourd'hui dans l'accompagnement à l'intégration et à l'insertion sur tout type de public et sur tous les territoires.
1: Tu sais ce que tu veux faire plus tard comme métier? Tu es encore petit?
2: Non, pas encore. Je sais pas. Mais je réfléchis parfois pour savoir qu'est-ce que je vais faire. Parfois, je réfléchis.
1: Ça t'apporte quoi de venir ici?
2: De m'amuser avec mes copains, de m'amuser. J'aime bien le foot, c'est pour ça que j'y joue ici. Hein.
3: Moi, je joue pour m'entraîner, pour m'amuser, pour voir mes amis.
1: On se fait des amis ici?
2: Ouais, là, moi, je me suis fait déjà 3 amis ici.
4: Allez, fin du match! On a gagné! 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

0: dans la vie. Moi, j'ai commencé avec, et on commence tout petit, et en fait, on grandit avec un réseau qui relationnel surtout. On a des amis. Moi, je sais que Massika et Shoaib, maintenant, je les considère comme des copains avec qui je peux parler, etc., ou avec qui je peux me sentir libre. Donc, c'est un développement soi-même personnel et spirituel parfois, mais aussi tout simplement relationnel, puisqu'en soi, maintenant, j'ai des réseaux professionnels. J'ai une marraine qui me suit de Air Liquide, et ça me permet du coup d'appréhender le futur et d'être sûre de moi sur plein des aspects. Si j'ai des petits, on va dire, écarts professionnels, je me dis là, je vais pas avoir peut-être mon année, je peux venir ici me demander à Clémence juste des conseils, ou même juste parler. Enfin, c'est libre dans tous les sens du terme, pour les jeunes en tout cas.
1: Les programmes de sport dans la ville sont issus de besoins qui ont été identifiés et qui ont été exprimés par les jeunes. Donc la plupart des besoins sont issus des terrains et de la demande des jeunes.
2: Moi c'est Massika.
3: Moi c'est Shoaib.
4: Moi c'est Inès.
1: Il y a eu d'abord une demande d'accompagnement dans leur orientation professionnelle. C'est les jeunes qui étaient sur les séances sportives qui demandaient aux éducateurs de faire leur stage de troisième avec eux, ou alors de les orienter sur des formations qui leur permettraient aussi de devenir éducateurs sportifs. Donc Job dans la ville s'est créé dans ce contexte-là et permet d'accompagner les jeunes à partir de la troisième jusqu'à leur premier emploi. Ça veut dire la découverte de métiers, la découverte des codes professionnels, le savoir-être dans l'entreprise, trouver aussi son orientation et ses études supérieures, chercher sa première alternance, chercher ses stages de fin d'études jusqu'au premier emploi.
0: Job dans la ville, c'est une branche de sport dans la ville, du coup, qui permet aux jeunes de pouvoir peut-être se découvrir sur plein des aspects, soit professionnels ou personnels. Donc, ils vont proposer plein d'activités diverses, donc des activités confiance en toi, des activités visite d'entreprise. Et chaque jeune est différent, donc chaque jeune a un ERI. Et bah moi, par exemple, c'est Clémence, pour Shoaib aussi. Et toi, Massika, je crois que c'est Clémence aussi.
2: Clémence aussi.
0: Et après, on fait différents trucs. Moi, je fais les cours d'anglais et voyage. Après, pour les autres, je ne sais pas trop ce qu'ils font encore.
3: Moi, j'ai fait du coup cours d'anglais aussi. Et je fais un peu de suivi pour l'alternance et recherche de job. Et accompagnement aussi pour les parcours professionnels, en gros.
2: Moi aussi, je suis dans les cours d'anglais depuis 2 ans et je suis plus justement dans les visites d'entreprise, découverte de nouveaux métiers et de nouvelles expériences. J'ai déjà participé à plusieurs entretiens de travail où justement on va dans une entreprise et on va vraiment se mettre dans un état où, comme si c'était un vrai entretien d'embauche, et justement on va parler, discuter, et justement ça, pour moi ça, j'ai déjà essayé ça 2 fois et c'est vrai que c'est, d'une part, ça m'a vraiment pris confiance en moi, du coup justement mieux m'exprimer devant une personne, comment me tenir en face, et mes mains, mes gestes qui justement au début on faisait pas vraiment attention, et c'est toujours une bonne chose.
3: Moi je suis heureux d'être ici en tout cas.
0: Oui,
3: et, ouais.
2: Oui, c'est vrai.

0: Après, pourquoi je suis heureuse, je pense que c'est vraiment... du coup, j'ai découvert ça en m'inscrivant aux cours d'anglais. Du coup, les cours d'anglais, eux, tout seuls, ça a été une chose qui m'a du coup fait développer, enfin, du coup, mon anglais, m'améliorer petit à petit. Et aussi, justement, cette forme de voir aussi le monde, enfin, du coup, le monde du travail, on grandit en fait. En découvrant toutes ces choses sans vraiment s'en rendre compte, mais avec le temps, on voit vraiment une réelle différence de nous-mêmes et de notre développement parce qu'on se développe de mieux en mieux. Enfin, c'est vraiment positif et pas jamais dans le négatif.
1: Moi, je dirais que aujourd'hui, je suis en licence professionnelle, si c'est grâce à un sport dans la ville. J'ai toujours eu des accompagnements, surtout au début des années, quand je suis arrivé ici en France, je ne savais pas trop bien parler en français. Donc, c'était un peu des accompagnements, par exemple, pour la recherche d'école, pour rédiger les lettres de motivation, par exemple, pour la suite de mon cursus scolaire.
2: Ah ben là, on s'est déplacé, on est à quel endroit et on arrive où là ?
3: Alors là, on arrive sur la séance de boxe avec les jeunes du programme Passe Décisive.
2: Eh ben allez, on y va.
4: Et là, tiens,
2: bonjour.
4: Ajuste à la droite, ajuste là. Boum. Voilà, Thomas, c'est bien, on recommence.
5: Bonjour.
4: Ah, bouge. Oh. Non, c'est bon.
6: C'est juste ?
4: Allez, souffle. Très bien, les deux, bien. Pas mal. Pas d'esprit, pas peu, comment tu vas ?
3: Je suis ravie de voir cette belle salle.
4: Ça va ?
2: On arrive, on est au cœur de l'action, là.
3: Ouais, on est au cœur de l'action.
4: Ça va ? Ouais, tranquille. Ouais, c'est excellent. Ibrahim, là, c'est bien, d'accord ? Là, ça, voilà, là, c'est dans le respect. On a mis de la touche, on a mis de la mobilité, on a tout vu sur ce combat. Ok, il y a même une stratégie, on a vu Ibrahim qui était en contre-attaque, il reculait, boum, il remisait. Donc ça, c'est bien. C'est très, très bien.
3: Dans le cadre de Job dans la ville, on a un parcours qui est dédié à ceux qui ont un petit peu lâché l'affaire, qu'on appelle malencontreusement les décrochés. Chez nous, on les appelle les passes décisives. Et donc, c'est des jeunes de 16 à 25 ans avec un niveau infra-bac qui ont décidé de se remobiliser et de reconstruire un projet professionnel. Et donc, on utilise le sport pour les remotiver. Et aujourd'hui, ils sont ici, présents autour d'une séance de boxe avec Samir Sherad, champion de boxe et super coach qui leur permet de retrouver de la motivation et de l'énergie.
7: Le programme PASSD, moi, ça fait depuis décembre 2022 que j'y suis. Et franchement, ça m'a aidé à m'améliorer dans la vie quotidienne. Ça donne de la confiance. Ça permet aussi de se réinsérer dans la vie active et de nous permettre de nous libérer un peu et d'être nous-mêmes, en fait. Donc voilà, c'est incroyable, et plus les séances de sport qu'il y a, ça permet plein de trucs.
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4: Venez ici, approchez-vous. Donc, on explique les règles. Ouais, hey, les gars, on explique les règles. Pas de coups main ouverte, pas de coudée à la tête, pas de coups dans les parties. Ok, checkez-vous, retournez dans vos coins. Donc je répète, quand je dis stop, vous reculez, vous écoutez ma consigne et vous reprenez. Quand je dis break, vous faites un pas en arrière et vous reprenez sans que je vous dise. 3, 2, 1...
6: Allez,
4: ça,
6: c'est la fin du combat.
4: Tu veux pas mettre un genou par terre. C'est les faibles qui mettent le genou par terre. Allez,
6: c'est parti.
4: Tu fais de la vitesse, d'accord. Il n'y a pas de coup appui, attention. Hein. Prépare tes contre, Théo. Prépare tes contre. Contre avec ton arrière. Contre avec ton arrière. Non mais vas-y, franchement, petit. Ouais, hyper-culte dans la bête.
6: Ça va, excuse-moi.
4: Quand lui il vient, il te colle ici, boum, mets-lui du percute. Ok, mets-lui du percute. Théo, allonge tes bras. Allonge ton bras avant, Théo. Gêne-le. T'inquiète pas, il va doucement. Vas-y. Allez. Ouais. Traille ton bras avant. Mets-moi un double bras avant. Double bras avant et droite, voilà.
9: Moi.
4: Taille. Checkez-vous.
10: 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Boxe.
11: Je m'appelle Samir Sherad, je suis un ancien boxeur professionnel de haut niveau. J'ai été membre d'équipe de France, j'ai été professionnel, j'étais multiple champion de France. J'ai fait partie des meilleurs boxeurs mondiaux puisque j'étais classé en WBA. J'ai ouvert deux salles de boxe, une à Échirolles, une à Grenoble. Je m'occupe de boxeurs amateurs de haut niveau, de professionnels également. Maintenant, je suis passé de l'autre côté de la barrière, puisque maintenant, je transmets mon savoir. En même temps, dans entrepreneur dans la ville, je suis le parrain aussi de jeunes entrepreneurs qui démarrent. Et je suis, alors là, pour le coup, je suis vraiment, vraiment heureux de voir ça, parce que moi, ça m'a fait du bien aussi. Ça m'a fait du bien intérieurement de parler de mon passé, de mon parcours. Et voilà, donc voilà, c'était une bonne expérience enrichissante, j'espère, des deux côtés.
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4: Que de la vitesse, que de la touche et que de la vitesse, attention. Hein.
5: Qui?
4: Personne n'appuie. Hein.
5: Moi, Jérémy. Tu réponds, monsieur.
4: Ouais. C'est dommage, tes esquives, elles sont bien, mais doucement, d'accord. C'est dommage, ça. Derrière, il y a des choses à faire. Ok, c'est beau ce que tu fais. Mais derrière, c'est lui qui prend le truc en main. D'accord? Toi, t'es juste là en défensif, mais par contre, il n'y a pas d'offensif. S'il n'y a pas d'offensif, tu ne vas pas gagner. Ok? Allez. Le principe, c'est quand même de mettre des coups sans en prendre. Ok?
5: Doucement.
4: Ouais, c'est bien. Les retraits de remise. Retrait, remise. Dès que tu l'as évité, tu remises. 1-2. T'es terminé, 1-2. C'est rien. Tape des points avec ton grand-mère. Vas-y, c'est moi. Voilà, encore. Encore. Doucement. Allez, ça va? Allez, viens ici.
5: Il n'aimait pas, il ne laisse pas de temps.
4: Ah non, ne vous inquiétez pas. Ça, c'est pas des coups encore assez trop violents. Que de la touche. On ne cherche pas à faire mal. Okay, que de la touche. Allez, il vous reste 30 secondes. Tranquillou. Mets l'hypercute quand il est prêt toi. Voilà. Même oui, c'est un très bon élément. Allez. Doucement. Aïe!
11: Bien joué, checkez-vous.
4: Très bien.
11: Allez, bien joué.
4: Attendez, on va se faire une petite séance gainage après, hein, d'accord? Ok, il n'y a personne qui va partir.
11: Pour sport dans la ville, je les vois une fois par semaine. Ça fait déjà, ouais, ça va faire une bonne petite année maintenant. On voit qu'ils ont différents parcours. Voilà, moi, j'oublie pas aussi que je suis un ancien gars de quartier qui a eu un parcours aussi au départ un peu chaotique. Et après, grâce au sport, très très jeune, j'ai pu partir sur un bon chemin. Donc voilà, aujourd'hui, il était temps pour moi de rendre un peu tout ce qu'on m'a donné, les structures, les éducateurs que j'ai eus. Et puis voilà, c'est vraiment un plus pour moi, même déjà pour moi dans ma vie perso.
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4: On est bon les petits? Allez. On se met au sol. Normalement, on a circuit de gainage 5 minutes. D'accord, 5 minutes. C'est-à-dire 5 minutes, non mais attends, 5 minutes, normalement c'est celui-là. 5 minutes, c'est 1 minute sur les coudes, 1 minute sur le côté, 1 minute sur le côté, 1 minute en haut et 1 minute en bas. D'accord? Mais comme vous avez des conditions un peu approximatives en ce moment, là, c'est l'été, tout ça, je sens que vous avez envie de profiter de la vie, machin, etc. etc. Les shorts, les maillots de bain, les copines, les caleçons,
5: les copines.
4: Hein, voilà. Donc je sens que vous êtes à peu près, vous êtes peut-être moyen. Mais ce qu'on va faire, on va le faire sur 3 minutes. Je vais vous dire comment il va faire. Regardez les gars. Il va faire 1 minute sur les coudes, 30 secondes sur un côté, 30 secondes sur un autre. Ça nous fait 2. Ok. Et ensuite, on fait 30 secondes en haut et 30 secondes en bas. D'accord, c'est bon comme ça? Il est facile celui-là.
5: Normal, minutes,
4: il
5: va... ouais.
4: Qu'est-ce que je fais pour mes cours enfants pour les 8-11 ans? Non, vraiment.
5: Ah, mais nous, dans notre tête, c'est comme si on avait 8-12 ans. Pour ça, ça
4: on va... est bon, les gars?
5: Que toi, t'as 8-12 ans.
4: 3, 1, 2, tous ensemble, allez. Allez, sur les coudes, go, c'est parti.
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3: Sport dans la ville, c'est 80% de financement privé. Donc c'est grâce aux entreprises partenaires, entre autres, qu'on peut proposer tout ce qu'on propose aux jeunes. Donc ça se fait dans le cadre de mécénat. On est aussi éligible à la taxe d'apprentissage. Pour tous ceux qui souhaiteraient nous soutenir dans un cadre d'entreprise, c'est possible. Et puis après, on organise des événements sportifs solidaires à destination des collaborateurs d'entreprise. Donc par exemple, à Grenoble, on organise une course de ski solidaire qui aura lieu au Menuire. On a des tournois de foot, des tournois de tennis à Roland-Garros.
4: C'est vos points que vous êtes en train de soulever. C'est pas le poids du voisin. Ok, c'est vos points. C'est-à-dire, si vous n'arrivez pas à soulever vos poids, vous vous en prenez qu'à vous-même. Oh, c'est que de la douleur musculaire. On n'est pas en train de t'ouvrir le ventre. Attention, 3, 2, 1, sur les côtés. Là, il n'y a que 30 secondes. C'est bien, c'est bien.
3: On a aussi 20% de financement public qui sont très importants pour nous parce que ça nous permet d'avoir les villes qui sont impliquées dans notre développement. Et c'est en fait l'idée, c'est vraiment de mettre les savoir-faire de sport dans la ville au service de chaque territoire avec les particularités de chaque territoire et donc de construire un maximum d'actions avec les associations locales autour du terrain.
4: Allez, on se met à...
6: On se met tous là, mettez-vous en face de nous, comme ça on fait le petit débrief de la séance, comme d'habitude.
4: On voit quand même que vous avez bossé. Ce qui me dérange un petit peu, c'est les gros mots, d'accord? Ça, je ne peux pas supporter. Et surtout, quand vous finissez un exercice, vous vous allongez par terre, d'accord? Comme j'ai dit tout à l'heure, dans la vie ou dans l'entraînement, il y a un peu de dignité à avoir. Moi, c'est difficile pour moi de voir mes boxeurs, parce que vous êtes dans une salle de boxe, donc vous êtes mes boxeurs, de voir mes boxeurs qui sont allongés par terre, les bras en croix, pour récupérer. Moi, c'est difficile pour moi, d'accord? Ça, je vous l'ai déjà dit plusieurs fois. C'est quelque chose que j'ai du mal à supporter. Parce que le boxeur, il a une mentalité où c'est quelqu'un qui montre rien, il montre pas ses émotions, il montre pas sa fatigue, tu vois. Voilà, c'est pas quelque chose de difficile, c'est que de la douleur musculaire ou alors un manque de cardio. Là, à un moment donné, il faut se relever et dire, allez, je repars à la guerre. Ok, les petits, la vie c'est exactement pareil. Rappelez-vous ce que je vous ai dit, la vie c'est un combat de boxe. Vous prenez des coups, c'est pas les mêmes, mais chez nous on prend aussi des coups. Voilà.
7: Moi ça fait un petit peu, moi j'ai pas fait de sport, mais la reprise. Ça, c'est géré. Pareil, ça fait longtemps, à part le foot, je fais pas grand-chose comme sport, mais ça va, j'ai un peu tenu, je suis content.
4: Les fondamentaux étaient là, la garde fermée, le bras avant, le bras arrière. Vous avez aussi respecté, sur la séance de sparring, l'adversaire. Quand je vous ai dit d'aller doucement, vous êtes allé doucement, même si des fois ça partait un petit peu en cacahuète, hop, vous avez su tout de suite remettre le haut là, donc je suis vraiment content. Et puis voilà, maintenant que je vous connais tous, vous êtes des garçons attachants et je suis vraiment content d'avoir fait cette expérience avec vous. Bravo. Merci. Les gars.
7: Bravo. On a pris du plaisir, on s'est dépensé, c'était incroyable franchement et je suis content de la séance, je suis content de l'esprit d'équipe aussi qu'on a eu. Et voilà.
8: Franchement c'est génial, l'accompagnement top du top, activité, ça nous remet un peu tous dans le sport. On peut trouver du travail, éducateur au top, et rien de dire de plus. Hein.
9: Un grand merci pour l'accueil à toute l'équipe de Sport dans la Ville à Grenoble.
12: J'aimerais juste remercier celles qui nous accompagnent au quotidien, parce qu'en réalité, ça fait quand même 5 ans maintenant que je suis dans l'association, et comme j'ai pu partir à Londres, et puis là je vais partir à Chicago, ce que je n'aurais pas pu faire en temps normal, parce que j'ai pas les moyens tout simplement, et comme la plupart d'entre nous. Et puis même, c'est sortir de notre zone de confort. Donc merci juste pour ça, quoi, tout simplement.
3: Vous pouvez nous retrouver sur www.sportdanslaville.com, mais aussi sur LinkedIn et sur Instagram.
1: C'est incroyable ce qui nous arrive et c'est une chance d'être là.
9: Merci pour leur participation musicale involontaire à Silmaris, Claude François, Renaud, Pierre Demar, Jean-Jacques Goldman, Claude Nougaro, Soprano. Musique additionnelle, John Bartman.

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Le temps qui passe, je le vois sur mon visage, sur mon corps, sur mes proches, mais pas à l'intérieur de moi. En vieillissant, au contraire, j'ai l'impression que tous les temps s'ajoutent. Et je suis la somme de tous ces temps. Enfance, adolescence, jeune adulte, jeune maman, femme, etc. Tous les temps ne sont pas les mêmes. Le temps qui passe est très court quand je fais quelque chose que j'aime, quand je contemple, par exemple. Très court et profond, donc il s'agrandit. Le temps est long quand je suis habitée d'ennui ou d'émotions désagréables. Et là, souvent, je regarde l'heure.

J'espère que le temps va passer vite. Cela voudra dire que l'on s'amuse. Mais si le temps passe vite, alors l'émission sera vite terminée. Bonjour. Bienvenue dans Chansomania. Il y a quelques années, puisque c'était en 2020, j'ai demandé à quelques auditrices et quelques auditeurs de me parler, de nous parler du temps qui passe, de leur vision du temps, bref, du temps en général. C'était il y a quelques années, oui, parce que le temps a passé. Et on écoute aussi plein de chansons en rapport avec le temps. Chansomania, épisode 534, c'est parti.

0: Les Étoiles Filantes sur l'album La Grand-Messe, sorti en 2004. Les Cowboys Fringants.
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0: Ah, le temps. Quand on est petit, on a envie d'être grand. Vite. Et puis quand on est grand. Aldebert et Maxime Le Forestier, plus tard, quand tu seras grand, sur l'album Enfantillage, volume 1.

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1: Vincent cite Renaud sur le titre Cheveux blancs. Alors on aurait pu bien sûr écouter cette chanson, mais de Renaud, je lui préfère Les Dimanches à la con sur l'album Marchand de cailloux en 1991.

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0: Dalida, Le Temps des Fleurs, en 1968. Finalement, on parle et on chante le temps aujourd'hui, et je me souviens, justement, que Yves Jamais a sorti en 2015 l'album « Je me souviens ». Il s'ouvre sur le titre « Le temps emporte tout ».
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1: Quand aujourd'hui sera hier, tu ne t'en souviendras plus guère. Alors la vie, c'est maintenant, ici, et tant pis pour le temps. Alors ici et maintenant, écoutons ce que nous dit Anne-Catherine sur le temps.
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0: Ce siècle avait 2 ans, Frédéric Bobin en 2009 sur l'album Singapour. On parle d'années, de siècles, mais parfois c'est une seule minute qui compte. Une minute, Babylon Circus en 2009 sur l'album La Belle Étoile.
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0: Une minute trop tôt, une minute trop tard, mais parfois cela se joue à 2 minutes. 2 minutes avant, 2 minutes après. C'est Bobby Lapointe qui nous le dit.
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0: Boule prend le temps en 2019 sur l'album Appareil volant imitant l'oiseau naturel.
1: Ma vision du temps, avec deux enfants de moins de 2 ans, tous les matins, je me dis, allez, c'est parti, une journée qui commence. La journée passe vite, puis le moment de sieste est plus long, surtout quand ils veulent pas dormir. Et puis la journée se termine, j'ai hâte d'aller me coucher, et c'est reparti pour une autre journée. C'est long, mais en même temps très court. Et puis, un jour, il naît, et déjà, il rampe, il marche, il court. Ça va trop vite, le temps.
0: Et je suis bien d'accord. Merci Tatiana pour avoir pris ce temps pour nous parler de ton temps. La vie, on peut la voir comme un film, alors il faut profiter de chaque image. C'est le champ lexical du cinéma, en tout cas, que l'on retrouve, ainsi soit-il, dans cette chanson de Louis Chédid.

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0: Loin, le titre de la chanson et de l'album, Alex Baupin, en 2016. Aurélie ?
1: Tic-tac, tic-tac, c'est le temps qui passe. Alors le temps, ça peut être une seconde qui peut paraître des heures, et comme des heures qui peuvent filer en un claquement de doigts, finalement je me dis que c'est pas tellement le temps qui passe qui est important, mais c'est comment tu passes ton temps, comment t'en profites, comment... Voilà, tu prends plaisir à laisser couler aussi.

0: On s'en souvient, c'est pas mal de parler de souvenirs quand on parle du temps. Françoise Hardy, Le temps de l'amour en 1962.
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0: Alors loin de moi l'idée de vouloir plomber l'ambiance, mais dans le temps qui passe, et quand on parle du temps qui passe, eh bien forcément on parle aussi en parallèle de la vie qui passe. On a du mal à imaginer ça, la vie qui passe et le temps qui a filé, et les choses qui ont été et qui ne sont plus. C'est pour ça que c'est important d'y réfléchir parfois, et de se dire que la vie c'est ici et maintenant, comme nous le chantait Yves Jamais tout à l'heure, ou dans une autre manière, comme nous le chante justement Michel Bernard avec le titre « Toute manière », cet extrait de son album titré « Toute manière ».
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1: Merci Caroline pour ce temps poétique.
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0: Femme fait bizarre, Les Escrocs en 1994 sur l'album Faites-vous des amis. On parle du temps et le temps qui m'était imparti est parti. On se retrouve la semaine prochaine, même endroit, même heure, sur ta radio préférée. Mais puisque nous parlions du temps, et fort de tout ce que nous avons entendu, nous allons prendre le temps en cette fin d'émission. Le temps, déjà, de remercier celles et ceux qui ont bien voulu partager leurs mots. Et ce n'est pas facile de se livrer sur le temps en s'enregistrant chez soi, seul face à son téléphone. Alors un grand merci à Jeanne, à Anne-Catherine, à Tatiana, à Aurélie, à Caroline, à Vincent. Merci à toi qui es à l'écoute, nouvel arrivant ou fidèle auditeur. Et merci à ta radio préférée qui permet que j'arrive avec ma malle pleine de chansons jusqu'à tes oreilles. C'est ta radio préférée et tu as bien raison. 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Sebdil.fr, cela s'écrit S-E-B-D-I-H-L.fr. Sur le .fr, je pense que je peux te laisser seul, tu vas y arriver. On va se quitter en chanson. Qui dit temps qui passe dit anniversaire. Nous sommes là avec les Fabulous Troubadours en 2003 sur l'album Duel de Tchatch. Allez, à la semaine prochaine. Et d'ici là, surtout, surtout, tu n'oublies pas de vivre en musique. Bye.
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0: auditeurs et auditrices de Caladma Radio, bonsoir. Bienvenue dans notre émission mensuelle Les Couleurs du Monde. Ce soir, nous allons apprendre à connaître une institution de Villefranche-sur-Saône qui s'appelle le Centre de Prévention et de Santé Sexuelle. Et nous sommes en compagnie du docteur Fougas.
1: Bonsoir.
0: Bonsoir. Et Edouard sera également avec nous puisqu'il a rejoint notre équipe.
2: Bonsoir.
0: Et puis bien sûr, avant d'entrer plus dans le vif du sujet de l'émission, c'est le moment de la chronique Nuances du Monde. Et pour aujourd'hui, c'est au tour de Jean-François. Salut Jean-François.
3: Salut à tous. Alors aujourd'hui, je vais vous parler des 50 ans de la mort de Francfort. En fait, et finalement, qu'est-ce qui reste de sa dictature ? Donc pour recontextualiser un petit peu, le 20 novembre 1975, l'Espagne se réveille orpheline. Francisco Franco, le caudillo autoproclamé, chef d'un régime né de la guerre civile et consolidé par 4 décennies de répression, vient de mourir. Depuis donc 50 ans ont passé et pourtant les traces de ce long hiver autoritaire n'ont jamais complètement quitté le paysage politique, social et mémoriel de l'Espagne contemporaine. Aujourd'hui, on va revenir sur ce que fut le franquisme, sur son héritage et surtout sur les tensions mémorielles qui secouent l'Espagne de 2025. Car la mort biologique d'un dictateur ne suffit pas à faire mourir son ombre.
2: Alors peut-être on peut commencer par le commencement et tu peux nous présenter qui était vraiment Franco.
3: Francisco Franco, né en 1892 en Galicie, et rien ne prédestinait vraiment ce fils d'officier de marine à devenir l'un des plus jeunes généraux d'Europe. Alors c'est la guerre du Rif qui, dans les années 1920, va forger sa réputation et il va imposer sa discipline, sa dureté et son intransigeance. Quand la Seconde République est proclamée en 1931, Franco se tient d'abord loyal. Mais en 1936, face aux tensions sociales, aux réformes laïques et à ce qu'il perçoit comme la menace d'une Espagne qui lui échappe, il rejoint, certes tardivement, mais il rejoint quand même le coup d'état militaire lancé par d'autres généraux. Le putsch échoue, la guerre civile commence alors. Et c'est dans le chaos de ce conflit fratricide que Franco s'impose comme le leader incontesté du camp national. Il rallie le Maroc, traverse le détroit de Gibraltar, gagne l'Andalousie, puis remonte les pays. Installé à Burgos, il jette les bases de son futur régime. Et le 1er avril 1939, il proclame la victoire. L'Espagne entre dans sa nuit.
2: Et alors son régime, sur quoi repose-t-il ?
3: Alors c'est une idéologie très structurée. Nationalisme, catholicisme, anticommunisme. Le Movimiento Nacional est le seul parti autorisé. Et la phalange, inspirée du fascisme italien, devient l'ossature politique du régime. L'armée est, quant à elle, la seule garante de l'ordre. De plus, l'Église est la partenaire essentielle d'un régime qui se pense comme une croisade morale. En effet, le discours officiel oppose deux Espagnes. D'une part, la vraie, supposée la vraie, la catholique, ordonnée nationale. Et puis l'autre, l'anti-Espagne, accusée d'être communiste, libérale, franc-maçonne et dissolue. Un cliché politique, certes, mais qui justifie toutes les violences.
2: Justement, ces violences, on en parle souvent. Et quels sont les chiffres qui sont aujourd'hui retenus par les historiens ?
3: Alors, l'un des apports majeurs de la recherche historique de ces dernières années, c'est d'avoir établi des ordres de grandeur quand même. On en sait un petit peu mieux sur ces victimes. Donc la guerre civile en elle-même, elle fait environ 500 000 morts. Mais ce chiffre n'arrête pas l'hémorragie, car après 1939, la répression continue et elle est systématique. Ainsi, on compte 50 000 exécutions supplémentaires dans les années 40. À cette erreur, il va falloir ajouter 1 million de prisonniers au début des années 1940 et 200 camps de concentration qui vont rester actifs jusqu'en 1947. De plus, il y a une véritable famine dévastatrice qui va être provoquée parce que c'est lié à l'autarcie du régime qui va provoquer 200 000 morts de plus. Alors c'est pas étonnant de voir les Espagnols fuir leur pays. Ainsi, on a à peu près 500 000 Espagnols qui choisissent l'exil et la majorité ne vont pas revenir au pays. Sur la scène internationale, l'Espagne franquiste se range sans ambiguïté du côté de Hitler et de Mussolini. Conscient que son pays est trop affaibli par la guerre civile, Franco ne va quand même pas aller jusqu'à les rejoindre dans l'axe durant la Seconde Guerre mondiale. Cependant, le pays va rester au banc de la communauté internationale jusqu'en 1955.
2: Et du coup, entre un devoir de mémoire et l'oubli de cette dictature, il y a une fracture qui est toujours ouverte dans la société.
3: Ouais, tout à fait, hein, très bien, Edouard. Effectivement, il y a une dictature qui n'est pas seulement, qui n'a pas seulement écrasé ses opposants, elle a aussi construit une mémoire officielle très puissante. Alors, avec, ça se manifeste par des monuments aux morts qui sont consacrés aux nationalistes tombés dans la guerre civile dans tous les villages. On a aussi des pensions pour les anciens combattants du camp national. Et enfin, une glorification permanente vraiment de ce que les nationalistes appellent les héros de la croisade. À l'inverse, les vaincus ont été condamnés au silence, à la misère et à l'oubli. D'autant plus qu'après la mort de Franco, durant ce qu'on appelle la transition démocratique des années 70 et 80, l'Espagne va choisir la voie du consensus, voire même du non-dit, et elle va tout miser sur la réconciliation. On adopte alors une amnistie générale, on évite tous les procès, et pendant longtemps, on ne va pas toucher aux monuments franquistes. Mais elles, les familles des victimes, elles n'ont jamais cessé de réclamer la vérité, la reconnaissance et la récupération des corps, qui sont souvent toujours enfouis, dans des fosses communes anonymes.
2: Alors, pourquoi tout change dans les années 2000 ?
3: Alors, effectivement, depuis 15 ans, les gouvernements de gauche ont commencé à s'attaquer à cet héritage. D'abord, en 2007, c'est la première loi mémorielle qui provoque le retrait progressif des symboles franquistes. En 2019, on a l'exhumation spectaculaire de Franco, hein, qui est retirée de la basilique du Valle de los Caídos. C'est un mausolée monumental près de Madrid. Et sa dépouille va rejoindre finalement le caveau familial, plus dans l'intimité. En 2022, on a une loi sur la mémoire démocratique qui condamne clairement la dictature et elle affirme cette loi la supériorité de la légitimité démocratique. Enfin, en 2025, cette année, hein, Pedro Sanchez a lancé l'année des 50 ans de liberté pour mettre l'accent sur les luttes antifranquistes, sur les victimes, mais aussi sur l'éducation civique d'une jeunesse parfois tentée par une vision édulcorée du franquisme.
2: Alors j'imagine que tout le monde ne voit pas cette politique du même œil.
3: Ouais, on s'en doute, hein. Le Parti Populaire et l'extrême droite représentée par Vox, eux, dénoncent une prétendue réouverture des blessures. Ils affirment que la transition doit rester un modèle de consensus et ils refusent l'idée d'une responsabilité de l'État franquiste envers ses victimes. Alors il faut quand même rappeler que la droite espagnole n'a jamais complètement rompu avec la mémoire du franquisme et c'est ce qui explique en partie la vigueur du débat actuel en Espagne. Pour une partie de l'électorat, Franco fut en effet un stabilisateur, un bâtisseur, presque une figure protectrice. Une vision qui est pourtant en décalage profond avec tout ce que les historiens tentent de montrer dans leurs travaux.
2: Et 50 ans après, qu'est-ce qu'il reste de Franco ?
3: C'est peut-être ce qui va vous surprendre le plus, hein, parce que 50 ans après, la persistance d'un imaginaire franquiste est présente, particulièrement chez certains jeunes. Il est ainsi assez courant de les voir assister à des messes commémoratives, à chanter des chants phalangistes dans la rue, à chiner des objets à l'effigie du Caudillo vendu sur les marchés, ou encore à choisir Franco comme héros historique pour faire des exposés en cours. Voilà.
2: On a des explications à cette résurgence ?
3: Alors, notamment déjà l'ignorance, hein, parce que l'histoire du XXe siècle est finalement assez peu enseignée en Espagne. En outre, les discours familiaux persistent et le parti d'extrême droite, Vox, joue sur la nostalgie d'un ordre supposé perdu. Mais c'est aussi parce que l'Espagne, dans son ensemble, n'a jamais vraiment mis Franco en procès, ni judiciairement, ni symboliquement. Pour conclure cette chronique, on peut dire que 50 ans après la mort du dictateur, l'Espagne démocratique se porte finalement quand même bien. Elle est intégrée à l'Europe, elle est dotée d'institutions solides, vraiment démocratiques, et elle fait partie donc des grandes démocraties occidentales. Mais la mémoire, elle, est toujours inachevée. Le franquisme, ce n'est pas seulement un chapitre d'histoire, c'est une cicatrice qui est encore visible, une bataille de récits, un combat entre l'oubli, la nostalgie et vraiment la volonté de vérité. Et si cette commémoration de 2025 a un sens, c'est celui-ci, hein, rappeler que la démocratie ne va jamais de soi, qu'elle se construit, qu'elle s'apprend, qu'elle se défend et qu'elle se raconte.
0: Galade. 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Merci Jean-François pour cette chronique et ce rappel important. Alors revenons au sujet de notre émission, hein, le Centre de prévention et de santé sexuelle. On va en parler tout au long de l'émission, on va aussi parler des différents sujets que vous traitez dans ce centre. Donc dans l'ordre, on va commencer par une présentation de toi, donc le docteur Fougas. Puis on parlera contraception, IVG et enfin IST. Alors donc dans un premier temps, Jean-Léonard, est-ce que tu veux bien te présenter ?
1: Bien, merci beaucoup. Donc, Jean-Léonard Fougas, je suis médecin généraliste de formation. même si ça fait un peu plus de 2 décennies, toujours dur à dire ça, que j'exerce plus en libéral et que je travaille dans ces structures qu'on appelait avant centres de planification et d'éducation familiale. Je travaille aussi dans les centres d'IVG. Et donc maintenant, ce qu'on appelle donc un centre de santé sexuelle, même si effectivement dans le Rhône, on appelle ça centre départemental de santé et d'éducation sexuelle.
0: D'accord, très bien. Alors du coup, est-ce que tu peux nous donner un petit peu l'historique, l'histoire de ce centre ?
1: Alors les centres de... Donc anciennement, je disais centre de planification, ça existe, les décrets, ça, c'est fin des années 60, le temps qu'ils soient appliqués, début des années 70. Avec des... Donc, alors ce qui est important à retenir, c'est qu'on est un service des conseils départementaux. Mm-hmm. Comme la PMI, Protection maternelle et infantile, ou l'aide sociale à l'enfance.
0: D'accord.
1: Et donc on a une mission qui va tourner autour de ce qu'on appelle la vie affective, relationnelle et sexuelle. Donc c'est un sujet très très très large. Mm-hmm. Et qui va permettre en fait de proposer, alors pas seulement aux adolescents, ça c'est aussi une idée, on a cette idée reçue que c'est réservé qu'aux ados un peu difficiles, non, c'est vraiment ouvert à tout le monde.
0: D'accord.
1: Et donc pour leur proposer d'aborder un sujet qui est loin d'être simple, hein, mm-hmm. Qu'on soit ado ou ancien ado, hein, la vie affective et sexuelle reste toujours un peu compliquée, on ne sait pas toujours à qui en parler.
0: Bien sûr.
1: Donc voilà, que ce soit un lieu avant tout d'écoute, d'accueil. Et donc, en 2022, on a changé de nom. Alors, c'est un décret national, hein, parce qu'en
0: D'accord.
1: fait, centre de planification, c'était un peu trop proche du planning familial.
0: Oui, j'allais demander. Donc, est-ce que par rapport au planning familial, en fait, est-ce que c'est la même chose ? Est-ce que c'est dans les mêmes locaux ?
1: Alors, non. En fait, on est 2 structures différentes, mais on a beaucoup de points communs. On va faire effectivement beaucoup d'actions de prévention, d'information. Mm-hmm. En fait, le planning familial, alors lui, il est beaucoup plus ancien. Il va bientôt, l'an prochain, il fêtera ses 70 ans, si je ne dis pas de bêtises. Ça, c'est une association.
0: D'accord.
1: Association qui est devenue rapidement militante, mm-hmm. Donc pour le droit des femmes. Hein, il y a encore beaucoup de travail à faire. Oui. Donc c'est une association qui a beaucoup bousculé hein, notre société, mm-hmm. Qui a des fois aussi soutenu certains hommes et femmes politiques. J'ai notamment Simone Veil en tête, donc, en 74 mm-hmm. pour les droits à l'IVG. Il n'y a pas que elle. Là, actuellement, il travaille beaucoup contre les violences faites aux femmes. Hein.
0: Oui.
1: Donc, ce 25 novembre, petit rappel, hein, je crois
0: Tout
1: que c'est 107
0: fait.
1: Femmes qui sont mortes en France suite à des violences conjugales.
0: Absolument.
1: Et si vous rajoutez celles qui se suicident, vous avez une femme qui meurt par jour, en fait, en France. Ça, c'est un chiffre qui est rarement dit. Donc voilà, donc c'est un mouvement militant et qui va faire beaucoup de prévention. Sur le Rhône, il n'y a pas d'association du planning familial. Donc, il y a le centre de planification et d'éducation familiale, donc qui a changé. Donc, ça s'appelle Centre départemental de santé et d'éducation sexuelle. C'est un petit peu long. Et en fait, le conseil départemental a, on va dire, profité du changement de nom pour réorganiser ce service, pour le dynamiser. Le rendre peut-être plus visible et permettre à tout habitant, à tous les Rhodaniens en fait, d'y avoir accès, parce qu'effectivement, c'est des centres peu connus dans l'émission et c'est un petit peu dommage.
0: Eh ben, tout à fait. Alors, ce que je propose, c'est qu'on fasse une première petite pause musicale et puis ensuite, on reprendra de façon un peu plus approfondie vos missions hein, dans ce centre. Donc, pour la première pause musicale, c'est parti.

0: auditrices et auditeurs de Calade Radio. Après cette pause musicale, nous reprenons notre émission. Alors, peut-être déjà, est-ce que tu veux bien, Jean-Léonard, nous dire pourquoi tu avais choisi cette chanson ?
1: Je suis vieux.
0: Non, c'est pas une bonne raison,
1: non,
0: ça.
1: Non. J'aime Mozart aussi et j'étais pas né. Non, j'ai toujours aimé les Rolling Stones. Je sais pas pourquoi.
0: Ok, mais super.
1: Voilà, le coup de foudre.
0: Très, très bon choix.
1: Il n'y a pas que.
0: Alors, du coup, on va continuer un petit peu cette présentation avec peut-être l'idée de nous parler un peu plus des missions du centre pour lequel tu travailles.
1: Alors, le centre de santé et d'éducation sexuelle. Alors, sur le département, on a 9 sites. Hein, on a complètement, le département a tout réorganisé. Mmh. Vous en avez un à Villefranche, qui est à l'antenne du département, 160 rue Montplaisir. Vous en avez un qui est à Belleville, de place de l'église, à côté de la gendarmerie, mais bon,
0: d'accord.
1: On a un bon rapport avec le voisinage. on est également sur Tarare, l'Arbrel, Tizy-les-Bourgs, et puis même dans le sud du département, Genasse, Condrieux et Morne.
0: Ok, très bien.
1: On a un numéro de téléphone, ça aussi c'était pour permettre qu'on soit plus accessible. Alors c'est facile à retenir, c'est le 09 69 369 369. Voilà.
0: Impeccable. C'est bien. C'est une petite blague, non ?
1: Non, le numéro, en même temps, voilà, on est dans le 69,
0: oui, c'est
1: ça
0: vrai.
1: Paraissait
0: c'est
1: logique. Alors, en fait, on a trois pôles, trois missions principales. Alors, je vais être très égoïste, je vais commencer par la mission médicale. Mmh. Donc, on a des consultations qui sont assurées, soit par des médecins, soit des sages-femmes. Okay. Donc, qui sont, j'insiste bien, vraiment ouverts à tout le monde, à tous les âges. Donc, on propose des suivis gynécologiques.
0: D'accord, et donc pas besoin d'autorisation des parents, par exemple, pour des adolescentes mineures ?
1: Alors ça, c'est le petit bonus des centres de santé sexuelle, c'est qu'effectivement, on peut venir sans que les parents soient au courant, ou sans que le conjoint soit au courant. En fait, on peut demander l'anonymat, ou on peut aussi avoir des problèmes d'ordre financier, et là, le département prend en charge.
0: D'accord.
1: Et ça représente, on va dire, l'anonymat, un quart de nos consultants.
0: D'accord. Hein.
1: Donc on a aussi beaucoup de jeunes qui viennent avec leurs parents, ou les parents les ont déposés, ou les parents comprennent qu'eux aussi peuvent venir, et on les voit la semaine d'après. Donc vraiment, c'est Donc je disais suivi gynécologique avec les fameux frottis. Il n'y a pas un nom d'attente, vous avez rendez-vous dans la semaine. Tout ce qui touche à la contraception, dépistage des infections sexuellement transmissibles, donc on a aussi une population masculine. On a mis en place cette année, en plus pile poil pour les 50 ans de la mise en place de l'IVG, donc c'était le 17 janvier dernier, l'interruption volontaire de grossesse par méthode médicamenteuse.
0: D'accord.
1: Donc ça c'est la partie médicale. Après,
0: ça peut se faire donc directement chez vous en fait ?
1: Ah oui, tout à fait. Après, j'ai d'autres collègues qui sont des conseillères conjugales et familiales, qui elles voient donc, comme le nom l'indique, des couples où c'est un peu compliqué, un peu tendu, on va dire. Ou des familles, où là aussi il y a des difficultés. Alors pas forcément que les parents avec les ados, ça peut être beaucoup plus large. Des gens qui ont subi des violences physiques, psychologiques, sexuelles, donc là vous imaginez bien qu'elles ont besoin d'être accompagnées. On a des fois simplement des gens qui ont des questions, on a des fois des élèves qui ont un exposé en SVT à faire sur les moyens de contraception. Elles les accompagnent aussi, elles peuvent proposer des accompagnements à la parentalité. Mais j'insiste bien aussi sur les gens qui ont subi des violences. Donc là, c'est les conseillères conjugales et familiales.
0: D'accord.
1: On a aussi la chance d'avoir une assistante sociale. Et donc, là, dans l'accès aux droits, tout ce qui est d'ordre juridique.
0: Par exemple, on peut aller la voir si on n'est pas certain des démarches qu'on a à faire.
1: Exactement. Okay. Donc ça, c'est le deuxième pôle. Et puis, on a un troisième pôle de prévention, donc sur la thématique éducation, la vie affective, relationnelle et sexuelle. Et donc, on va intervenir auprès de tout public. Alors, une grande partie, c'est dans le milieu de l'éducation nationale, donc tous les niveaux scolaires, c'est assez concentré collège, lycée, privé, public. Et puis, je sais pas, peut-être que quand vous étiez au collège, lycée, vous avez pu bénéficier d'un temps pour aborder la sexualité.
0: Alors oui, c'est une association. Quand moi j'étais au collège, il me semble.
1: Il y a pas mal d'intervenants. Il y a beaucoup de les centres de santé sexuelle, puis le planning familial. Après, ça dépend un peu des départements. Et donc, on va donc. Les sujets qu'on aborde sont totalement abordés à l'âge. On ne vient pas en apportant un savoir, on vient répondre à leurs questions.
0: Tout à fait. Je me souviens, puisque j'ai assisté à ton intervention dans notre lycée l'année dernière, et c'était vraiment super. Si des enseignants nous écoutent, des chefs d'établissement, allez-y, invitez le docteur Fougas. Franchement, c'est vraiment exactement ce que les enfants, les adolescents et les adolescentes devraient entendre, je pense.
1: Alors, c'est gentil, mais mes collègues font aussi un tratrapage.
0: Alors, je ne les connais pas. Moi, je parle de ce que j'ai entendu.
1: Mais de mémoire, les adultes avaient appris aussi pas mal de choses.
0: Donc,
1: on n'intervient pas qu'auprès des jeunes. On peut intervenir, alors déjà dans le scolaire et dans le non scolaire, parce que des jeunes, on peut en trouver partout. Mais voilà, dans les maisons de quartier, les centres sociaux, les missions locales, auprès des étudiants. Et on a mis aussi en place des actions de sensibilisation auprès des professionnels. Alors médico-sociaux, mais ça peut être beaucoup plus large, puisqu'en fait, bah, ça reste pour tout le monde, et quel que soit l'âge, un sujet un peu compliqué.
0: Bien sûr.
1: Je vois beaucoup d'adultes, moi, qui ne maîtrisent pas vraiment le sujet. Moi, j'apprends des choses tous les jours. Et donc, l'idée, c'est de faire que les adultes aient un peu plus de réponses, justement, pour mieux répondre aux questions qu'ont les jeunes. Et les questions, elles sont nombreuses.
0: Bien sûr.
1: Très, très nombreuses. Mmh. Donc voilà comment fonctionne un centre de santé d'éducation sexuelle.
0: Donc par exemple, des parents qui auraient envie d'aborder des sujets de cet ordre-là avec leur enfant et qui ont un peu de mal à s'y prendre, ils peuvent venir vous voir pour avoir des conseils.
1: Tout à fait. Hein, effectivement, c'est compliqué de parler à son enfant. En même temps, c'est compliqué à l'enfant d'aller voir son parent. Hein. Il y a une étude là, qui est sortie dernièrement qui montre bien que les parents sont un peu les derniers de la liste. Alors ça reste toujours une moyenne.
0: Hein. Ce qui est cohérent, un adolescent, il n'a pas envie de parler de ça avec ses parents.
1: Surtout pas. Hein. Mais voilà, donc c'est important de se dire, voilà, il y a des structures, il y a nous certes, mais voilà, il y en a d'autres, mais on va parler là, on va être un peu égoïste, du centre départemental de santé d'éducation sexuelle, qui peut proposer, donc je vous dis, un accompagnement à toute personne, quel que soit son âge en fait.
0: Ok, bah super. Edouard, tu avais des petites questions
2: Non, il a déjà répondu à toutes mes questions.
1: Désolé.
2: Je vois que les missions sont quand même vastes. Le personnel, vous êtes nombreux sur Villefranche ?
1: Alors, on est une petite équipe, mais très, très motivée, en fait. Alors, sur Villefranche, c'est une équipe départementale, donc on est 13, en
2: vous
1: fait.
2: Vous êtes répartis sur les différents.
1: Voilà, c'est ça. Donc, il y a un médecin, voilà, j'étais très égoïste, il y a 4 sages-femmes, 4 conseillères conjugales, et une assistante sociale, et 3 gestionnaires. Voilà. Okay. Et donc, on est répartis. Alors, moi, je me balade pas mal sur le département, mais sinon, mes collègues, voilà, à Villefranche, donc vous avez une sage-femme, une conseillère, l'assistante sociale et une gestionnaire.
0: Eh bien, très bien, merci.
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0: Alors, après cette présentation, on va passer à notre deuxième partie sur la contraception. Du coup, est-ce que on peut déjà évoquer peut-être, je sais pas, les idées reçues sur la contraception ?
1: Alors là, on va y passer longtemps. Il y a beaucoup d'idées, mais ça fait peur, hein, parce que effectivement, derrière la contraception, on parle de sexualité, et parler de sexualité n'est jamais chose aisée. Les idées reçues sur la contraception, je ne sais pas si vous en avez. Non.
0: Alors, peut-être l'idée que c'est des hormones quand c'est la pilule et que c'est pas très bon, c'est pas naturel, ça fait grossir.
1: Alors, c'est pas naturel et ça fait grossir. C'est pas naturel, donc je pense que écouter la radio n'est quelque chose qui n'est pas naturel. Les micros qu'on a devant nous, nos vêtements, nos lunettes, les médicaments qu'on prend en général, hein, rien n'est naturel. Mais je vous dis, en fait, le problème, les critiques qu'on a sur la contraception, c'est globalement, je vais faire le parallèle aussi avec les vaccins. Si vous avez une angine et je vous donne un traitement antibiotique, mais malheureusement vous faites une allergie, bon, vous êtes tout rouge, mais l'angine est guérie. Que la contraception et le vaccin, potentiellement, quand on vous les donne, vous n'êtes pas malade. Et donc, si vous avez un effet secondaire, et puis en France, on aime bien grogner, on est un peu moins content. Donc, on va être beaucoup plus attentif, si j'ose dire, aux effets secondaires qui sont excessivement rares.
0: D'accord.
1: Mais bon, pour la personne sur qui c'est tombé, c'est du 100%, quoi.
0: Eh bien oui, et on a des statistiques un peu des effets secondaires, par exemple la pilule ?
1: Oh mais enfin, moi je n'ai pas les chiffres parce que c'est tellement rare. Après, ça reste un médicament. Hein, donc ça doit être prescrit par une sage-femme, par un médecin, et ça ne se fait pas en 30 secondes sur un bord de table. Non. Il faut prendre du temps. Il est important de connaître les antécédents de la personne, ses antécédents familiaux, si elle fume. Enfin, c'est une consultation qui se fait pas, je vous dis, en 30 secondes. Hein. Et
0: d'accord.
1: Souvent, les problèmes qu'il y a eu, c'est des gens qui avaient des gros dossiers médicaux et la prescription de la pilule a été un peu fait au lance-pierre.
0: D'accord.
1: Et donc forcément, vous avez des conséquences. Mais si c'est bien prescrit, moi ça m'arrive que ce que je prescris ne fonctionne pas, que la personne ne le supporte pas.
0: D'accord.
1: On revient puis on change, quoi.
0: Hein. Okay.
1: Mais des grosses complications, c'est excessivement rare.
0: D'accord.
1: Non, ça reste de très très bons moyens. Mais voilà, ça se prescrit pas n'importe comment, hein, c'est tout.
2: Et quand une jeune fille, par exemple, vient vous voir pour une première contraception, on l'oriente sur quoi ?
1: Alors, on va l'orienter vers déjà ce qu'elle souhaite, hein, ce qu'elle a entendu, en bien, en pas bien. Et puis nous, on va voir justement, en fonction de ce que je parlais, des antécédents, si elle fume, etc., ce qu'on peut lui proposer. Alors, des fois, on pourra tout lui proposer. Et puis, des fois, malheureusement, on dira, écoute, dans ta famille, il y a telle chose, toi, t'as telle chose, tu prends tel médicament, tu fumes. La notion du poids aussi est à prendre en compte. Et à ce moment-là, on aura peut-être moins de choix. Après, peut tout proposer. La pilule, c'est le moyen le plus connu, mais il n'y a pas que ça. Il y a l'implant contraceptif. Donc, c'est grand comme une allumette, c'est souple comme un Scooby-Doo, et ça se met, j'insiste bien, sous anesthésie, ça ne fait pas mal. D'accord. Ou alors c'est que ça a été mal fait.
2: Donc, encore une idée reçue, du coup.
1: Ah, complètement. Enfin, en même temps, j'ai vu des patientes à qui on l'a posé sans anesthésie.
2: Ah bon?
1: Oui. Mais bon. Oui, je ne développerai pas. Et donc, ça se met sous la peau. On le sent après comme un tendon et ça fonctionne pendant 3 ans. Il y a le stérilet, qui, je rappelle, n'est pas réservé qu'aux femmes qui ont déjà accouché.
2: Encore une idée reçue.
1: Exactement.
0: Il y a des médecins qui refusent. Moi, j'ai une amie qui n'avait pas eu d'enfant, qui n'en voulait pas, et on a refusé de lui poser un stérilet.
1: Alors, moi, je pense qu'un des vraiment problèmes en France, et ce n'est pas une critique du milieu médical, c'est un constat, en médecine, on a 1 heure de cours sur la contraception. Donc, alors après, de temps en temps, on peut avoir un peu plus, mais globalement, la formation, elle est quand même assez minime. Et donc, être formé à la théorie, aux gestes pratiques, c'est pas suffisant. Un stérilet, moi, quand j'ai débuté, il y a donc quelques années de ça, je me suis aperçu que j'étais pas bon, quoi. Hein, donc, j'ai travaillé un peu le sujet depuis. Mais donc, voilà, le stérilet, on peut le poser à toutes les femmes. Il y a le patch, il y a l'anneau contraceptif. Vous voyez, il y a énormément de choses. Alors, il y a des moyens qui sont remboursés, d'autres pas remboursés, etc. Mais donc là, je vous ai cité les mieux. Le préservatif, les préservatifs, qu'on appelle masculin et féminin, mais qu'on doit maintenant appeler interne et externe.
0: D'accord.
1: Bon, après, il y a les méthodes naturelle. Bon, là, je suis un peu moins vendeur.
0: Oui. Et juste tout à l'heure, tu as parlé de la cigarette et des fumeuses. C'est quoi les risques?
1: Alors, le risque tabac et contraception, c'est le risque de boucher ses artères et ses veines. Voilà, d'accord. Tout simplement. Et quand on s'en passe plus, je vous laisse imaginer les dégâts que ça fait, quoi.
0: D'accord. Alors, pourquoi là, c'est l'association des deux qui fait ça?
1: Alors déjà, je rappelle que le tabac est quand même pas bon pour la santé de base.
0: Oui. Non, mais bien sûr.
1: Et associé avec certaines molécules, effectivement, ça peut avoir un impact. Alors, c'est pas parce que je fume que je vais forcément boucher mes artères, mais bon, en tout cas, le risque est augmenté.
0: D'accord.
1: Et donc, c'est un facteur de risque. Alors bon, attention, c'est pas parce que je fume. Alors, je dis pas qu'il faut fumer, j'ai 16 ans et je fume 5 cigarettes par jour. Bon, on va parler du tabac, mais je ne vais pas contre-indiquer la pilule. On va quand même discuter sur le fait qu'elle arrête, ce serait quand même mieux. Mais effectivement, après, j'ai fois des gens qui fument plus d'un paquet par jour. Et si vous le cumulez avec d'autres facteurs de risque cardiovasculaire, comme le surpoids, ou alors ça peut être des facteurs familiaux, ou des problèmes de le fameux cholestérol, etc. Les risques, c'est pour ça que ça ne s'improvise pas une prescription.
0: Et oui, bien sûr.
1: Et donc, je vous dis, quelquefois, je n'ai pas tellement de choix. Et bon. Mais bon, en général, on trouve une solution.
0: D'accord. Vas-y, Edouard.
2: Non, mais c'était pour parler toujours des contraceptifs, notamment la pilule. On a plusieurs générations de pilules. Y en a qui sont plus ou moins indiqué, justement.
1: Carrément. Alors, la première génération, elle n'existe plus parce que trop ancienne, a quitté le marché. Donc, vous avez la fameuse deuxième génération qui est celle qui est préconisée, qui est vraiment adaptée. La plupart des pilules, en plus, sont des pilules remboursées. Après, donc, les labos ont sorti ce qu'on appelle les troisièmes, et puis ce qu'on appelle faussement les quatrièmes générations, parce qu'elles sont arrivées un tout petit peu plus tard, mais on pourrait faire les 3 bis ou les 3 arriver un peu plus tard.
0: C'est un peu la même chose.
1: C'est globalement la même chose. La plupart de ces contraceptifs ne sont pas remboursés.
0: D'accord.
1: Et donc, quand vous prescrivez une pilule à une jeune fille de 16 ans, le portefeuille, ça compte.
0: Bien sûr. Et
1: les deuxièmes générations sont très très bien. Et les troisièmes, quatrièmes générations n'ont pas vraiment apporté. Oui, en plus, les risques même de boucher les artères est un peu plus important, quoi. Donc, c'est pas parce que c'est ancien, je dis pas ça parce que je suis vieux, mais que c'est à mettre à la poubelle. Il y a vraiment des pilules comme Optilova, Optidril, Trinordiol, Adépal, Lilou, que sûrement des femmes qui nous écoutent connaissent déjà, sont très très bien et très adaptées, quoi.
0: D'accord. Okay.
2: Et si on a, si on est une jeune fille et qu'on veut se faire prescrire une pilule, est-ce que les parents sont forcément au courant?
1: Alors voilà, donc je m'excuse auprès de tous les parents. Ça fait 25 ans que je mens. Il y a des lieux comme ça, comme les centres de santé sexuelle, qui peut justement accueillir ces jeunes gens. Donc on peut parler aussi des garçons, mais là on va dire les jeunes filles, pour avoir une contraception. Et donc nous, on peut leur délivrer une contraception. Elles n'ont pas besoin de passer à la pharmacie, même si effectivement, alors, jusqu'à 26 ans, on peut obtenir sa contraception si elle est remboursée de base par la sécurité sociale, sans enfin directement par la pharmacie, sans rien avancer. Et ce qui fait que les parents ne sont jamais au courant.
2: Ok. Et du coup, tu nous disais jusqu'à 26 ans, les moyens de contraception sont remboursés. Alors, chez les garçons, il y a quoi qui est remboursé? Parce que la pilule, ça n'existe pas encore.
1: Alors non, ça n'existe pas.
0: Ah, ça a existé, mais bon...
1: Non, ça n'a jamais... Non, c'est un truc où j'entends tout le temps qu'elle va sortir demain. Ouais.
2: Elle sort demain depuis 10 ans.
0: Il semblait, moi, qu'elle avait été testée, mais qu'en fait, c'est comme ces messieurs avaient eu un petit mal de crâne.
1: Je sens qu'on va se faire
0: abonder, là. Et du coup, comme ces messieurs avaient eu un petit mal de crâne, on a vite évacué ça en se disant, bon...
1: Je suis d'accord avec vous. Il y a peut-être un petit manque d'objectivité, mais vous savez que les hommes sont des êtres beaucoup plus sensibles et fragiles.
0: Bien sûr.
1: Et qui manquent un petit peu d'objectivité. Donc, oui, donc pour l'instant, pas de pilule pour les hommes. En même temps, est-ce que, si l'homme oublie la pilule, c'est madame qui...
0: Oui, il en payera moins les conséquences.
1: Donc ça demande vraiment un gros taille. Mais en tout cas, il faut impliquer les garçons dans la contraception, même féminine, ça c'est évident. Ouais. Après, il y a les préservatifs pour les garçons, il n'y a pas grand-chose de plus. Alors ce qu'il faut savoir, c'est qu'elle est accessible gratuitement en pharmacie jusqu'à 26 ans, donc ça pour les préservatifs féminins ou masculins, mais on peut aussi l'obtenir sur ordonnance, donc quel que soit l'âge, et là aussi c'est remboursé.
2: Ok, là c'est le médecin qui prescrit.
1: C'est le médecin ou la sage-femme. Voilà.
0: Et le slip chauffant, c'est bien, pas bien
1: En hiver, j'imagine.
0: J'ai lu un très bon livre qui s'appelle Contracepté et S.
2: Ouais, une BD.
0: C'est la BD que je t'ai prêté.
1: Alors, la contraception masculine, elle est en réflexion.
0: Oui.
1: C'est compliqué. Mais il faut avancer sur le sujet. Donc,
0: bien sûr.
1: En fait, l'objectif du slip chauffant, c'est de, justement, comme les testicules sont à l'extérieur du corps, c'est parce que justement, si c'était à l'intérieur du corps, les hommes restent tous stériles parce que, donc, il fait trop chaud.
0: Oui.
1: Donc, l'idée, c'est de monter effectivement la température. Alors, il faut les porter, c'est 15 heures par jour. C'est assez compliqué. Et il n'y a pas, en fait, de slip chauffant officiel encore.
0: Oui, c'est un peu artisanal.
1: Il y a un infirmier qui avait mis en place un anneau qui permettait de remonter les testicules dans le bas-ventre, mais le conseil de l'ordre des médecins lui est tombé dessus en disant que c'était un processus médical et donc il n'avait pas le droit. Donc, il y a encore beaucoup de barrières, mais on va y arriver, on va les lever.
2: Et vous orientez les hommes vers la vasectomie, par exemple ?
1: Alors, on a très très peu de demandes, mais c'est vrai qu'en France, je crois qu'on est à moins d'1% chez les plus de 40 ans, alors qu'en Angleterre, ils doivent être à 30%.
2: Oui, c'est énorme.
1: Ouais, donc je pense que c'est un état d'esprit, c'est peut-être notre côté un peu latin. Mais en tout cas, en fait, si vous abordez régulièrement la question de la sexualité, la question de la contraception à tout âge, en fait, ça amène une réflexion chez les garçons, quoi. Ils sont plus impliqués. Si vous les mettez pas dedans, forcément, ils laissent tomber le sujet. Et puis, dès qu'on leur propose d'utiliser un bistouri pour toucher à une partie très intime de leur corps, en général, la salle d'attente se vide à grande vitesse. Hein. Mais voilà, c'est pour ça que c'est de la prévention, c'est un travail long cours.
0: Tout à fait. Mais c'est pour ça que je trouvais important d'en dire quelques mots. Alors, merci. On va passer sur une deuxième pause musicale.

0: auditrices et auditeurs de Caladma Radio. Nous revoilà après cette deuxième pause musicale. Et Edouard, est-ce que tu peux nous dire pourquoi tu as choisi cette chanson et de quoi s'agit-il d'ailleurs comme chanson ?
1: Ça s'appelle For Your Love, des Yardbirds.
0: Yes.
1: Et comme on parle de santé sexuelle, l'amour est au centre de notre sujet.
0: Eh ben, très bien. Parfait, merci Edouard. Alors on va passer à la troisième partie, on va parler IVG. Qu'est-ce que ça veut dire IVG ?
2: Interruption volontaire de grossesse, également appelée avortement.
0: D'accord. Alors, est-ce que un petit rappel historique, comment en France en tout cas, comment on en est arrivé là, le droit, aujourd'hui, hein, toutes les femmes ont droit de pratiquer un IVG ?
2: Alors,
0: une IVG, pardon.
2: Oui. Donc les débats ont lieu en 1974 et donc c'est voté un 29 ou 28 décembre 74 et en fait voilà, la loi passe le 17 janvier 75, donc avec Simone Veil à qui on peut dire merci. Mmh. Bon alors après voilà, je peux pas vous faire tout l'historique parce que là il y aurait beaucoup de choses à dire, mais l'an dernier, si je dis pas de bêtises, l'IVG est devenu un droit dans notre
0: Constitution,
2: ouais. Excusez-moi, j'oubliais le mot.
0: Très bien.
2: Donc ça, c'est parce que c'est effectivement c'est quelque chose qu'il faut
0: préserver.
2: Qu'il faut préserver, ouais. Voilà. Mm-hmm. C'est vraiment, je me suis baladé dans quelques autres pays et on voit quand même la différence dans les pays où les femmes n'ont pas les mêmes droits, accès à la contraception, à l'IVG. Et enfin, moi, je trouve que c'est pas normal, quoi. Et surtout quand c'est décidé par des hommes qui, à mon avis, on n'a pas grand-chose à dire sur le sujet.
0: Ouais, tout à fait.
2: Et en fait, vous avez deux méthodes dans l'interruption volontaire de grossesse.
0: D'accord.
2: Donc, vous avez la méthode dite instrumentale. Alors, en fait, j'aurais peut-être dû commencer par ça. Donc, en France, on peut interrompre la grossesse jusqu'à ce qu'on appelle 16 semaines dites d'aménorrhée, d'absence de règles.
0: Oui.
2: Ce qui veut dire également 14 semaines de grossesse. Donc,
0: d'accord.
2: À peu près 3 mois et demi de grossesse.
0: Ok.
2: Et donc, la méthode donc, instrumentale dont je parlais tout à l'heure, donc ça. On la commence à peu près vers 7 semaines d'aménorrhée.
0: D'accord.
2: Et donc on la propose jusqu'à 16 semaines. Donc là, elle se fait à l'hôpital, mm-hmm. sous anesthésie locale ou générale, en fonction de ce que proposent les centres hospitaliers. Et sinon, vous avez la méthode dite médicamenteuse, donc qui se fait un peu avant. Donc elle se fait jusqu'à 9 semaines d'aménorrhée.
0: D'accord.
2: Et donc elle peut être faite soit à l'hôpital, soit à domicile. Donc ça,
0: d'accord.
2: c'est celle-là que le centre de santé sexuelle propose.
0: Okay.
2: Et donc, en fait, on crée artificiellement une fausse couche.
0: D'accord.
2: Alors, bien sûr, il y a un accompagnement important, sur le plan psychologique, bien sûr. On propose des entretiens avec les conseillères conjugales si les femmes couplent, parce que voilà, même si c'est prioritaire pour les femmes, et les hommes ont le droit aussi de pouvoir s'exprimer, même si le choix final est toujours pris par la femme.
0: Évidemment,
2: ça, c'est
0: puisque c'est son corps, là, je crois qu'il n'y a pas de discussion sur le sujet.
2: Exactement, quel que soit son âge.
0: D'accord.
2: Donc, les parents n'ont rien à dire non plus.
0: Une mineure, elle peut venir et sans ses parents ?
2: Ah, tout à fait. D'ailleurs, elle peut faire aussi l'IVG anonymement.
0: D'accord.
2: Il faudra juste qu'elle soit accompagnée d'un adulte. Donc, ça peut être la grande sœur, la tante, enfin, qui vous voulez.
0: D'accord.
2: Qui n'a aucun pouvoir décisionnel. Hein, qui n'est,
0: c'est pas forcément quelqu'un de la famille. Si
2: non,
0: c'est
2: non.
0: un ami ou une amie majeure,
2: quelqu'un
0: c'est,
2: de confiance.
0: C'est... D'accord.
2: Voilà. Et donc, bien là aussi, on mentira aux parents, mais je peux vous rassurer les parents, on fera tout pour que ça se passe très très bien. Et moi, en 25 ans, j'ai jamais vu une complication.
0: D'accord.
2: D'ailleurs, souvent, la visite de contrôle, je vois beaucoup de mineurs qui ont fait l'IVG anonymement qui viennent avec leurs parents.
0: D'accord. Donc, en fait, entre-temps, elles en ont parlé.
2: Parce qu'elles ont besoin d'en parler à des gens de confiance.
0: Bah, bien sûr.
2: Donc, voilà, donc ça, c'est plutôt bien dans les liens familiaux.
0: Bien sûr.

0: discuter effectivement le choix de la méthode. Là, on laisse le choix aux femmes. Voilà, des fois, moi, je vois une personne, j'ai n'importe quoi, à 9h, à 9h30, on commence la méthode.
1: D'accord.
0: Et puis, des fois, ben, elle préfère, je sais pas, rappeler son mari, et puis on la voit l'après-midi ou la semaine d'après.
1: D'accord.
0: Voilà. On laisse le choix aux gens. Ils sont, alors j'allais dire, majeurs et vaccinés. Bon, pas tous, mais en tout cas, assez grands pour poser ce choix. Et c'est eux qui décident. Nous, on est là pour les accompagner sur le plan psychologique et sur le plan physique.
1: D'accord.
0: Et ça se passe très bien. Hein, une méthode médicamenteuse, on a plus de 98% de réussite. Donc, les échecs, c'est qu'en fait, le col de l'utérus est refermé à la suite un peu trop vite. Et dans l'utérus, il y a des... Donc, en fait, la grossesse est évacuée, mais il y a encore des petites membranes, des caillots.
1: D'accord.
0: Mais souvent, en donnant des médicaments, ça suffit. Exceptionnellement, on l'adresse à l'hôpital.
1: D'accord.
0: On a dû adresser une personne, nous, cette année, à l'hôpital. Donc,
1: d'accord.
0: C'est vraiment rien.
1: C'est vraiment très rare.
0: Oui, non, c'est vraiment... Ça se passe bien. Hein, mais pour ça, il faut que ce soit des lieux d'écoute et d'accueil. Hein, puisque
1: tout à fait.
0: Aucune femme ne vient nous voir par plaisir. Mais l'objectif, c'est qu'elle reparte, quoi qu'il arrive, avec le sourire.
2: Alors... On parle un peu de chiffres. C'est quoi l'âge moyen des personnes qui viennent pour demander une IVG chez vous?
0: Alors, bah tiens, à votre avis, ce serait quoi? C'est 27 ans et demi.
2: Je pense que c'est plus vieux.
0: C'est 27 ans et demi.
1: 27 ans et demi.
2: Ça correspond à l'âge de la première grossesse chez les femmes?
0: Oui, c'est ça. C'est autour de 28-30 ans. Donc, on est vraiment quelque chose de cohérent. Le pourcentage de mineurs, hein, je ne sais pas si vous avez une idée sur 100 femmes qui interrompent leur grossesse, à votre avis, ce serait combien?
2: Peut-être 10%.
0: Alors, c'est deux fois moins. On est autour de 5%.
1: 5% de mineurs.
0: On a une idée reçue, hein, qu'on a l'impression des fois que c'est même 30, 40, 50%. Non, nos jeunes sont sérieux. Alors déjà, il faut savoir que l'âge médian du premier rapport sexuel en France est de 18 ans.
1: D'accord.
0: Hein, il était 17 ans, 17 ans et demi il y a 25 ans. Alors tout le monde dit que ça a baissé. Eh ben non, il augmente. En même temps, beaucoup de gens passent leur vie sur les écrans. Donc
2: ils se voient moins.
1: En attendant,
2: ils font pas d'enfants.
0: Et c'est pareil pour les adultes. Hein, c'est peut-être même pire. et puis ils sont beaucoup plus sérieux que nous, avec notamment l'utilisation du préservatif. Alors nous, c'était les adultes, hein, j'entendais bien. Donc voilà. Et la probabilité de faire une IVG dans sa vie, elle est de 33%.
1: Ah ouais, quand même.
0: Ouais, ben en fait, hein, j'ose pas vous poser la question, mais globalement, tous les adultes que je croise, quand je leur demande est-ce que vous n'avez jamais pris de risque sur le plan sexuel, personne me dit. Enfin, tout le monde.
1: Oui,
2: à moins d'avoir été abstinent.
0: Oui, c'est ça. Hein, on va dire, l'amour rend aveugle et des fois pas très malin.
1: C'est vrai.
0: Donc ça peut arriver tout le monde. Un oubli de pilule, prendre un comprimé tous les jours, c'est compliqué. Un préservatif qui craque, même si c'est rare, voilà, ça peut arriver. Ou des fois on a été en acheter et puis on a oublié de les sortir de l'emballage. Voilà. Donc les raisons elles sont multiples et variées. Et donc ça peut toucher tout le monde. Donc globalement, une femme sur trois qu'on croise dans la rue. Et voilà, ça touche toutes les catégories socio-professionnelles. Enfin, c'est pour ça que les gens qui jugent les gens qui ont fait des IVG, je n'ai jamais compris. Pour la petite anecdote, ça m'est arrivé de voir des gens qui militaient dans des mouvements anti-IVG venir nous voir.
1: D'accord. Oui.
0: Voilà, mais je referme ma parenthèse.
1: Est-ce que je me trompe, mais les gens qui jugent, c'est peut-être plus les hommes qui se sentent dépossédés de tout ça.
0: Eh ben non, j'ai tout vu.
1: Non.
0: J'ai tout vu. Bon, après, il y a des fois des convictions culturelles, religieuses qui viennent s'en mêler. Mmh. Après, c'est un choix.
1: Bien sûr,
0: une obligation, chacun est libre de.
1: Tout à fait.
0: Voilà. Hein. Mais en tout cas, je suis fier d'habiter dans un pays où c'est légal et où il y a des stands, qu'ils soient hospitaliers ou gérés par des conseils départementaux, voire des associations, qui accueillent ces femmes, ces couples, dans un moment qui est loin d'être facile. Quoi.
1: Ah, tout à fait.
2: On peut dire un mot peut-être des fois sur des pratiques qui sont un peu limites concernant les IVG, des médecins qui feraient écouter le cœur du bébé, par exemple.
0: Bon, après,
2: il y a toujours.
0: Dans toute profession, vous avez quelques brebis galeuses. Hein, alors, elles restent heureusement minoritaires. Je pense que c'est des gens qui n'ont pas compris. Enfin, moi, c'est comme ça que je perçois. Effectivement, alors nous, le département a investi dans des appareils échographiques. Hein. Je ne sais même pas où est le bouton volume. déjà, on ne montre pas l'image. Hein, sauf si les gens veulent voir à ce moment-là. Voilà, mais on leur demande vraiment s'ils veulent voir. Mais effectivement, faire coûter l'activité du cœur, pour moi, c'est une hérésie. Si on a besoin, si on a un doute, effectivement, sur un début de fausse couche, quelque chose comme ça, bon, en fait, on voit très bien. Vous avez quelque chose qui bouge à l'écran, on n'a pas besoin de son, si vous voulez. Là, on peut être maltraitant, mais on a vu des professeurs maltraitants, on a vu des maçons non compétents. Enfin, voilà, il y a toujours une minorité qui peut faire beaucoup de mal, mais la plupart du temps, enfin, dans l'immense majorité des cas, heureusement, la prise en charge est de qualité. Oui, heureusement.
2: Et je reviens sur quelque chose que vous avez dit tout à l'heure. Vous avez dit si la patiente arrive à 9h, à 9h30, on peut prendre le cachet et ça peut se terminer dans la journée.
0: Alors non, pas vraiment. En fait, il y a deux étapes dans la méthode médicamenteuse. Il y a un premier médicament, alors qui est très important, puisque d'ailleurs on fait signer un papier aux femmes, comme quoi elles ont vraiment bien compris, qui va en fait décoller l'œuf et donc commencer à arrêter la grossesse. Et en fait, deux jours plus tard en moyenne, il y a d'autres médicaments qu'elle prendra soit

0: on va dire, on va prendre l'exemple de la méthode médicamenteuse à domicile, donc 2 jours plus tard chez elle, donc un autre médicament qui va provoquer des contractions et comme l'œuf est décollé, en fait, permettre l'expulsion. Okay. Alors c'est ça qui peut être à l'origine des douleurs, et puis donc qui peut provoquer des saignements, alors qui peuvent être des fois comme un bon début de règle, voire des fois un peu plus important, mais des fois ça peut être moindre, ça peut des fois des saignements très très faibles. Hein, on reste dans l'humain, voilà, vous avez un peu tous les cas de figure.
1: Okay. D'accord.
2: Et ça se passe vraiment bien. Enfin, je veux dire, les femmes le sentent venir ou c'est
0: oui. Alors, elles doivent jamais être seules chez elles. Hein, okay. Ça, c'est une obligation. Mais pour être honnête, hein, moi, la phrase que j'ai le plus souvent entendue en visite de contrôle et ma première IVG, donc je l'ai fait en août 2000, donc j'ai un petit peu d'expérience là-dessus. C'est je vais très bien. Okay. Les femmes qui vont pas bien après une IVG sont souvent des femmes qui n'allaient pas bien avant, donc ça n'a pas aidé, ouais. Ou des femmes qui l'ont fait sous la contrainte. Alors, je rappelle que c'est totalement interdit. Mais bon, voilà, on peut pas. Moi, j'ai vu malheureusement des femmes qui venaient, on voyait qu'il y avait une pression des parents, du conjoint, mais elles signaient, elles disaient oui. Donc, la femme qui me dit non, moi, je ne fais rien. Ouais. Mais bon. Donc voilà, mais la plupart du temps, au contraire, voilà, les femmes ont géré quelque chose de qui était loin d'être simple. Et donc au niveau de l'estime de soi, eh bien en fait, c'est un plus indéniable. Alors je dis pas qu'il faut faire des IVG, on est bien d'accord, mais en fait, la plupart des femmes, quand elles sont bien accompagnées, ça se passe bien.
1: Très bien, merci. Galade. Les couleurs du monde. Alors on va passer à la dernière partie de notre émission, à savoir les IST. Oui. Est-ce que tu peux nous dire de quoi il s'agit ?
2: C'est pas MST ?
0: Ah, bonne question. Donc anciennement MST, donc maladie sexuellement transmissible, on est passé peut-être 10-15 ans, honnêtement j'en sais rien, aux infections sexuellement transmissibles. On parle de la même chose, sauf que dans le terme de malade, en fait vous avez des symptômes, j'ai de la fièvre, j'ai des boutons, ça démange, etc. Alors qu'infecté, on n'a potentiellement rien. Vous êtes quand même porteur d'un germe et donc vous êtes aussi potentiellement contaminant.
1: Non. Ah oui, d'accord.
0: Et c'est ça. Et le germe, il reste pas inactif. Mm-mm. Et il peut évoluer pendant des mois, des années. Et puis, 10 ans plus tard, vous avez un gros problème de santé. Et là, les antibiotiques, ils servent plus à grand chose.
1: Okay. Et donc c'est pour IST, ça qu'on est passé. C'est le terme générique.
0: C'est ça.
1: Et à l'intérieur, il y a les MST.
0: Non, vraiment, on parle plus de MST.
1: Ah,
0: ça, c'est vraiment de l'ancien terme.
1: Okay.
0: Et à l'intérieur des IST, alors, on va trouver, une des plus connues. Paradoxalement, oui et non, le sida.
1: Oui.
0: Mais peut-être pour des gens de notre génération, mais dernièrement j'étais avec des collégiens, ils en avaient entendu parler, mais alors qu'est-ce que c'était ?
1: Ah oui. Alors que nous, on entendait énormément parler.
0: C'était les années 80-90. Hein.
1: Tout à fait.
0: Donc c'était, pour un collégien maintenant, c'était à l'époque des dinosaures, vous savez.
1: Oui.
0: D'où l'importance de faire de la prévention et de répéter les choses, parce que c'est toujours 3 millions de gens qui meurent sur la planète.
1: Bien sûr.
0: Donc voilà, donc le sida ou HIV, enfin, le sida étant la maladie et le HIV, donc le virus, une qui commence vraiment à être connue depuis quelques années, c'est le chlamydia.
1: Oui.
0: Alors le chlamydia.
2: C'est joli comme nom.
0: Oui, c'est joli. Hein. Alors c'est un peu
1: j'imagine
0: trop
1: que pour que le c'est
2: une fleur.
0: Sauf que c'est la première cause de stérilité en France.
1: D'accord.
0: Voilà, autour de 20 ans, on estime qu'il y a 20% des jeunes qui en sont porteurs sans le savoir.
1: D'accord.
2: Tu peux répéter ?
0: Un jeune sur 5 au lycée, par exemple, est porteur du chlamydia sans le savoir.
2: Super.
0: Voilà.
1: D'accord.
0: Alors que le dépistage, c'est tout bête, mais vraiment tout bête. Hein. Les garçons, ils font un prélèvement urinaire. Mm-hmm. Les filles, c'est ce qu'on appelle un auto-prélèvement. Donc on leur donne un coton-tige et puis elles font un prélèvement dans leur vagin, mais toutes seules.
1: D'accord.
0: Et on a le résultat en quelques jours et ça se traite avec quelques antibiotiques.
1: Ok. Et ça s'attrape
0: rapports sexuels non protégés, celui-là. Sauf que comme il évolue vraiment à très très très bas bruit,
1: oui.
0: Et ben voilà, une dizaine d'années plus tard, ben voilà, de 20 ans ont passé une trentaine d'années, l'âge où globalement les Français font des enfants, et puis là, la personne s'aperçoit qu'elle est stérile.
2: Donc il n'y a pas de symptômes.
0: Alors il peut y en avoir, mais c'est une maladie qui est assez traître. Hein. C'est des vicieuses, hein, les infections sexuellement transmissibles. Elles sont souvent cachées, mais elles évoluent quand même, elles travaillent derrière. Quoi.
1: Et du coup, tu disais donc avec des médicaments, ça se traite très facilement, mais tout de suite. Voilà.
0: C'est ça, pris tôt. À 10 ans, les antibiotiques, ils ne servent plus à rien. Hein.
1: C'est quoi le délai pour que ça soit efficace ?
0: Oh, mais là, si c'est fait en quelques semaines, quelques mois, même si c'était il y a 2-3 ans, on dit oh là là, tiens, je me souviens plus, une soirée un peu arrosée. Ouais. Voilà, il faut que les gens aillent faire un dépistage.
1: Ouais.
0: Voilà, comme on disait tout à l'heure, tout le monde dans sa vie peut prendre des risques ou prendra ou a pris des risques. Et à un moment donné, c'est se dire j'ai un peu fait n'importe quoi. Maintenant, je me pose 2 minutes, je réfléchis et je consulte, je vais faire un dépistage. Sachant que pourquoi faire un dépistage ? Je vais bien. justement, c'est pour peut-être caché. Et des lieux pour faire des dépistages, vous en avez plein. Ouais. Donc, il y a le Centre départemental de santé et d'éducation sexuelle, je fais un peu ma pub. Vous avez à l'hôpital de Villefranche, et ils ont une antenne, une fois toutes les semaines, à Tarare, j'ai un trou de mémoire, ce qu'on appelle le CEGID.
1: Oui.
0: Alors attention, c'est un acronyme un peu compliqué. Centre gratuit de diagnostic, d'information, diagnostic et de dépistage des infections sexuellement transmissibles.
1: D'accord.
0: Et je vous l'ai réduit un petit peu. Donc là, donc à l'hôpital de Villefranche. Et là aussi, pour toute personne, de manière anonyme, gratuit. Et là, ils font les dépistages et ils traitent. Ils peuvent même traiter aussi les pathologies un peu lourdes comme le HIV ou l'hépatite.
1: D'accord.
0: Nous, dans les centres de santé sexuelle, on va traiter, nous, les... entre guillemets, les petites IST.
1: D'accord.
0: Voilà, les hépatites et HIV, là, on passe la main. Okay. Vous pouvez aller aussi chercher votre médecin traitant. Alors, l'anonymat, c'est pas toujours facile. Mais il y a aussi les laboratoires, n'importe quel laboratoire en France. Maintenant, sans ordonnance, vous pouvez y aller. Et ils dépistent 5 IST.
1: D'accord.
0: Donc, oui, il y a quand même un panel en France assez large qui permet à des gens qui, peut-être, n'iraient pas à l'hôpital ou qui iraient plutôt à droite, à gauche. En tout cas, il y a plein de possibilités, où qu'on soit. Hein, même les gens qui disent « Oui, moi, je suis en zone très rurale », il y a quand même un laboratoire.
1: Okay. Ouais, qui permet
0: peut,
1: de
0: et
1: le faire.
0: Peut. Et une fois qu'on sait, au moins, voilà, on traite ou au moins la personne se protège, quoi. Mais,
1: Et concrètement, si on a un rapport non protégé, il faut assez rapidement aller faire.
0: Oui, surtout si en plus le ou la partenaire, on la connaît pas très bien, voire pas du tout. Mm-hmm. Là, c'est vraiment prendre un gros risque. Moi, ce que je dis toujours, d'ailleurs, quand je fais des actions de prévention, je dis quelle est la première chose qu'on fait en montant dans une voiture? On met sa ceinture de sécurité. Et voilà. Et ça part. Alors, on peut faire de la voiture sans ceinture de sécurité. Mais c'est un peu idiot. Bon, en sexualité, c'est pareil. Il faut être systématique, quel que soit son âge. Les personnes de plus de 50, 60 ans, les IST, c'est loin d'être anodin.
1: Et oui.
0: On n'y pense pas toujours. On pense toujours qu'aux jeunes.
1: Pour se protéger des IST, à part le préservatif, c'est le préservatif, hein. Il n'y a que ça.
0: Il n'y a que ça. Ouais. Et il doit être, alors là, j'insiste bien, systématique, qu'il pleuve, qu'il vente, qu'il neige. Et aussi, j'insiste bien dès le début.
1: Oui.
0: On a des gens, ils disent, on comprend pas, on en met toujours. Puis quand vous creusez un peu, en fait, on s'aperçoit qu'il y a un début de rapport avec pénétration sans préservatif.
1: Oui.
0: Et puis après, on arrête un moment, on met le préservatif. Oui, mais entre-temps, il y a eu quand même contamination. Non, il faut être là-dessus très, très, très, très sérieux. Et ça change rien du tout à la relation.
1: Évidemment. Eh bien, merci beaucoup. On va pouvoir conclure cette émission. Donc, merci de nous avoir présenté ce centre. Alors, on rappelle que toutes les informations, on va les mettre dans le podcast de l'émission. Hein, et donc, vous pourrez les retrouver très facilement et aller consulter si besoin. Merci encore.
0: Merci à vous.
2: Merci, docteur.
1: Et merci à nos comparses, donc Edouard et Jean-François.
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